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0: Professeur Poka.
2: Oui, oui, je veux dire une chose. Le président lui-même a dit que quelques individus, dont serait parti mon ami Mebenga, s'est emparé de la fortune publique. Il a dit.
3: Docteur Guy Parfait sourit. Tout le budget du Cameroun est une affaire de sorcellerie. C'est-à-dire que véritablement, vous ne pouvez pas avoir de façon lisible et prévisible la manière dont l'argent du contribuable est géré en vue du développement de la cité au Cameroun. 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
1: Merci. Bonne santé, bébé.
2: Je voudrais dire ici que le travail qui se fait en ce moment dans ce studio, il faut le dire, je félicite votre manière de progresser dans le débat au fil des semaines. Je pense que l'histoire retiendra que vous avez joué un rôle majeur dans la mutation qui s'opère progressivement dans ce pays.
3: Professeur Mathias Yeriko Nangiri.
4: Le système gouvernant a un défaut qui est un défaut fondamental, un défaut foncier, qui existe depuis à peu près 5 décennies. C'est celui de limiter les mots aux mots, c'est-à-dire de croire que quand on parle, on ne parle que pour parler. Or, la parole est faite pour dire des choses, c'est pour dire quelque chose de fond. La parole doit être liée à la réalité, elle doit correspondre à des actes, parce que la parole c'est un instrument qui permet de communiquer, donc d'échanger sur la réalité pour être capable de la modifier et surtout de la modifier dans un sens positif.
5: Nous sommes partis du normal au paranormal. C'est ça la société camerounaise aujourd'hui. J'ai parlé du Cameroun qui est pris en otage par
6: les réseaux,
5: par la magie, etc. J'ai parlé des crimes rituels, j'ai parlé... Ces choses-là,
6: vous voyez déjà,
5: je les vois avant et je tire la sonnette d'alarme. Mais on est dans un pays où les gens font semblant de ne pas voir ce qu'ils doivent voir.
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0: d'ailleurs.
1: Bonjour, merci de votre fidélité. Je vous propose maintenant, sans plus attendre, de suivre
2: le zapping.
3: Tout de suite.
4: Je viens de vous dire qu'un ministre de la Santé ayant joué à la base se fait écorcher le doigt et se fait évacuer. Se fait évacuer carrément, aussi simplement. Vous avez un directeur du CHU, Centre Hospitalier Universitaire de Yaoundé, hôpital de référence, qui se fait quand même évacuer. Je vous rappelle que les CHU en France sont des hôpitaux de référence. CHU de Marseille, CHU de Montpellier, etc. À quoi jouons-nous, Bertrand Valère Bessala? Dans son message à la Nation le 31 décembre 2017, le président Paul Biya disait ceci. La carte sanitaire de notre pays se densifie chaque année avec la construction d'une centaine de centres de santé, de centres médicaux d'arrondissement et d'hôpitaux de district. Nous allons poursuivre nos efforts afin de faire bénéficier à nos populations des soins de santé de qualité et accessibles à tous. Je dis bien Paul Biya, le 31 décembre 2017. Qui fait mentir le président de la République?
5: C'est vous-même, monsieur.
4: Ouvrez le micro, hein, je ne sais pas si...
5: C'est nous tous qui faisons mentir au président de la République lorsque nous ne lui disons pas la vérité. Lorsque nous nous retrouvons à faire copain-copine avec ces gens qui nous éventrent les caisses tous les jours. C'est nous tous qui faisons du mal au peuple camerounais, la vérité. Lorsque nous venons sur un micro protéger les intérêts du village.
4: Mais Bangaya est en train de taper la bouche tout ça.
5: C'est nous tous qui faisons justement cela au peuple camerounais à gauche. Lorsque nous nous retrouvons là où il faut dire la vérité et on choisit de dire ce que nos amis nous ont envoyé dire. C'est ça la grande logique aujourd'hui. C'est pour cela que les gens comme nous autres là, qui sont à l'école du professeur Sindjoun Bokam, on ne peut pas nous aimer. On ne peut pas nous aimer. Parce qu'en fait, le management des aînés a déformé le peuple camerounais. C'est-à-dire qu'on a conditionné celui qui sait au moins qu'il a quelque chose dans la tête et qui a quelque chose à proposer au peuple camerounais de manière méritoire. On a fini par lui faire comprendre qu'il ne valait absolument rien s'il ne rentre dans aucun réseau. S'il ne se plie pas à la volonté de ceux qui pillent, s'il ne se plie pas à la volonté de ceux qui gâtent, s'il ne se plie pas à la volonté de ceux qui brûlent, de ceux qui détournent. C'est ça aujourd'hui. Ça fait que ceux qui disent la vérité et qui ont même envie de rester à cheval sur l'éthique, la déontologie, la morale, sont désormais considérés dans ce pays comme des parias. Ils sont désormais mal vus. Ils sont pourchassés. On préfère récompenser les médiocres. On préfère récompenser les gens qui ont retourné leur veste. Parce qu'en fait, c'est eux qui font le jeu du système. C'est eux qui font le jeu de ceux qui détruisent. C'est pour cela que nous autres, on a pris la décision de rester sur la corde raide et de rester sur la vérité. C'est ça le plus important. On n'est pas là pour blesser des gens au passage, mais on est là pour ouvrir les yeux au peuple camerounais pour le dire que nous sommes dans le dernier round. Le dernier round de ce régime. Si vous ne vous levez pas, cher peuple camerounais, cher jeune, sachez que d'ici 2025, là, on ne prend pas l'affaire là dans les mairies, à l'Assemblée nationale. Vraiment, il faudra que chacun d'entre nous prenne la machette et là-haut, il rentre au village pour au moins 60 ans. Parce que la génération qui viendra encore combattre ce régime au bout de 60 ans, elle n'est même pas encore née. C'est clair. Nos aînés qui sont dans la cinquantaine là, ils se sont rendus compte qu'ils avaient commis une erreur en se pliant justement aux influences du système actuel. Aujourd'hui, ils ne sont plus crédibles. C'est pour cela que c'est nous qui devons parler. C'est nous qui devons bousculer. Pour au moins les sauver, eux, ceux que nous suivons directement là, les cinquantenaires là. Parce qu'eux-mêmes, ils sont déjà en difficulté. Ils ont les mains trempées dans la gadoue. Et nous devons aussi sauver ceux qui viennent après nous, ceux qui ont 20 ans là en descendant. Parce qu'en fait, ils nous regardent, ils nous épient, ils se disent, est-ce qu'ils vont réussir? Est-ce qu'ils vont échouer? Quel sera notre sort? Nous n'avons pas le droit d'échouer, chers jeunes de ma génération. C'est cela aujourd'hui, monsieur le recteur, la question, quand vous posez cette question-là, c'est une question profonde. Je parlais de mon frère tout à l'heure, Cabral, avec le PCRN. La compromission. On peut admettre d'un leader de faire des compromis. Mais pas d'aller jusqu'à la compromission. Parce que c'est ça, en fait. Je veux le réitérer aujourd'hui. Il peut encore être récupéré, c'est mon frère, je le connais mieux que personne ici, là, sur ce plateau. Il peut encore être récupéré et il compte dans la stratégie jeune. Mais je ne voudrais pas que les jeunes comprennent...
4: Mais ce sont vos propos, hein.
5: Et je ne voudrais pas que les jeunes comprennent ici que tout est fini pour la jeunesse. Parce que nous sommes encore là pour tenir les guillons. Et il y en a qui pensent que ça peut changer. La seule solution, c'est d'entrer en politique. La seule solution, c'est d'avoir le courage de sortir et d'entrer en politique. Prenez un appareil, rentrez dans cet appareil, rentrez dans vos villages et essayez, nous y arriverons. Monsieur le recteur,
4: d'accord.
5: Quand vous avez posé cette question, je me suis senti aiguillé. Le président de la République est un homme malheureux aujourd'hui. Il est dans ce dernier rang, il nous a promis depuis plus de 20 ans que la jeunesse doit attendre. Et il nous donnera. Le moment est déjà là.
4: D'accord.
5: Si nous-mêmes, nous ne faisons rien pour le soutenir, j'ai dit au président de la République, hein, je ne l'ai pas dit pour le
4: bien.
5: Je n'ai pas dit pour le bien. Si nous ne faisons rien pour soutenir cette institution, la plus haute et la plus profonde de ce pays, nous, les jeunes, là, nous sommes perdus.
4: D'accord.
5: Parce que les aînés, quand ils prennent les peurs à repasser, ils commencent à se repasser eux-mêmes là pour avoir les évacuations, c'est justement parce que peut-être à un moment, ils ont souvent des doutes que le président ne peut pas les lâcher, enfin, du moins, que le président de la République ne peut pas passer à la
4: gauche
5: comme il le pense. C'est pour cela que nous avons encore espoir que le président restera debout, au moins pour ces 3 prochaines années, qu'il va nettoyer et que nous prendrons l'affaire.
4: D'accord.
5: Que tout change et que rien ne peut soit jamais
4: plus
5: comme avant.
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2: Le décollage se passe bien.
4: Monsieur Georges Zengo nous dit, et même si le président Touadéra s'est exprimé dans un média français, ça fait quoi? Je vous rappelle que c'est en France que le président camerounais avait déclaré la guerre au Boko Haram.
3: Non, sur cet aspect, avant de s'exprimer aux médias français,
2: j'ai reçu un appel qui disait... Demain, tu passes à la télé.
4: Je vais vous dire que le président camerounais, Paul Biya, savait bel et bien que l'un des artilleurs de Boko Haram, c'est la France.
3: Mais
4: c'est pour ça qu'il est parti là-bas à domicile, leur dire que je vais attaquer
3: le ministre.
4: Il a saisi des chars, des blindés appartenant au régiment français entre les mains de Boko Haram.
3: Toi, monsieur Bissala.
2: Quand les bombardements ont commencé, il a préféré sauver sa peau.
3: Le ministre, la communication du Tchad avait été claire sur la question sur l'origine des armes. Mais ce n'est pas ce que je veux
4: dire. Non, il indexe la France.
3: Ce n'est pas
4: ce que j'appelle la France.
3: Il doit citer mon nom.
4: Il parle de la France.
3: Je suis l'ambassadeur de France ici sur ce plateau.
4: Et quand il parle de la France, toi, tu dis que ton tu
3: s'appelles. C'est pas son parti qui joue avec la France.
6: Voilà.
4: Bon.
3: Mais pourquoi?
4: Parce que vous perturbez
3: pas. Alors, mais il nous perturbe là.
4: Tu t'appelles pas.
2: Les choses empirent.
3: Il y a des bichards.
4: Je ne savais pas que tu t'appelles de la France.
3: C'est ça, hein. C'est ça. Parce que vous êtes tous coq de même.
4: Pour aller plus.
7: Nous avons des problèmes de moteur.
8: Je disais que
3: sur la question, il est arrivé que
2: il sera impossible de le relancer.
3: Il est arrivé que sur la question de la guerre, le Cameroun ou bien la SA et ainsi de suite, nous sommes arrivés à un niveau où il y a une question de ravitaillement. Sur qui la France va faire jouer les accords qu'ils ont fait signer. La question est celle-là. C'est-à-dire la question de quelle est l'efficacité.
4: Vincent Toudet-Baudet vient de le redire il y a quelques jours, qu'en réalité, la France nous manque.
2: La radio s'éteint brusquement. Suite à la panne.
3: Voilà.
4: Elle n'est dans aucune rupture tant qu'on n'a pas touché à la monnaie et aux accords.
2: Mais c'est une maigre consolation.
3: N'est-ce pas?
4: C'est tout.
3: C'est ça. C'est là où il est important d'interroger, j'allais dire, de mettre en accusation nos intellectuels, nos élites, parce que c'est eux qui sont, je dis, nos éclaireurs. Nous,
4: d'accord,
3: nous sommes des citoyens.
4: Merci bien.
3: On ne peut pas laisser quand même le professeur Mathias Owonangini, qui dirige une école de géopolitique en Afrique centrale. Entendons-nous. Vraiment, ça n'a rien de...
2: Les polémiques, on va assister à une inversion des choses.
6: J'ai assisté à un débat ici avec son collègue Messanga Nyamdi. Il a été du début jusqu'à la fin. Contre les accords.
4: Vous êtes venu perturber le... Même pendant qu'on mène le... Vous bavardez. Vous êtes en mission ou quoi? Je ne comprends pas.
9: La France m'a envoyé.
10: C'était un indice parmi d'autres. Je ne l'ai pas considéré du tout comme important.
4: D'accord.
6: Du début jusqu'à la fin. Il a commencé par dire que tant que les accords ne seront pas attaqués, tant que la monnaie ne sera pas attaquée.
4: Mathias l'a dit.
6: Il a dit du début jusqu'à
4: la fin. Baudet vient de le redire. Mathurin Bakoto, Paul Biya a-t-il les hommes quand on regarde la qualité de notre gouvernance?
2: Il a répondu.
6: Je te dis non.
2: Le président,
6: il n'a personne. Quand tu vois que les jeunes qu'il a voulu former, c'est-à-dire que les Joseph Orange,
2: une fois son heure de gloire passée, il est retombé dans l'anonymat.
6: Les Akamefoum, tous ont été broyés.
4: Et on a tout fait pour les mettre de côté.
6: Tous ont
4: été broyés. Le président est presque esselé.
6: Il est esselé.
4: Entouré par des prédateurs.
2: Ah oui, c'est très curieux.
10: très curieux.
6: Qu'est-ce que cela peut lui apporter, sinon l'exhibition de la richesse, de la fortune?
9: J'en peux plus, je vais craquer.
6: Je crois que le président Biya nous réserve une dernière soirée.
10: Ah, parce que, contrairement à ce qu'on pense...
4: Il est face à son destin, nous le regardons. Tout à l'heure, j'ai mobilisé Aïdjo.
6: Oui.
4: Et vous avez vu ce qu'Aïdjo a laissé. Voilà. Nous regardons le président Biya.
6: Roger, quand vous allez même dans le parti, parce que la force d'Aïdjo, c'était l'UNC, c'était sa force.
4: En appareil politique et
6: idéologique. Il en a fait un instrument de combat, de développement et tout ça. Bon, maintenant, le développement, est-ce qu'il existe? Je sais qu'on va convoquer les PPTE, les ajustements structurels, mais...
4: Non, mais qui n'ont pas empêché
6: le
4: développement, la prospérité individuelle de la bureaucratie.
6: Voilà, c'est ce que je voulais dire. On ne s'est jamais enrichi au Cameroun que lors de l'ajustement structurel. Les montants de budget n'ont jamais baissé.
4: D'accord, Mathieu.
6: Quand tu vois le RDPC, depuis que Doumba est parti, Sadi est arrivé. Il n'a pas amené Sadi d'un chapeau. Il a été parmi les trois proposés.
4: Sadi est d'abord l'homme d'Aïdjo.
6: Mais bien sûr, avant d'être remis à Paul Biya. Quand il devient secrétaire général du RDPC, il est très pauvre. Je ne sais pas s'il est encore, mais il est très pauvre. Même comme les Owona, les Akam ont été broyés, il est resté Sadi. Quelque temps après, à cause du système, puisqu'il barrait la voie.
4: Mais même avec les enjeux du futur, avec ce que nous regardons, Paul Biya a-t-il le bon matériau?
9: Avec tout ce qui pourrait s'en suivre.
4: A-t-il les hommes qu'il faut
6: pour
4: faire la transition?
6: Roger, je vais
4: projeter le Cameroun vers la modernité.
6: Roger, le Cameroun est plein de ressources.
4: Ressources humaines.
6: Oui.
4: Mais ça ne se sent pas.
6: J'en arrive. Le Cameroun est plein de ressources. Mais il s'est créé parallèlement une fonction publique, un tissu économique industriel, si tu veux, les comptoirs. Qui n'ont rien à voir avec la fonction publique normale. Les professeurs normaux, les industriels normaux. Et c'est cela que vous voyez partir de pieds nus à ministre.
9: Écoute, je préférerais continuer un peu, voir ce qu'il y a après.
6: Il y a certains qui sortent de prison, ils deviennent ministres. Et ministres régaliens.
9: On a du mal à y croire.
6: Comment cela peut-il se faire?
9: On a approché du point de non-retour.
6: Très bien.
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12: Tout le monde a ses raisons pour devenir détective amateur.
13: Roger, qui est de Titi.
12: Je ne fais pas ça juste pour le plaisir.
4: Le Fonds monétaire international et les bailleurs de fonds, notamment la Banque mondiale, exigent du président Biya des arrestations.
14: Werner avait raison.
4: Quand on voit les pillages qui ont eu lieu sur ces lignes du budget national, des noms fusent. Après, ça t'a fait d'annoncer des arrestations massives. On trouve quand même, parmi ceux qui ont pillé les lignes de souveraineté, le président du groupement interpatronal du Cameroun, le JICAM, Célestin Tawamba.
14: Le problème, c'est que le procureur ne voulait pas parler.
4: Peut-être une subvention. On ne peut pas être groupement interpatronal du Cameroun. C'est lui-même qui demande des exonérations douanières tout le temps. Il ne paye pas suffisamment les impôts, il ne paye pas suffisamment la douane.
15: Provoquant la colère de la population.
4: Il se retrouve en train de piller les caisses d'État. Si jamais on se retrouve à arrêter ces gens-là.
15: En cherchant des réponses aux crimes non élucidés.
4: J'ai vu Joseph-Antoine Bell, j'ai vu Nana Payon, Jean de Makoun, l'artiste Viviane Etienne Makoun. On dit que lui prenait de l'argent pour créer des groupes de mbolé. Les jeunes gens qui chantent le mbolé après avoir mangé des chats avec du macabo. J'ai vu Billy Bidjan, Petit Martin, qui est de la famille du président. Tout le monde...
14: Si les médias étaient coupables.
4: Même des journalistes dans cette affaire-là.
14: Une presse affamée.
4: Le pillage systématique des ressources publiques. Prince Bodin Loka.
16: Il faut dire que les subventions, ça existe dans tous les pays du monde. Même le pays le plus libéral du monde, qu'est les États-Unis d'Amérique. Les États-Unis subventionnent les entreprises. Quand la France fait la guerre pour imposer une industrie ou un industriel, c'est une forme de subvention. Le problème chez nous, il n'y a pas de suivi de l'exécution pour la subvention qui vous a été attribuée. On peut vous subventionner.
4: Donc vous voulez nous dire que quoi? Bolloré pille aussi les ressources publiques en France?
16: Non, il utilise les ressources publiques pour atteindre certains objectifs.
4: Mais pour produire de la richesse?
16: Voilà.
4: Mais chez nous, là, où est la richesse?
16: Le problème chez nous, c'est que la plupart d'abord des personnes qui sont en charge de gérer cette subvention n'en ont pas la compétence. Parce que quand vous avez la compétence, vous n'allez pas subventionner un projet dont vous savez d'avance qu'il n'a aucune valeur ajoutée et qui ne va pas subsister. Parce qu'ici, chez nous, on vous accorde une subvention et on vous demande 40% de commission sur la subvention qui vous a été accordée. Avant même que vous ne receviez lever la subvention, on sait déjà que le projet ne peut pas marcher.
4: Ce que vous êtes en train de dire, quand moi je dis toujours que nous avons des hommes d'affaires sans affaires,
16: on n'a pas de l'argent
4: à un président des hommes d'affaires,
14: un chiffre d'affaires de 5 milliards.
4: Et par la suite, vous n'avez aucune traçabilité sur l'argent que vous lui avez donné. On ne sait pas comment est-ce qu'il va rembourser. Vous donnez de l'argent à un musicien pour produire Mbolé. Est-ce que le Mbolé peut apporter le développement et le bien-être?
16: Donc, vous savez,
14: et pour obtenir une réponse,
16: il y a des pays comme le Congo qui subventionnent les musiciens. Le problème, comme je dis dans notre pays, c'est qu'on a fait la promotion des médiocres. Et ces médiocres, comme ils n'ont pas la compétence requise, vous savez, regardez le nombre de projets que le président a lancés. Si seulement 10% des projets que le président a lancés avaient pris corps, le problème de chômage, on n'arrive même pas à faire de la farine de manioc après avoir investi des milliards.
14: Pourquoi les procureurs se sont-ils tus si longtemps?
16: Pourquoi? Parce que la personne qui a eu le projet qu'on a retenu dans un forum n'a pas été associée à la mise en place de ce projet. On l'a complètement écarté. On allait chercher des cousins, des neveux qui se sont retrouvés dans les bureaux d'État avec des voitures qui coûtent 100 millions, alors qu'avec moins de 100 millions, vous pouvez mettre sur pied une petite unité de production de farine de manioc.
14: Et comment peuvent-ils espérer résoudre cette affaire?
16: Si vous multipliez la région du centre-sud-est, la Damawa, c'est la région où on produit le plus de manioc.
4: C'est cela. Marlise Prioun du Samba.
17: Oui, c'est moi.
18: Ce qui me désole un peu, c'est que nous avons tout un pays qui parle que surtout du football, du stade de l'Embé. Moi, j'aime beaucoup le foot. Mais est-ce à dire que le Cameroun se résume à ça? Est-ce à dire que la ligne 65-94 c'est complètement vide, que le Cameroun ne peut plus avancer? Qui a dit que le stade qu'on construit au Cameroun doit seulement être comme celui qui est à Paris? Qui a dit que tous les équipements qu'on doit faire, on doit seulement importer pour construire?
17: Et c'est ce qui m'a fait le plus mal.
18: Si Dangote a pu faire une usine de ciment ici, pourquoi nous on ne peut pas faire notre usine au Cameroun? Il y a quelque chose que je ne comprends pas. Si c'est qu'il y a des gens qui ont pris de l'argent, c'est-à-dire ils n'ont plus besoin qu'on leur en donne pour devenir des champions industriels au Cameroun. Grand lecteur.
4: Oui.
18: En Chine, je crois que c'était Sun Yat-sen qui a transformé un village de pêcheurs, Shenzhen, en centre électronique mondial. Si on veut faire comme la Chine, pourquoi on ne copie pas? On a des innovateurs. Nous avons de l'acier. Pourquoi on n'encourage pas le secteur privé à commencer à former tous ces petits jeunes qui chôment là?
14: À cause de tout ça, ma vie est un désastre.
18: À entrer dans les usines, faisons même des usines rudimentaires. On n'a pas dit qu'il faut commencer à faire l'usine comme l'usine d'acier qui est en Ukraine. Commençons par construire des petites usines chez nous avec les jeunes qui chôment. Les universités américaines ont des centres pilotes. Il y a des petites usines à l'université, des centres pilotes où on fait des travaux pratiques. Il y a plein de Camerounais qui sont dans la diaspora. Il y a la diaspora qui est revenu ici. Nous avons été dans ces universités. Qu'est-ce qui empêche le Cameroun de commencer alors à faire comme la Chine plutôt que de devenir un éternel acheteur?
17: Ils ne résoudront jamais l'affaire?
14: Non.
4: Dans la loi de finances à venir, on a l'impression que le président est en train de reprendre ses lignes à la présidence. Il ne va plus les laisser entre les mains de la bureaucratie.
18: Bon,
4: un peu idiote comme Sindhune Pokal l'a dit.
18: Si le président les reprend, maintenant qu'il utilise des think tanks comme les autres le font, ils ont des techniciens autour qui disent ce qui se passe et comment il faut faire, quel que soit l'âge. Ils peuvent être jeunes, ils peuvent être vieux. J'aimerais aussi qu'on parle des usines chez nous. Je parle de ce que je sais faire.
17: J'ai fait quelques recherches.
18: Il y a plein de personnes qui sont capables de faire une industrie du médicament au Cameroun. Je parle toujours de Mme Alima, qui a 350 hectares de manioc.
14: Nous avions entendu parler.
18: Chaque jour, elle m'apporte des échantillons. Elle a fait commander des machines automatiques en Italie. Elle se bat tous les jours pour les faire entrer ici.
4: Très bien.
18: Comprenez, il est temps que ça change, grand lecteur.
4: Paul Fouda, prenez la parole à votre tour.
19: Je suis très gêné de parler de ces scandales à répétition. Ça n'honore pas le Cameroun. Je crois que quand on va à l'extérieur, ça ne fait pas bonne presse. Je peux en témoigner.
4: Tout à fait.
19: Seulement, je voulais dire au professeur Sindhoun que je suis près du bas peuple. Le bas peuple dit ceci à son père. Le bas peuple dit ceci au gouvernant. C'est bien beau de couper les têtes, mais le bas peuple veut que cet argent volé soit restitué à l'État et qu'il nous serve. La prison, ça sert à rien. C'est bien beau de sanctionner, mais ils disent bien couper les têtes.
14: La dernière chose que les autorités voulaient admettre publiquement.
19: On veut cet argent qui nous le restitue pour en faire de bonnes choses avec. C'est ce que dit le bas peuple. Hein?
4: Très bien.
19: C'est-à-dire, c'est ce que le bas peuple dit.
20: J'ai finalement réussi à leur parler et on m'a dit de ne pas me mêler de ça.
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22: Mathurin Bakoto.
23: Oh, Roger, ce n'est qu'une manche du combat que j'ai toujours prédit ici, que j'ai même dit clairement que Ngongo et Esso se sont empoignés, vous avez ri.
22: Oui, vous qui citez les noms. Moi, je n'ose même pas, je n'ai pas le courage.
23: Oui, j'ai dit ici, c'est la deuxième fois.
24: En citant des noms d'ennemis potentiels.
23: Que Ngongo et Laurent Esso se sont empoignés. Ils ne peuvent pas se lâcher. C'est un tout petit round.
22: Vous blaguez avec ce qui se passe là. Vous dites que c'est un petit
23: round. Oui, c'est un petit round. Vous oubliez qu'il y a le dossier Porsec, vous oubliez qu'il y a le dossier Atou, où les deux se retrouvent là-dedans. C'est vrai que c'est émotif, c'est vrai que ça fait mal.
22: Donc vous établissez un lien entre toutes ces affaires.
23: Mais bien sûr, puisqu'il n'y a que deux personnes.
22: Oui, oui.
23: Je continue à dire que Kanaboua, c'est un tout petit problème dans le marigot de combat, dans la guerre entre les deux camps.
24: Joseph Lamorté est atteint par deux balles, mais il survit.
23: Que ce soit Kanaboua, que ce soit Ngosirus, ça c'est un tout petit problème. Il y a des gros dossiers. Il y a Sirus Ngo qui est mêlé, il y a Laurent Esso qui est mêlé. Donc les deux visaient le même poste, paraît-il.
22: Donc ça c'est votre commentaire.
23: Oui, j'ai dit paraît-il. Paraît-il. Je parle bien français. C'est tout à fait normal qu'ils se repoussent. Et quand on se repousse, on a repoussé. Comme vous avez dit, ils sont restés à deux. Valère Bertrand Bessala a dit quelque chose qu'il n'a pas expliqué. Un, Marafa, Laurent Esso étaient dans le même camp. Nous ici, nous avons attaqué ce camp lorsqu'on s'attaquait à Marafa.
22: J'étais là.
23: Oui, tu étais non, là. C'est toi.
24: Monsieur,
23: c'est toi qui me dirais. Et de deux, l'arbitre joue. Il est le joueur principal même. Il se fatigue même plus que tous les joueurs.
24: C'est un manque de respect flagrant.
23: Quand on a cassé le bureau du secrétaire général de la présidence de la République, sorti le dossier de Yves-Michel Fosseau, qui était secrétaire général, qui était visé par ce dossier, c'était Marafa. Donc, ils étaient dans le même camp. Je voudrais bien que cette nuance soit faite. Il y a Porsec. Tu sais combien ça coûte? Les sommes qui sont dans Porsec. Tu sais combien de milliards ça a été bouffé chez Atou?
25: Ils ont beaucoup d'informations.
22: On est en train de détourner le pouvoir de l'appareil d'État.
23: Oui.
22: L'État ne fonctionne pas comme
23: Roger,
22: je te renvoie lire l'ouvrage du professeur Lik Sun Jun. L'État ailleurs.
23: Je veux
22: Ou alors Sophie Kouagnard.
23: Je veux te dire ceci. Quand le pouvoir est entre les mains des incompétents. Il mène à la ruine. C'est ça que nous vivons là maintenant. On n'a plus confiance à la parole de l'État. Il y a un délitement
22: maintenant que le président est saisi de ses affaires.
23: Oui.
22: Est-ce que la pression va venir du palais?
23: Non.
22: Roger, on se rend compte que le président,
23: Roger, vous savez
22: président
23: que
22: est saisi de,
23: j'ai dit ici, des j'ai dit ici sur ton invitation que les deux là se sont empoignés et personne, l'un ne peut avoir le dessus sur l'autre. Les deux vont s'auto-détruire.
24: Les deux sont même prêts à faire beaucoup plus.
23: Qu'ils le veuillent ou non, les deux vont s'auto-détruire.
22: Et l'État ne sera pas détruit?
23: Non, l'État ne sera pas détruit. L'État va être détruit pourquoi?
22: D'accord.
23: Non, tout ce qu'ils font là, Bolloré.
24: Mais le responsable logistique,
23: tu le sais très bien, est trop proche d'un certain ministre.
22: Non, c'est d'abord l'ami personnel du chef de l'État. Tu vas le savoir.
23: Qui?
22: Bolloré Vincent.
23: Vraiment. Son ami, tu me fais rire, hein? Tu me fais rire que Bolloré est l'ami du chef de l'État. Pourquoi il ne lui a pas reconduit le contrat de
22: Il lui a souvent beaucoup donné.
23: Il lui a donné quoi?
22: Il lui a souvent donné des choses.
24: Les contrats signés s'élevaient à près de 190 millions de dollars sur une période de 10 ans.
22: Ah, d'accord.
23: Roger, fais attention. Tu ne connais pas Paul Biya. Paul Biya, on ne le corrompt pas comme ça.
22: Bissara a pris le micro, il veut déjà parler.
0: Merci Roger, que Dieu te donne des idées comme ça pour qu'on vienne parler des choses que les gens ne sont pas habitués à entendre. Lorsque vous demandez la puissance de l'État, je vous ai dit, je répète, que lorsque vous adoptez dans un pays comme le Cameroun, ce que vous appelez l'économie libérale.
22: Non, on n'est pas dans l'économie libérale.
0: S'il te plaît.
22: On est dans des dérives.
0: Non, s'il te plaît, je suis en train d'expliquer. Bon, laisse-moi développer. S'il
22: d'accord,
0: te plaît.
22: Okay.
0: Nous sommes dans l'économie libérale, monsieur. Qu'est-ce qu'on appelle l'économie libérale?
24: Bon, respire un grand coup.
0: L'économie... S'il vous plaît, s'il vous plaît.
23: Non, tu ne peux pas parler de libéralisme oublié communautaire.
0: S'il vous plaît.
23: Le Cameroun est un conglomérat de communautés.
22: Ça, qui a la parole?
0: Alors, lorsqu'on vous dit que vous êtes dans l'économie libérale, ce qui veut dire qu'on fragilise l'État et on remet le pouvoir de l'État à certains individus qui se mettent donc maintenant à faire de l'État le tour des réseaux. Je ne sais pas si vous comprenez, vous me laissez. C'est de ça qu'il s'agit. Alors, vous n'avez pas que deux réseaux, vous avez des réseaux. Et le plus souvent, ce qui se passe, c'est qu'il y a donc la guerre de ces réseaux-là, qu'à un moment donné, on se retrouve, si on ne fait pas attention, on va rentrer dans une logique des assassinats politiques.
24: Une série de meurtres ordonnés par Casso.
0: Des assassinats économiques.
24: Les tueurs sont sûrs d'avoir réussi leur coup. Il se trompe.
0: Et des assassinats sociaux.
24: Vous
0: allez tuer tout le monde. Faut faire attention.
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0: Qui, avec le révérend Dim Riva, et nous nous en profitons pour vous réitérer que la Masso Acte 7 a bien pris la route. Hein. Le grand train est sur le chemin depuis le 30 juin 2026 et les mutualistes solidaires qui ont emprunté ce train suivent progressivement le chemin qui nous conduira dans la perspective du mois de juillet 2027. On aura le temps de revenir ici pour vous donner d'amples détails sur la grande tombola qui va clôturer les activités de la saison 7 de la Mutuelle d'assistance et de solidarité. 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Nous sommes rendus à la date du 19 septembre 2026 aujourd'hui. Et hier après-midi, les mutualistes les plus réguliers, les plus réglo, en étaient à 5 900 francs CFA. 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Vous avez la Masso classique pour les mutualistes qui vont de 18 ans à 65 ans. 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Bourse Académique parce que les études universitaires coûtent très cher dans notre pays. Et cette situation a engendré l'existence de ceux que la société considère comme des nains. Ils sont orphelins, ils sont démunis, ils ne peuvent pas payer une formation à l'université pour assouvir leurs rêves. Ils veulent être médecins, infirmiers, ingénieurs, journalistes, mais ils ne le peuvent pas. La solidarité africaine, donc, permet par tirage au sort, grâce aux contributions de la communauté, de permettre à ceux-là d'aller à l'université, d'aller se former pendant 3 ans, de la première année à la licence, s'ils ont la licence, de pouvoir avoir un master. Même dans nos villages, on se cotisait pour envoyer un enfant en France. Allez questionner la solidarité africaine, vous comprendrez qu'elle est à la hauteur de ses engagements. Alors, ces enfants-là, ceux qui n'ont pas le diplôme, le BPC, etc., peuvent suivre une formation professionnelle qui est certifiante et qui leur donne une ouverture sur le marché de l'emploi. Vous ferez vos stages dans les entreprises du consortium Pronapo Finance SA ou dans d'autres entreprises partenaires. Et je vous l'ai dit que dans le cadre du tirage au sort de la Masso Bourse Académique qui aura lieu le 17 octobre prochain, certains mutualistes qui ont été tirés au sort pourront être scolarisés à côté de leur lieu de résidence. La Masso ouvre son spectre. Il n'est pas normal qu'on puisse prendre un enfant qui se trouve à Simbok pour lui demander de venir à l'Institut universitaire Bissaye en Kouaba. Rien que l'argent de transport va coûter la moitié de toute la pension sur 3 ans. 600 000 par an. Par 3, ça fait 2 millions. On vous a offert ça gratuitement par la solidarité. On ne peut pas vous punir par les frais de transport. Donc, nous sommes en partenariat avec un certain nombre d'institutions. 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Et c'est très simple. 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

à l'Université d'été de la pensée du Grand Collège du Cameroun, j'aime à vous rappeler que nous sommes un think tank, un grand forum de débat, de discussion et d'analyse de notre microcosme à coup d'opinions et d'arguments politiques, économiques, intellectuels, et etc. Nous n'avons jamais tenté de foutre le feu à la baraque, saper, fragiliser ou même affaiblir les institutions. Les institutions sont importantes. Et en République, Mononjana Hubert, philosophe politique, nous le rappelait, si quelqu'un fout le feu à la baraque, on l'attrape. L'Université d'été de la pensée du Grand Collège du Cameroun va vous entretenir aujourd'hui jusqu'à 14h en heure d'Afrique centrale comme à l'accoutumée. Nous le faisons depuis plus de 2 décennies et nous sommes très très heureux de vous retrouver ce matin encore au campus du Grand Collège. Le doyen Sijoun Pokam est là, il était le premier à arriver. C'est un philosophe politique et moral, spécialiste de Machiavel, expert en discours de Paul Biya. Sijoun Pokam, le doyen, est arrivé très tôt et nous prions les autres aussi de prendre les habitudes d'arriver très tôt pour ne pas venir nous perturber quand le train est arrivé. Quand on vient au campus, on se déplace très tôt et on arrive très tôt. Mathurin Bakoto est là. C'est un ancien cadre de banque cadre du RDPC. Mathurin, qui est un meuble du Grand Collège du Cameroun, est biaïste. Nous sommes très très heureux de l'avoir encore ici ce matin. Le président Tia Zouk, qui est avocat, maître Tia Zouk, président du regroupement des démocrates indépendants, il vient de la région de l'Est. Il a fait le déplacement, il est venu à Yaoundé. Et comme c'est le cas chaque fois qu'il arrive ici, il est sur notre plateau. Nous le remercions d'avoir accepté de venir ici. Yaya Bello est là. Yaya Bello est universitaire et homme politique. C'est un membre du comité central de l'UNDP, l'Union nationale pour la démocratie et le progrès, fondée par l'homme d'État Bello Bouba Maïgari. Il vient d'arriver là, il s'appelle Étienne Bruno Mayim, c'est un homme politique, un écrivain essayiste, Étienne Bruno Mayim qui est là. Et je vais me faire l'honneur de recevoir et de vous présenter l'un de nos compatriotes, qui est un économiste du Fonds monétaire international. Il est revenu dans son pays, il partage son expérience avec nous et nous allons aborder un certain nombre de préoccupations économiques liées à notre pays, parce que nous comprenons qu'en réalité, le Fonds monétaire international peine depuis plus de 20 ans à nous donner les outils nécessaires pour être tiré d'affaire. Alors nous peinons à comprendre les politiques d'ajustement structurel du FMI. Nous allons nous accorder là-dessus, puisque En ce moment précis, nous sommes encore de tenter un autre accord avec le Fonds monétaire international. Alors, lui, c'est le docteur Placide Aïssi Eto. Hein? Pas Eto avec deux O comme Samuel Eto. Eto avec H à la fin. Il a 2 doctorats en économie à l'Institut politique de Paris, Sciences Po, Paris, et à l'Institut, à l'Université de Georgetown aux États-Unis d'Amérique. Il est aussi diplômé de l'Institut d'études politiques de Paris, service public. Il est économiste, économétricien. Son parcours professionnel l'a conduit dans des grandes organisations et des entreprises telles que Deloitte and Touch et Fannie Mae, avant d'arriver au Fonds monétaire international. Il a un parcours fort élogieux. Ne poussez pas des boutons sur la barbe. Il a un parcours, il a une expérience. Et moi, j'aime souvent discuter avec nos compatriotes qu'on a vu travailler avec cette institution, ou alors avec la Société financière internationale, ou alors la Banque mondiale. Beaucoup de Camerounais travaillent avec ces institutions-là. Et nous allons mobiliser aujourd'hui son expertise pour qu'il nous dise lui-même, en tant que FMI, qu'est-ce qui ne va pas avec notre pays, le Cameroun. D'autres têtes couronnées de la parole et de la

pensées pourront nous retrouver ici avant la fin de ce programme à 14h précise, autant que certaines autres personnalités identifiées et identifiables interviendront à ce café politique et intellectuel par téléphone. Les équipes techniques et de production sont conduites par Ulrich Kemoué, ingénieur de son qui officie en même temps à la régie d'antenne. Il sera secondé en deuxième partie par Romuald Ekoumé. Nous avons Brian Bida, pas Salmon Issana, voilà le roi Salmon qui est déjà là. Nous avons Brian Bida, ingénieur de régie vidéo, qui vous permet, tel que vous le voyez, de nous regarder en direct sur YouTube comme si c'était à la télévision, et de nous suivre sur Play Store, Royal FM sur Play Store, à Belabo, à Dimako, à New York, à Ottawa, un peu partout dans le monde. C'est la radiovision à forte valeur augmentée. Claude Yon Honba est à la réalisation. La supervision générale est du révérend pasteur Emmanuel Noël Bissaï, Roger Kiyokdekik. Je suis le grand recteur du Grand Collège du Cameroun. Et tout à l'heure, nous prendrons le temps sociopolitique qu'il fait là-dedans.

0: Voilà, nous allons commencer par de la politique rapidement parce que nous ferons beaucoup, beaucoup, beaucoup d'économies aujourd'hui. Hein, nous ferons beaucoup d'économies. Nous commençons donc par la politique, le temps sociopolitique qu'il fait là-dehors. Nous étions au tribunal de première instance des Kounou vendredi dernier à partir de 12 heures. Est-ce que des dissidents du MRC, Mouvement pour la Renaissance du Cameroun, avaient saisi le tribunal contre les dirigeants de leur parti? Nous parlions donc vendredi de l'affaire MRC contre Willy Menge, Laure Nouchan, Sébastien Mbala Wouria II, et etc. Le juge des référés d'heure en heure du tribunal de première instance de Yaoundé et Kounou s'est déclaré incompétent pour désigner un mandataire ad hoc, administrateur judiciaire, afin que ce dernier vienne normaliser le mouvement pour la renaissance du Cameroun. Le ministère public avait requis l'incompétence rationnée. On appelle ça incompétence rationnée matérielle de l'audience. Voilà, Maître Tiazok, c'est ça, rationnée matérielle de l'audience, parce que c'est une association, le MRC. C'est une association privée, politique. On ne sait pas comment le juge peut désigner un administrateur pour venir administrer la tontine, entre guillemets, ou l'association. Alors que plusieurs responsables du MRC critiquent sévèrement la justice camerounaise en pensant que c'est une justice aux ordres, et bien là, le tribunal s'est déclaré incompétent. C'était une victoire pour Maurice Kamto, qui a déjà démissionné de ses fonctions de président. S'il avait même su que ces gens-là allaient perdre, il ne démissionnait pas. Parce que l'enjeu ici, c'est de ne pas empêcher le MRC de prendre part aux prochaines élections législatives et municipales. Après cette victoire du MRC, de Maurice Kamto et des autres, écoutez ce qu'a déclaré Albert Zongan face à nos confrères de la presse camerounaise.
1: Willy Menge a dit qu'on le nomme président. Moi aussi, j'aimerais qu'on me nomme président de la France. Et je veux voir comment je vais aller entrer aux Champs-Élysées. Il ne faut pas que, quand les gens veulent péter plus haut que leur cul, laissez-les essayer, ils vont se faire déchirer le derrière. Je dis tout simplement, nous avions dit en 2020 que nous n'allons pas aux élections. Les gens ont pleuré, que voilà, pourquoi vous ne partez pas. Maintenant, nous disons que nous irons aux élections.
0: Albert Zongan, vous l'avez entendu, dit que Willy Menge et les autres ont voulu péter plus haut que leur cul. Expression consacrée. Ils se sont donc déchirés les fesses. C'est ce que dit Zongan. Je vous assure que Zongan est increvable. Mais alors, qu'est-ce que c'est que un administrateur? Est-ce que ça se passe ailleurs? Est-ce que ça peut se passer dans ce pays que ton tribunal désigne un administrateur pour venir gérer un parti politique? Puis ça se passe ici, ça se passera peut-être aussi un jour au RDPC qu'un administrateur vienne administrer un parti. Bon, qu'est-ce que c'est? Suivez rapidement cet élément sonore, et puis on va peut-être faire un tour de table là-dessus. Allons-y.
2: Il suffit d'observer l'actualité politique pour avoir parfois l'impression de lire le scénario d'un véritable thriller.
3: Ah oui, complètement un vrai thriller politico-judiciaire.
2: C'est ça, je veux dire, il y a des dynamiques qui relèvent presque de la fiction. On a une organisation massive et une lutte de pouvoir interne extrêmement intense.
3: Et des rebondissements de dernière minute qui viennent vraiment défier toute logique chronologique.
2: Exactement. Et au centre de cette arène, on a un tribunal qui est sommé de trancher le destin de la direction d'un des plus grands partis du pays.
3: C'est un tableau assez incroyable.
2: Et c'est très exactement le tableau que dépeignent les documents et les articles qu'on a rassemblés pour notre analyse d'aujourd'hui.
3: Oui.
2: L'objectif de notre exploration, en fait, c'est de disséquer une décision de justice très attendue. Une décision tombée ce jeudi 17 septembre 2026 et qui concerne le mouvement pour la renaissance du Cameroun. le fameux MRC.
3: Tout à fait. Mais avant même de plonger dans le vif de cette mécanique institutionnelle, je pense qu'il est absolument crucial de poser un cadre strict concernant notre démarche d'analyse.
2: Bien sûr.
3: Parce que les sources qu'on a compilées abordent des questions politiques profondément sensibles et des conflits internes d'une grande complexité.
2: C'est clair, et il faut préciser que notre but ici n'est en aucun cas de prendre parti.
3: Absolument pas. On n'est ni les avocats de la direction du parti, ni les porte-parole des dissidents qui ont initié l'action.
2: Et on n'est pas non plus là pour valider ou invalider les actions de l'administration gouvernementale, en fait.
3: Exactement. Notre rôle consiste uniquement à décrypter de manière purement factuelle les événements, de remettre la chronologie dans le bon ordre.
2: Ce qui n'est pas une mince affaire ici.
3: Donc c'est sûr. Et d'expliquer les arguments juridiques tels qu'ils sont rapportés par nos sources.
2: Voilà, le décor est planté et le fil conducteur de notre analyse se révèle particulièrement passionnant. Parce qu'il s'agit de comprendre comment une bataille juridique qui s'est focalisée au départ sur un point presque purement technique,
3: très technique, oui,
2: s'est transformée en une illustration parfaite des crises existentielles qui peuvent secouer et potentiellement paralyser n'importe quelle grande organisation politique.
3: C'est un cas d'école.
2: Bon, décortiquons tout ça. Commençons par la genèse du conflit. Quel a été le point de rupture initial qui a déclenché toute cette procédure juridique?
3: Alors, le point de départ, ça prend vraiment la forme d'une plainte formelle.
2: D'accord.
3: Le litige trouve son origine dans l'action de trois figures du parti. Nos sources les présentent comme des militants ou d'anciens cadres.
2: On a leur nom d'ailleurs, je crois.
3: Oui, identifiés sous les noms de Willy Mengue, Sébastien Mbala Wouria et Laure Nouchang.
2: Donc ces trois personnes, ils vont franco.
3: C'est le cas de le dire. Ils ont pris la décision de traîner la direction de leur propre formation politique devant la justice civile.
2: Devant les tribunaux, quoi.
3: Exactement. Et la cible de leur action, le cœur de leur contestation, en fait, c'était la légalité du retour de Maurice Comteau à la présidence du MRC.
2: D'accord.
3: Ce retour aux affaires, il avait été acté lors d'une convention extraordinaire qui s'était tenue plusieurs mois auparavant.
2: Le 21 décembre 2025, c'est ça, hein ?
3: C'est ça, le 21 décembre 2025.
2: Pour espérer obtenir l'attention d'un juge, non ?
3: Complètement. Leurs arguments s'appuyaient effectivement sur ce qu'ils qualifiaient de non-respect flagrant des statuts internes du parti.
2: Une vraie faille juridique, donc.
3: Une faille de sécurité juridique majeure dans le processus d'organisation. Selon les rapports qu'on a étudiés, ils pointaient deux anomalies principales.
2: Lesquelles ?
3: La première concernait la démission antérieure de Maurice Comteau, et surtout la chronologie précise de la gestion de ce constat de vacance du pouvoir.
2: Ok. Et la seconde ?
3: La seconde anomalie, elle est peut-être la plus technique. Elle reposait sur l'affirmation que les délais réglementaires qui sont strictement imposés par les statuts pour convoquer cette fameuse convention du 21 décembre n'avaient absolument pas été respectés par la direction sortante.
2: D'accord. Donc, une histoire de calendrier, quoi.
3: En gros, oui. Des délais trop courts.
2: Mais ce qui est particulièrement frappant quand on lit les sources, ce sont pas tant ces arguments techniques.
3: Non, c'est la suite.
2: C'est la radicalité absolue de leurs exigences. Je veux dire, ils ne demandaient pas au juge d'ordonner une simple clarification ou de forcer le parti à revoter.
3: Non, ils allaient beaucoup plus loin.
2: Ils réclamaient la nomination pure et simple d'un mandataire judiciaire provisoire pour prendre le contrôle du parti.
3: Oui.
2: Avec une interdiction formelle pour Maurice Comteau de s'exprimer au nom de la formation politique.
3: C'est énorme.
2: C'est radical. Pour rendre ça un peu plus concret pour ceux qui nous écoutent, c'est comme si un petit groupe d'actionnaires minoritaires d'une multinationale tentait de geler tous les pouvoirs de leur PDG.
3: C'est une très bonne analogie.
2: Et exiger qu'un juge nomme un administrateur externe pour diriger toute l'entreprise.
3: Tout ça à cause d'un problème de délai.
2: Voilà. Tout cela en s'appuyant sur le fait qu'un email de convocation à l'Assemblée Générale serait parti, quelques jours trop tard.
3: C'est exactement ça.
2: Et ça me pousse à formuler une hypothèse. Face à des exigences d'une telle ampleur, on a du mal à croire qu'il s'agisse d'un simple souci de respect des délais.
3: Bien sûr.
2: N'est-on pas plutôt face à une tentative de renversement de pouvoir interne, stratégiquement déguisée en procédure judiciaire?
3: Ce qui est fascinant ici, c'est précisément l'utilisation de l'appareil judiciaire comme un levier de neutralisation politique.
2: D'accord.
3: Dans l'analyse des conflits institutionnels, on désigne souvent cette pratique sous le terme de lawfare.
2: La guerre par le droit.
3: La guerre par le droit, exactement. L'objectif, c'est pas nécessairement d'avoir raison sur le fond de l'interprétation des statuts.
2: Mais c'est quoi alors le but ?
3: Le but, c'est de créer un dommage immédiat par la procédure elle-même. Les plaignants comprenaient très bien qu'obtenir la nomination d'un mandataire judiciaire, ça aurait mécaniquement paralysé le parti.
2: Ah oui, parce qu'un mandataire, ça remplace la direction.
3: Oui, un mandataire externe, ça fait pas de politique. Ça gère juste les affaires courantes.
2: Donc, plus d'action politique ?
3: Rien, ça gèle les comptes. Ça suspend les nominations, ça arrête les campagnes. C'est une stratégie d'asphyxie programmée.
2: C'est redoutable.
3: On exploite un petit point de procédure pour forcer l'intervention.
0: moment là, quand Albert Zongan prétend que Willy Menge et compagnie ont voulu péter plus haut que leur cul, c'est parce que justement un mandataire ad hoc administrateur judiciaire allait enlever tous les leviers de contrôle à la direction du MRC. Et dans ces conditions-là, ces gens-là n'allaient pas pouvoir prendre part aux élections législatives et municipales à venir. Ils n'auraient même plus été capables de mobiliser quelques fonds ou de prendre quelques décisions que ce soit. Maître Siazo, vous êtes un homme politique, mais vous êtes d'abord un avocat. C'est la première fois que moi, j'entendais parler du fait que les gens aient saisi la justice contre la direction de leur parti politique pour solliciter la désignation d'un mandataire administrateur judiciaire afin qu'ils viennent normaliser leur part politique à la veille d'échéances politiques d'une grande importance.
4: Oui, je crois que cela n'a pas eu de bons conseils juridiques ou de bons avocats.
0: Il y a beaucoup d'avocats, ils n'en ont pas eu.
4: Vous savez que l'avocat exerce une fonction libérale. Il y a des factures qu'il faut payer, le loyer, le personnel. Et généralement, l'avocat reçoit les clients, comme on les appelle, comme ils viennent, avec leurs préoccupations. Et je crois que ces avocats le savaient bien, que le tribunal allait se déclarer incompétent. Parce qu'il faut établir une différence entre une décision de justice et l'incompétent de la juridiction. Une décision de justice va au fond de la procédure, et lorsque une juridiction se déclare incompétente, c'est essentiellement sur la forme. Est-ce que la juridiction saisie est la bonne? Est-ce qu'il y a un cadre juridique qui prévoit que cette juridiction doit statuer sur ce genre de problème? C'est pour cette raison que vous avez une expression rationnée matérie. Ça veut dire que le législateur camerounais a prévu ce que un tribunal de premier degré doit faire, ce que le tribunal de première instance doit faire, ce que le tribunal de grande instance doit faire, et parfois même dans toutes ces juridictions que je viens de citer, il y a encore des chambres. Parce que vous allez trouver une chambre sociale, une chambre de droit local, ainsi de suite. Ça veut dire que la juridiction qui s'est déclarée incompétente n'a pas donné raison au MRC, parce qu'il n'a même pas pris connaissance des revendications des requérants. Donc, il n'a pas pris connaissance parce que, avant de prendre connaissance, il doit d'abord se rassurer qu'il a la qualité d'être saisi, il a la qualité de connaître de cette affaire. Donc, juridiquement, ce n'est pas un procès qui est gagné parce que la loi prévoit également que même comme c'est une décision avant d'y droit, un ADD, comme on appelle souvent chez nous, les demandeurs ou les requérants ont droit de relever appel. Et la juridiction supérieure peut se saisir de l'affaire au fond. Il s'agit d'une première étape de la procédure. Les juges, à leur niveau, qui ont connu l'affaire, ont pensé ne pas être compétents.
0: Est-ce que ces gens-là, d'abord, n'auraient pas pu épuiser les voies internes à leur parti politique, c'est-à-dire vous avez un litige, vous n'êtes pas d'accord avec la direction du parti sur un certain nombre de choses, il y a des mécanismes de recours en interne pour essayer de connaître d'une telle affaire.
4: Vous savez que la gestion des partis politiques aujourd'hui est vraiment galvaudée par le MINAT qui en principe est la tutelle. Vous vous souvenez de tout ce qui se passe dans les partis politiques de l'opposition, surtout ceux-là qui se définissent dans leur occupation territoriale.
0: Donc Albert Zongan a raison de soupçonner le MINAT et le régime d'avoir tenté.
4: Non, c'est pas assez. Je ne le dis pas de manière péremptoire, mais au vu de l'actualité réelle des mouvements dans les différents partis politiques, surtout ceux qui occupent véritablement le triangle national, l'impression que nous avons, c'est qu'il y a des mains derrière ces différentes
0: derrière
4: procédures.
0: Oui, même voilà.
4: Je voudrais vous dire quelque chose. La procédure qu'on nous demande aux partis politiques en cas de changement à la tête des partis politiques, c'est de faire un rapport qu'on dépose soit chez le gouverneur du siège du parti, soit directement au MINAT. Pour information.
5: Kamto, attendant, dit qu'il a suivi que Kamto a organisé un congrès par les réseaux qui s'est saisi, que le sous-préfet était saisi de l'option d'organiser un congrès social.
4: Mais vous savez que les Camerounais oublient que le monde évolue.
5: Oui, vous voyez, quand on dit ne sait pas qu'on peut avoir confiance,
4: parce que
5: le monde évolue.
4: La difficulté, c'est que la difficulté au Cameroun, c'est que en 90, lorsqu'on permet aux Camerounais de revenir à un système démocratique de multipartisme, on n'avait pas su qu'il y avait la possibilité de pouvoir organiser des très grandes réunions, tirer des conclusions importantes sans que les gens se retrouvent ensemble.
5: Aux États-Unis, d'ailleurs, il y a le vote électronique. On ne sait pas physique.
4: Nous disons la même chose. Nous disons la même chose parce que aujourd'hui, ce sont les militants, dans leur grande majorité, qui ne doivent pas reconnaître l'autorité du professeur Maurice Kamto. Parce qu'il s'agit d'un parti politique démocratique. Si le professeur Maurice Kamto est élu par 1000 personnes et que 4 personnes viennent contester, est-ce que ça enlève sa crédibilité,
5: mais
4: sa légitimité? Mais
5: attends, il dit que lui-même ne le connaît pas.
4: Lui, il est donc qui? Est-ce qu'il est membre du MRC?
5: Il est le ministre des partis politiques.
4: Oui, justement. Non, il n'est pas le ministre des partis politiques.
5: Entre guillemets.
4: Il est la tutelle des partis politiques. Oui. Une tutelle administrative.
5: Oui.
4: Alors?
5: Il dit que si lui ne regarde pas, il y aura trouble à l'ordre public.
4: Non, vous savez...
5: il est obligé de regarder pour veiller à l'ordre public.
4: Non, vous savez, finalement, même on ne comprend plus la définition de l'ordre public au Cameroun. Peut-être tout ce que nous avons appris à l'université, une perte de temps. Je voudrais
5: vous... Donc, maître, je vous reçois, je ne veux pas vous... Donc, vous pouvez vous enfermer dans la maison et tabasser votre femme sans qu'attendre, il ne vienne vous empêcher.
4: Non, allez même loin de là. Vous me posez une question qui ouvre une porte. Il faut quand même que les auditeurs qui nous suivent comprennent qu'il y a quand même une espèce de fixation sur le MRC. Il y a de l'administration. Il y a cela 2 semaines, j'étais dans le cadre de ma profession, chef-lieu de la région de l'Est, où 15 responsables du MRC tenaient une réunion dans une résidence avec clôture. Mais 30 gendarmes sont allés interrompre la concertation.
5: Est-ce qu'ils avaient dit au sous-préfet qu'ils vont s'enfermer dans
4: une... Est-ce que dans une maison, ils ont besoin de ça? On parlait de manifestation publique. Manifestation publique. Est-ce que lorsqu'on organise les funérailles, on a besoin d'autorisation publique? Lorsqu'on organise les deuils, est-ce qu'on a besoin...
5: Alors,
4: de...
5: J'ai cherché à savoir...
4: Est-ce que c'est ce que la loi a prévu?
5: Maître Tiazo, j'ai cherché à savoir. Hein. Attends, j'y ai expliqué à quelqu'un qui m'a expliqué que un jour, Pierre Kouémo s'est enfermé dans une maison à Bafan pour les réunions du SDF. Et ça n'a pas marché entre eux. Kouémo a sorti le PA. La gendarmerie a été obligée de sauter sur Kouémo et dans cette maison-là, pour empêcher qu'il y ait perte en vie humaine. Quand vous partez vous enfermer dans une maison, dites à Tandy que nous voulons nous enfermer dans une maison, parce que lui, il est là pour veiller à l'ordre public, pour veiller à ce qu'on ne tue personne. Parce que parfois, les gens s'enferment, les autres ont des couteaux ou des PA.
4: Moi, je voudrais m'interroger, vous savez, c'est vous qui posez les questions, monsieur le recteur.
5: Oui.
4: Est-ce que ces concertations de 10, 15, 20 personnes sont interdites seulement pour les partis politiques de l'opposition?
5: Ah, le RDPC fait aussi ça.
4: Je m'interroge. Alors, vous savez, le respect d'une droit qu'on s'est prescrit à liberté. Personne n'a forcé le président Biya de ramener le Cameroun à la démocratie. Les libertés individuelles d'aller et de venir, de s'organiser.
5: Le président François Mitterrand qui l'avait forcé.
4: Attendez, bon, lorsqu'il causait avec François, le président français, François Mitterrand, je n'y étais pas. Mais les militants du RDPC discutent, soutiennent partout que le président Biya est le père de la démocratie. Alors, si c'est le cas, de quelle démocratie parle-t-on? Si on vous donne une chèvre et on retient la corde, et que vous êtes même incapable d'avancer vers la chèvre qu'on vous a donnée, c'est ça la démocratie camerounaise. Parce que vous ne pouvez pas, Roger, vous ne pouvez pas prendre la peine de venir me rendre visite à l'Est. J'ai dit, bon, vous ne pouvez pas rentrer sans chèvre, je vous donne une chèvre. Au moment où vous voulez monter dans la voiture, vous vous en rendez compte que je tiens encore la corde.
5: La chèvre est bloquée par
4: bloquée
5: le gardien de la démocratie.
4: Par c'est lui-même qui a donné la chèvre, qui est supposé avoir donné la chèvre.
5: D'accord.
4: Donc, nous voulons clairement dire que les problèmes internes des partis politiques doivent être gérés à l'intérieur de ces partis politiques.
5: D'accord.
4: Parce que la légitimité d'un président de parti politique vient de l'intérieur. Pour chuter, depuis combien de temps les Camerounais vous disent que les statuts du RDPC même sont violés,
5: vraiment,
4: qu'il n'y a pas eu de congrès, que les membres du bureau politique sont décédés? Cela a changé quoi?
5: Et attends, quand il ne donne même pas un ultimatum,
4: il ne peut pas.
5: Pour aller rapidement faire le
4: parce congrès. Que il a raison. Parce que les militants de ce parti politique reconnaissent jusqu'à présent le président Biya comme président national du RDPC. Ça doit être la même chose pour les autres partis politiques. Donc, c'est sa présence là-bas. C'est sa présence là-bas qui gêne. Et qui gêne vraiment tous les partis politiques de l'opposition.
5: La parole à qui veut la prendre, hein? Professeur Sijoun d'abord. Hein, professeur.
6: Je suis en colère.
5: Hein, professeur. Vous n'êtes pas d'accord qu'à Tangandi soit le gardien de la démocratie?
6: Il est Moulinex.
5: Moulinex.
6: J'ai entendu un jour dire qu'il...
5: Il va écraser les condiments.
6: J'ai dit que s'il touche à mon fils, je vais lui dire que ça serait grand tout droit.
5: Ah bon?
6: Un ministre de la République.
5: Il ne doit pas toucher à votre fils.
6: Mais le mot qu'il utilise, M. Gay,
5: oh oui.
6: Il faut être sérieux.
5: Oh oui. Moulinex.
6: C'est intransigeant là-dessus. En dehors, nous connaissons toute la loi. Moi qui te parle, monsieur, je connais la loi. Mmh. Quand on me parle au nom de la loi, je dis, je marche avec la Constitution. Mmh. Avec vous là.
5: Oh oui.
6: Avec les codes pénales. Souvent, je viens ici vous dire, voici ce que dit la loi.
5: Oh oui.
6: Et quelqu'un me touche. C'est au nom de la loi, si ce n'est pas la loi, je dis, tu circules.
5: D'accord.
6: C'est tout, c'est en tant que citoyen.
5: Donc, pour le cas d'espèce, on peut dire, Moulinex, circuler.
6: Oui, monsieur, c'est moi. Il vous dit comment les partis sont organisés.
5: Oui, oui.
6: Que la loi du Cameroun dit, hein, indique comment les partis sont organisés. Cette fixation sur les gens, quand on pose des questions, hein, ils vont très loin. Il faut leur dire que ceux qui pensent comme ça, qui est indu ou le président ne soit dans ce genre d'errement, qu'ils fassent très attention.
5: D'accord.
6: Qu'ils fassent très attention.
5: D'accord. Yaya Bello, est-ce que le MINAT ne s'appuie pas sur la réglementation? Est-ce qu'il n'y a pas les textes pour réguler ça? Chacun peut se réunir dans une maison, comme ça, en réunion, n'importe comment. Enfin, surtout en politique, vous êtes l'UNDP. Je vous donne la parole.
7: Alors, le professeur Sinjoun a dit quelque chose avec insistance. Il a prononcé un mot avec insistance. La loi. Alors, le 19 décembre 1990, il y a eu beaucoup de lois, parmi lesquelles les lois qui organisent les partis politiques et même les associations. Et aussi, il y a une loi sur le régime des manifestations publiques et réunions publiques. Donc, lorsque une association...
5: De la déclaration.
7: Oui. Pour les manifestations publiques, c'est le régime de l'autorisation. Maintenant, pour les régimes de réunion... Enfin, pour les réunions publiques, c'est le régime de la déclaration. La loi est claire là-dessus. C'est-à-dire que quand vous voulez faire une réunion dans un endroit public ou ouvert au public, c'est-à-dire que quand vous faites, vous décidez de faire une réunion dans votre salon, qui est une réunion publique, ça veut dire que votre salon est ouvert au public et donc vous devez déclarer.
5: Et quelquefois, le commissaire spécial envoie des gens là-bas en civil pour regarder ou alors le sous-préfet se fait représenter là-bas.
7: Alors,
5: Maître Chiazouk ne peut pas dire que le MRC doit s'enfermer dans une maison sans que le commissaire spécial ne vienne voir ce qui se passe.
7: Le MRC peut s'enfermer même dans les toilettes. Mmh. Ils font les réunions, d'accord? Mais lorsqu'ils vont, parce qu'il y a aussi une loi qui dit que, et Raymond vient de citer cette loi-là, qui dit que lorsque il y a un changement dans un parti politique ou une association, vous êtes tenu d'en informer l'autorité administrative. Donc si vous faites une réunion d'une association ou d'un parti politique dans vos toilettes, personne ne viendra. Mais lorsque vous irez donc vers l'administration pour leur en informer, ils vont vous demander, vous avez déclaré où? et ils ne vont pas prendre en considération. Ah, ça, c'est les pratiques administratives et c'est la loi. Maintenant, vous avez parlé de l'évolution de la loi. Moi, je crois que le nœud du problème, le nœud de la question, c'est de faire évoluer les lois du 19 décembre 90 pour s'adapter aux nouvelles donnes. En attendant, nous avons des lois qui sont en vigueur et elles doivent s'adapter.
5: Mais il faut que ces lois-là comprennent qu'il y a déjà le tweet.
7: C'est ce que j'ai dit. Ça que j'ai dit que pour le moment.
5: Il y a le TikTok. Comment la loi de 90 ne veut pas évoluer?
7: Ça, c'est une autre question. Et ce n'est pas Atangadi qui fait les lois
0: Lui, il applique ce qui est là.
7: Il applique ce qui est là. Donc, comme je l'ai dit, je vais me répéter parce que vous m'avez relancé. Lorsqu'il y a changement qui intervient dans les organisations, c'est-à-dire les associations ou les partis politiques, les responsables de ce parti sont tenus d'en informer l'administration.
0: Très bien.
7: Et maintenant, quand vous informez l'administration, la première chose qu'ils vous demandent, c'est que vous avez déclaré quand, conformément à la loi. Je veux dire un mot aussi sur la justice. Les militants du MRC, notamment Willy Mengue, ont voulu demander, je parle comme ça prosaïquement, à la justice de faire la sorcellerie. Pourquoi? Parce que le juge se base sur quoi? Sur la loi et sa conscience pour statuer. Et il y a aussi un texte qui appelle une loi, disons comme ça, une règle de droit qui dit que les associations s'organisent et s'administrent librement. Les conventions légalement conçues tiennent lieu de loi pour les partis. Donc vous avez décidé dans votre organisation, voilà comment vous dirigez, vous choisissez vos dirigeants, voilà comment vous fonctionnez. Maintenant, vous quittez, donc vous partez, donc demandez au juge de venir faire ce que vous-même vous avez décidé autrement. Ça, c'est demander au juge de faire la sorcellerie.
0: D'accord.
7: Et c'est tout à fait logique que le juge vous dit, je n'ai pas passé dans les procédures en justice, il y a la compétence matérielle, la compétence personnelle et territoriale. Il vous dit, je suis incompétent parce que sur le plan matériel, vous m'avez demandé de faire ce que je ne suis pas habilité à faire. Ce n'est que ça. Donc, c'est une logique. Ça ne veut pas dire que... Parce que, bon, les gens voient Atangadi partout, libre à eux. Moi, je dis, respectons la loi. Et il n'y a pas un parti politique de l'opposition qui est chéri par l'OMINAT. Nous, à l'UNDP, on vous a dit, pendant la présidentielle, nous sommes arrivés à Ebolova. On nous a fermé, les militaires, même pas la police et la gendarmerie, les militaires ont fermé la ville.
5: Qu'est-ce qu'ils viennent faire là-bas?
7: Ils ont dit qu'on n'entre pas. Nous leur avons dit que nous sommes en campagne électorale.
5: Est-ce que la ville voilà, est un camp militaire?
7: Voilà nos candidats, nos trois candidats qui se sont réunis en un, qui sont là. Ils sont même descendus. Ils ont vu Bello, ils ont vu Maître Akeremuna, ils ont vu Ateki Kasson. Ils disent non, vous n'entrez pas. On a dit on va entrer et nous sommes entrés. Et qu'est-ce qu'ils ont fait? Ils ont fermé toutes les artères de la ville. Là où on devait même faire le meeting. On est allé faire le meeting sur la route d'Akom de Bolovakiri, sous la pluie. Deux semaines auparavant, à Minganga, nous voulions faire un meeting pour installer nos militants. Belobouba est venu. Qu'est-ce que le sous-préfet fait? Lui-même, il prend son véhicule. Il vient, il bloque la route, il dit, vous ne passez pas. Alors qu'on avait déclaré, on avait le récipient en main. C'est pour vous dire qu'il n'y a aucun parti politique qui soit chéri par l'administration. Il n'y en a pas. Si vous connaissez un seul, montrez-moi. Je parle de l'opposition. Voilà. Donc, n'allez pas faire croire qu'il y a des partis qu'on aime et d'autres qu'on n'aime pas.
0: D'accord. D'accord. Oui, alors, docteur Placide Aïssi Eto, prenez la parole.
8: Je voudrais d'abord recadrer le débat.
0: Okay.
8: Savoir qu'est-ce que le juge a réellement décidé.
0: Okay.
8: Le 17 septembre 2026, le tribunal de première instance de Yaoundé et Kounou s'est déclaré incompétent, rationné, matériel. C'est-à-dire qu'il a considéré que cette juridiction n'avait pas de compétence pour connaître de ce type
0: d'affaires.
8: Donc, trois requérants ont été renvoyés à mieux se pourvoir et condamnés aux dépens. Bon, c'est une distinction importante. Le juge n'a pas tranché sur le fond de la querelle interne de ce parti.
0: Oui.
8: Il n'a donc pas dit tel avait raison, tel a tort. Il a essentiellement dit cette juridiction n'est pas celle qui peut trancher cette question. Donc, quel est l'enjeu ici? C'est important pour nous qui nous intéressons à la chose publique. C'est que les trois anciens militants ont demandé notamment la désignation d'un mandataire judiciaire ad hoc qui pourrait intervenir dans le fonctionnement du parti. Bon. Ils contestaient également les aspects de la direction, de l'organisation de leur parti. Mais la défense du parti a été précise, elle a certainement soutenu que le juge, lui, n'était pas, ne pouvait pas intervenir de cette manière dans l'organisation interne d'une formation politique, notamment en présence de contestations sérieuses. Donc, politiquement, cette décision nous interpelle parce qu'il faut distinguer la victoire procédurale et la victoire politique. Sur le plan judiciaire, le parti a obtenu un avantage procédural important, c'est-à-dire que la tentative de faire intervenir immédiatement un mandataire judiciaire dans la gestion de ce parti devant une situation n'a pas abouti. Mais sur le plan politique, en revanche, c'est que la décision ne fait pas disparaître le désaccord interne. Donc, la question politique demeure. Qui détient la légitimité politique et organisationnelle pour conduire ce parti dans la période actuelle, surtout avec les soubresauts qu'il y a eu depuis le 8 septembre 2026, où leur leader a dû partir. Donc, le point le plus intéressant pour nous, qui jugeons ça de loin, c'est l'autonomie des partis.
0: Mais justement, docteur Placide Haïti et tout, si le juge rentrait dans cette affaire-là, il allait créer un précédent. Les gens du RDPC allaient aussi demander qu'on désigne un administrateur judiciaire ad hoc, parce que leur président ne tient pas de congrès. Par exemple,
8: c'est probablement le cœur institutionnel de cette affaire.
0: Est-ce que si on commence, on dit chez nous à l'Ouest que la maladie qui pourrit le cacao peut pourrir le café.
8: Oui, et c'est probablement le cœur institutionnel de cette affaire. Parce que si l'on retient l'analyse rapportée par les médias sur la décision, le tribunal considère que le fonctionnement interne d'un parti politique ne peut pas être placé sous la tutelle d'un juge civil.
0: Oui.
8: Par la voie de...
0: Il faut respecter l'autonomie des partis politiques.
8: Si on regarde bien la loi camerounaise de 1990 sur le fonctionnement des partis, le principe a été qu'ils fonctionnent librement, administrativement. Ceci pose une question beaucoup plus large pour nous. Jusqu'où le juge peut-il aller dans les affaires internes d'un parti? Il existe deux principes qui doivent être conciliés ici. Il y a l'autonomie politique et l'état de droit. Donc, les partis doivent pouvoir organiser librement leur fonctionnement conformément à leur statut et à la loi.
0: C'est ça.
8: Et l'état de droit, lui, de ce côté, c'est quoi? Cette autonomie ne signifie pas nécessairement qu'un parti est au-dessus de la loi et que ses membres sont privés de tout recours.
0: Donc, un certain Moulinex ne peut pas interférer de manière incessante dans le fonctionnement libre des partis politiques.
8: Bon. Et là ça nous amène à quelque chose de très important. C'est-à-dire qu'au niveau politique, le tribunal ne doit pas nécessairement déterminer comment les mécanismes internes d'un parti. Donc moi, je terminerai seulement en disant que il y a une affaire qui dépasse ce parti. Cette question, elle pose une question institutionnelle intéressante pour le Cameroun. Comment organiser le contrôle juridictionnel des partis sans transformer le juge en arbitre permanent de leur conflit interne?
0: Très bien.
8: Et inversement, je pourrais dire inversement, c'est-à-dire comment garantir la démocratie interne, les droits des militants, le respect des statuts et les tribunaux, si les tribunaux ne peuvent pas intervenir. C'est un véritable débat politique, de droit politique. C'est-à-dire que pour que les autres partis, comme tous les autres qui sont sur ce plateau, tout comme nous à celui Cameroun, il y a une leçon institutionnelle importante ici dans cette
0: situation. Oui.
8: Les statuts doivent être extrêmement précis sur les désignations des dirigeants, les procédures disciplinaires, les conventions, les exclusions, les recours internes et les élections internes au règlement des conflits. Cela réduit considérablement le risque que des conflits politiques deviennent ensuite des batailles judiciaires. Je terminerai seulement en disant que je pense qu'il faut distinguer le droit et la politique. Le tribunal des Kounou s'est déclaré incompétent, rationné matériel. Il n'a donc pas tranché le fond du conflit interne de ce parti. Mais cette décision rappelle surtout que les partis politiques disposent d'une autonomie organisationnelle. Mais cette autonomie doit naturellement s'exercer dans le respect de la loi et de leur propre statut.
9: c'est la qualité. Donc, le vrai problème, c'est vraiment la qualité. La qualité de notre démocratie interne. C'est-à-dire qu'un parti politique doit pouvoir gérer ses divergences par des mécanismes statutaires transparents, démocratiques et crédibles, et le recours au juge doit rester encadré par le droit.
0: Le recours au juge doit rester encadré par le droit. Parce que, oui, parce que là, il vient d'introduire une bonne évolution.
9: Oui.
0: Un élément. Bon, Maître Chiaz, oui, d'accord.
4: Alors, je voudrais dire au docteur Eto que cette inquiétude n'existe pas. Parce qu'avant la légalisation des partis politiques, les statuts et les règlements intérieurs sont déposés au ministère.
0: Qui vérifie, à la direction des affaires politiques.
4: Qui vérifie la conformité avec notre loi. Ça veut dire que tout cela est prévu dans les statuts et les règlements intérieurs. Tout ce qui est contraire à la loi camerounaise et qui est mentionné dans les statuts ou les règlements des partis politiques sera enlevé.
0: Mais ce que vous dites là, quand même, je vais rentrer un peu en arrière dans l'histoire. Je crois qu'on est là exactement dans les années, vers le milieu des années 2000, une crise interne au SDF a engendré la mort d'un ami, on l'appelait Zal Diboulé, responsable de la communication du SDF. Des gens sont venus, j'ai dit que le SDF d'ici, la dissidence avait organisé une convention à Bamenda, l'autre une convention au palais des congrès. On a utilisé la machette et la hache pour découper Diboulé ici au siège régional du SDF. Une action judiciaire avait été mise en branle. Le colonel Shingafor, ancien directeur de l'EMIA, avait été arrêté. Mon ami Chef Philippe, qui était ministre de la Défense du Shadow gouvernement, avait été arrêté. Des gens avaient été arrêtés. Parce que ce que vous dites là ne se passe pas toujours comme ça. Même quand les statuts sont connus, il peut arriver que les gens s'entretuent à la matette ou à l'arrache au nom d'un parti politique.
4: Là,
0: qu'est-ce que l'État doit faire?
4: C'est la faute de ceux qui ne respectent pas ces règlements intérieurs et ces statuts. Et lorsque un militant d'un parti politique décide d'aller contre les statuts et le règlement intérieur, c'est qu'il n'est plus militant de ce parti politique.
0: D'accord. On évolue. Hein. Mathurin Pone, et puis allons-y.
10: Moi, je voudrais dire merci pour l'invitation et dire gloire aux. Et louange au Saint-Dessin, créateur du ciel et de la terre. Et bonjour à tout le monde. Je voulais juste dire que nous avons.
0: Vous parlerez dans votre micro, hein, vous le pouvez.
10: Nous, le RDPC, un militant du RDPC a saisi la justice pour demander que Paul Biya. Donc ce n'est pas la première fois.
0: Le juge s'est déclaré incompétent.
10: Comme tu dis que c'est la première fois, non, c'est faux.
0: La première fois de quoi?
10: De déclarer un candidat ou
0: non,
10: un militant.
0: Non, celui-ci demande non. Un administrateur judiciaire.
10: Mais c'est ça que tu s'étais lié au Nara.
0: Il avait demandé l'administrateur judiciaire.
10: Si.
0: Non, c'était pas ça.
10: Il a dit que.
0: Il avait disqualifié la présidence de Kobia.
10: Ouais.
0: C'est tout.
10: Mais je dis que Onana a porté plainte contre le RDPC pour la nomination d'un administrateur du parti.
0: Allez
10: revoir.
0: Je ne crois pas.
10: Mais tu ne peux pas croire. Tu ne veux pas croire.
0: Vous croyez que c'était ça?
10: Tu es intéressé parce que tu.
0: Non, Teller avait dit que le président est hors mandat.
10: Non, c'est pas différent. C'est pas différent.
0: De Paul Biya. C'est ça. Faut
10: pas. Non, c'est pas la candidature.
0: Teller voulait faire annuler la candidature de Paul Biya. C'est pas le même objet.
10: Non, ce n'est pas annuler la candidature.
0: Non, c'est pas
10: la nomination.
0: C'est pas le même objet.
10: Oui. Non.
0: C'est pas le même objet. C'est pourquoi je voulais dire. Oui, Paul Arimis, parlez dans le micro.
5: Oui,
0: dans le micro, simplement.
5: La loi doit nous gouverner. Mm-hmm. Nous avons toujours du plaisir à dire que nous sommes un état de droit. Si nous le disons, c'est parce que nous avons mis toute notre confiance aux lois de la République qui sont votées à l'Assemblée nationale pour que nous ne nous retournions pas dans un état sauvage. Il se trouve que régulièrement, nous enfreignons à nos propres lois. Je prends pour exemple Le parti politique est une association. Une association privée. Qui se crée dans des conditions que nous connaissons. Mm-hmm. Ce n'est pas une propriété d'un individu.
0: C'est ça.
5: Mais ici, chez nous, ça se considère comme une
0: propriété. Mais quelquefois, d'ailleurs, quand le président en a fini, il peut désigner sa femme ou son enfant.
5: Voilà les incongruités qui amènent à croire que nous pouvons jouer avec la loi et jouer avec les dispositions de la loi. À telle enseigne que, à l'intérieur d'un parti, une association, un individu se croit maintenant propriétaire et à un moment donné, c'est lui qui distribue les bons points et les mauvais, enlève qui il veut, ramène qui, enlève qui ne veut pas, ramène qui il veut. Le résultat des courses, ce n'est plus là. L'état de droit est en train d'être galvaudé. Le problème, il est profond. Le problème est de revenir quand même à un moment donné à dire ceci. Si les Camerounais, on aurait pu éviter la mort de Diboulet si la loi avait prévalu. Diboulet appartient à un camp qui refuse l'autorité de Foundi en tant que président élu par le Congrès. Et après, on
0: l'a Foundi avait dit qu'il est le président fondateur. Il a fondé son parti. Président fondateur. Il ne veut rien entendre des
5: gens. Oui, mais tout ça, ça participe justement de ce qu'à un moment donné, même l'éducation que j'avais estimée, que nous tous qui sommes rentrés en politique en 1990 devions avoir. Parce qu'avant ça, qui peut se prévaloir d'avoir une expérience de la vie politique ou de la vie démocratique et multipartisane? Personne. Mais nous allions dans un chemin, dans une aventure où nous devions avoir suffisamment l'humilité de reconnaître que nous sommes tous des apprenants, nous pouvons commettre des erreurs pour ceux qui sont au pouvoir et qui dirigent les choses, mais que nous sachions à un moment donné reconnaître nos erreurs, mais que l'on construit une démocratie dans laquelle les Camerounais se reconnaissent et qu'il soit quelque chose de potable. Seulement, c'est devenu toute une autre histoire.
0: Est-ce que dans vos autres partis, là, quelle est l'autre figure suprême, entre guillemets, en dehors du père fondateur? Chez vous, là, il y a quelqu'un là?
5: Non, vous savez...
0: Hein? Yaya peut tenter de prendre la place de Bello.
5: Vous savez, en douce.
0: Je dis que, bon, les figures.
5: Bello dit. Bello parle de ce qu'il ne sait pas.
0: Il ne sait pas. Est-ce que lui, Bello, là, peut prendre la place de Bello Maigari?
5: Bello, non. Bello parle de ce qu'il ne sait pas parce qu'il ne connaît pas l'histoire de la création. Il ne connaît pas l'histoire de la création de la
0: Non, quoi qu'il en soit.
5: Moi, je reviens simplement à ce que. Le droit doit nous gouverner parce que c'est le droit qui nous protège, c'est le droit qui nous protège tous. Le jour où nous le comprendrons, nous allons aller dans un environnement sain. Vous avez évoqué une supercherie très forte. Le juge de Kounou a su qu'il ouvrirait une boîte de Pandore s'il essayait à faire ce que... Parce que c'est seulement il a vu que nous ne connaissons
0: pas. S'il autorisait ça, il créait un précédent.
5: Il créait un précédent. Télé
0: Ronana allait introduire ça au RDPC.
5: De la même manière, vous pensez que le RDPC n'organise pas un congrès depuis un certain temps, pour quelle raison? C'est parce que justement les militants, même au sein du RDPC, attendent ce congrès-là. Parce qu'il y a un certain nombre de dispositions et de la loi au Cameroun et au sein du RDPC qui vont mettre à mal, en tout cas à un moment donné, la présidence globale de ce parti-là.
0: D'accord. Non, prenez le micro à côté de vous. Oh là là, allons-y doucement, doucement. Nous saluons l'arrivée d'un Ponarimis Daniel que vous venez d'écouter. Il est le secrétaire général de l'ADD, fondé par l'homme d'État Gaga Hamanadi. Yaya dit que ce n'est pas Gaga qui a fondé.
11: Oui, mais c'est vrai.
0: Il n'est
11: pas détenu. Qui était né? Yaya dit la vérité.
0: Le professeur Mathias Eli Konanguini nous a aussi retrouvé. Allons-y rapidement avec Étienne Bruno Manim.
12: Bonjour à tous les auditeurs et à mes copanélistes. Alors, quand la justice ou la juridiction qui a été saisie se déclare incompétente, moi je pense que c'est une façon de dire, c'est pas forcément qu'il n'y a pas matière. C'est une façon, ça veut dire que on n'a pas saisi peut-être la bonne juridiction par rapport au problème. Ça peut vouloir dire que le problème a été mal libellé et tel que la problématique a été libellée, ce n'est pas nous qui pouvons le connaître. Maintenant, moi je prends un exemple concret. Nous sommes l'association traditionnelle des Longones du Cameroun. On a des lois, on est légalisé, on avait des lois. Un de nos trésoriers avait décidé de partir de l'association et avec l'argent de l'association, parce qu'il n'était pas content de certaines décisions. On a saisi la justice, alors que c'est un problème interne à une association, mais on a saisi la justice, puisqu'on a saisi la bonne juridiction, Le problème a été connu et on a imposé et on a saisi son compte à la banque qui nous versait directement l'argent. Ce n'est pas parce qu'on est une association, qu'on a les lois internes, que s'il y a des problèmes là-bas, on ne peut pas saisir la justice. Voilà.
0: Allons-y rapidement. D'autre
12: part, moi je me pose la question, quand on quitte une association, même si on avait déjà fait 20-30 ans, on démissionne, on part. Si on revient, on est ancien ou on est nouveau.
0: Ce sont les textes, les associations ont leurs textes. Si ça dépend des textes. Ça
12: parce que si textes. On part, on, si on revient,
0: ça dépend
12: on
0: des
12: est,
0: textes.
12: Si on est nouveau et si c'est prévu que quelque chose, que ce sont les anciens.
0: Bon, on va essayer d'avancer.
12: On est plus. Hein?
0: Avançons, si. Avançons un peu, s'il vous plaît.
12: On est nouveau.
0: Avançons.
12: On est nouveau. Quand on revient,
0: d'accord.
12: On est nouveau.
0: Ok, avançons rapidement. Je vous en prie, on va avancer, le débat ne va pas s'enliser. Après Moïse Kamto, trois candidats ont été, je vous en prie, hein, trois candidats ont été retenus pour la convention du MRC qui se prépare bientôt. Le MRC a clôturé mercredi dernier la réception des candidatures pour succéder à Moïse Kamto. Trois militants sont en course. Tyriane Balbide-Noah, qui est la présidente intérimaire actuelle, Pierre-Emmanuel Bignam, et Dolako Ronique Brice. Le dépôt des dossiers s'est achevé le 16 septembre à 18h et le procès verbal de clôture a été publié par le porte-parole du parti après le constat de fermeture par son secrétaire général. Chaque prétendant devrait présenter une équipe complète pour 8 postes. Président national, 5 vice-présidents, secrétaire général et trésorier. L'enregistrement des dossiers n'est en rien une validation de la liste, a tenu à préciser le secrétaire général du parti. Pour terminer rapidement, puisque Jean-François Mbenga est là, le professeur Onan Guiné est arrivé, Mathurin Bakotola est là, Sylvie Cameroun, avec Dr Eto, se trouve ici. Bon, alors, au FDPC, il y a un débat un peu nuisible en ce moment. Vous avez vu la bataille et la tentative de régulation par Gilbert Timévouna, qui est le patron régional du parti. Des patrons départementaux ont tenté de vouloir imposer des candidats pour législatives et municipales prochaines en mettant leur propre pion. Au mépris même d'un certain nombre de réalités, parce que je pense que quand on est un homme politique, on doit maîtriser ou connaître la géopolitique locale. Quand je m'en vais à Douala, où en ce moment, l'un des frères Dor Collins est candidat à la mairie de Douala premier pour remplacer Lengue Malapa, je vais dire à ceux qui nous écoutent que les Dor Collins, à l'origine, sont des Libériens qui se sont installés à partir de la façade maritime, parce qu'à Débalé, partout là, il y a des pêcheurs, etc. Le très grand musicien, guitariste que vous appelez Alaa Diouf est un Malien. C'est-à-dire que c'est... il est de l'Afrique de l'Ouest. C'est des familles qui se sont installées à Douala depuis longtemps, sur trois générations. Vous ne pouvez pas venir leur dire aujourd'hui qu'ils ne sont pas là. Le professeur Etundi Ngouan ne peut pas demander à l'honorable député Paul-Éric Diongwe d'aller faire la politique à l'Ouest. Diongwe est député à Yaoundé depuis très très longtemps. Et je rappelle à ces gens-là que moi j'ai connu le maire Diomo à Tinga, à la une des deux, là, le père de Diomo Pokam, décédé. À Douala, vous avez vu Fampou Dagobin, maire, et dont la fille est mère en ce moment. Quand vous allez au conseil de communauté, à la communauté urbaine, vous avez les Aoussa de Yaoundé, sur plusieurs générations, qui siègent au conseil de communauté. Votre ancien camarade, professeur Sijoun Pokam, général Baba Soulé, est un Aoussa de Yaoundé. Il n'est plus du Niger ou du Nigeria. Donc, demander aux gens d'aller faire la politique ailleurs, c'est quand même un peu nauséeux pour des hommes politiques. Qu'est-ce que les Tundingwa et les autres là ont fait à Yaoundé? De manière tout à fait simple. Si vous demandez à ces gens-ci de partir, donc, qu'ils transportent les immeubles qu'ils ont construits pour amener à l'Ouest, vous, là, vous-même, qu'est-ce que vous avez bâti pour les populations de Yaoundé? Vous ne pouvez pas être là. Dit pour diriger le parti pendant 40 ans. vous vous éternisez là et vous venez essaimer le tribalisme en ce moment, quand même. Est-ce que ça a un sens, Jean-François Mbenga? Dans ce cas, toi aussi, on va te dire d'aller parler à Minta. Ça ne se fait pas. Vous voyez comment on est en train de polluer l'atmosphère là-bas à Yaoundé 2. Parce que Yaoundé est une cité cosmopolite. Quand vous prenez Yaoundé 2, là, regardez, Tinga, Madagascar, Concorde, etc. Ce sont des peuplades venues de partout. Moi, j'avais visité le palais du roi des Bamoun à la briqueterie. Il y a un palais des rois des Bamoun à la briqueterie. Ils ne savent même pas que quand l'administration coloniale avait exilé le roi Ndioya ici à Yaoundé, il s'est installé à Efoulane, Siméon, avec des colonies de populations qui se sont multipliées sur des décennies. À Obala, vous avez un quartier Bamon, qui est un quartier Bamoun, parce que le roi avait transité par Obala avant de s'installer. Ce sont des réalités qu'un homme politique digne de ce nom doit connaître, Mbenga. Quelle est la mini-guerre que les soi-disant autochtones de Yaoundé veulent déclencher en ce moment?
13: Merci. Merci, monsieur le recteur. Merci de me passer la parole. Je voudrais dire bonjour au panel, bonjour à nos auditeurs. Vous savez, la plupart de ces débats autour de nos partis politiques ou à l'intérieur de nos partis politiques, dans les rapports entre partis politiques et l'État, tout cela relève, à mon avis, d'une absence de tradition démocratique dans notre pays.
0: Tradition démocratique.
13: Oui. On n'a pas cette culture démocratique qui devrait être une tradition. On ne l'a pas. Et nous sommes justement en train de faire notre aventure dans ce système. Alors, vous voyez, un parti politique, à mon avis, c'est une organisation, c'est une association d'opinion, enfin, c'est

0: politique parce que l'idéologie du départ à quelqu'un l'a changé. Et c'est pour cela qu'il faut que ce soit une entreprise, une association, parce que même si le premier qui a eu l'idée meurt, ça ne change rien l'idéologie. Vous êtes socialiste de gauche, c'est ça votre parti, c'est ça votre philosophie de pouvoir. Alors quand quelqu'un change, évidemment celui qui n'est pas d'accord s'en va. Il s'en va, ça dit que il démissionne, c'est un cas de conscience, c'est une clause de conscience en même temps que nous avons dit nous sommes socialistes de gauche. C'est une clause de conscience et quand quelqu'un met ça, viole ça, ben, ça peut être un fond de raison. Maintenant, vous avez le règlement intérieur et les statuts. Ça, c'est votre ensemble juridique. Et là-dedans, vous pouvez avoir des cas de jurisprudence. Dire que ce qui arrive aujourd'hui, là, n'est-ce pas, c'était déjà arrivé. Ça vous oriente, n'est-ce pas, dans la façon de résoudre le problème. Mais alors, au sein de nos partis, je ne sais pas si cela existe, mais surtout cette histoire d'idéologie. Maintenant, lorsque vous parlez du RDPC...
1: Bon, est-ce que je peux relire la correspondance du chef de délégation permanente régionale du comité central du RDPC du centre à M. le chef de délégation permanente départementale? Parce que j'ai dit qu'il y a un clivage entre Gilbert Imevuna et le professeur Etundi Ngwa. Voici ce qu'écrit Gilbert Imevuna. Monsieur le chef de délégation et chers camarades, en vous faisant tenir 6 juin copie de la correspondance du secrétaire général du comité central du RDPC reçue ce jour relative à l'application stricte de ses orientations et des directives dans le cadre de la préparation des élections législatives et municipales à venir, j'ai l'honneur de vous demander, tout en déplorant le fait de ne m'avoir pas associé à cette initiative, de sursoir immédiatement à l'exécution de votre note numéro 001-RDPC-CC-DPRC-DPDM du 31 août 2026 portant désignation des superviseurs dans les sections RDPC du département du Fundi. Je vous prie d'agréer, monsieur le chef de délégation et chers camarades, l'assurance de ma parfaite considération. C'est-à-dire que les Etundi Ngwa et les Philippe Mbagamboua, y compris Mama Fouda, ne savent pas que Adjane Massad a existé dans cette ville de Yaoundé. Hein? Que Coron, dont on parle là, a existé ici. Que c'est une ville, cité cosmopolite, qui a toujours fonctionné dans une tradition qui incluait des gens venus d'ailleurs qui se sont installés ici. Ils viennent de se réveiller là pour penser que chacun doit aller faire la politique dans son propre village. C'est incroyable. Yaoundé a quand même une tradition et des habitudes. Les Sengakuo faisaient la politique ici à Yaoundé. Les Joseph Charles Doumba faisaient la politique ici à Yaoundé. Mbagamboua et Etundi Ngwa ne le savent même pas. Paul Biya faisait la politique ici à Yaoundé. Il était même membre du Tonnerre avec Ongbazi. Mbagamboua et Etundi Ngwa ne le savent même pas. Qu'est-ce que c'est que ça? Hein, professeur Zijoun? Nous sommes tous des autochtones.
2: Tous.
1: Voilà.
2: Mon métier, quand tu vois qui, tout africain, partout où il est. Tu m'as posé la question.
1: D'accord. Nous t'écoutons.
2: Qui m'a posé la question?
1: Pourquoi vouloir chasser Paul Éric Diongwe et les autres maintenant? Pourquoi?
0: Je voudrais vous rappeler que il y a des phénomènes émergents.
1: Phénomènes émergents.
0: Il y a des phénomènes émergents qui apportent des nouvelles habitudes, des nouvelles réactions, de nouveaux comportements. Nous avons confirmé que nous sommes un pays des communautés. On l'a confirmé, on est revenu là-dessus pour lever toute forme d'équivoque. Nous sommes un pays des communautés
1: qui s'intègrent partout.
0: Et c'est pour cela que le président Paul Biya

0: partir même de ceux qui sont passés avant lui, ont estimé que ce pays, pour que les citoyens soient heureux dans ce pays, l'unité, la cohésion sociale, l'unité nationale, sont des données très importantes. Et Biya a même parlé de l'intégration nationale comme le stade suprême de l'unité nationale. Donc, c'est resté dans les idées, c'est resté dans les opinions. Mais maintenant, les gens ont amené une réalité, c'est que nous sommes un pays des communautés. Quand vous suivez Kamto devant le Conseil constitutionnel, qu'est-ce qu'il dit ? Pour souligner que nous sommes un pays de communautés.
1: Est-ce que c'est Kamto qui parle ?
0: Maintenant,
1: c'est Tundingwa.
0: Donc, c'est pour dire que ce phénomène émergent pèse comme une chape de ciment sur la mentalité des populations de base. Parce qu'il y a là quelques miasmes de la colonisation. Ces gens qui se sont installés ici pendant la colonisation, qui se confondaient aux Blancs qui commandaient. Mais maintenant, chaque communauté revient à ses données de base pour dire qu'ici, c'était mon grand-père. Là, c'était mon oncle.
1: Qu'allez-vous faire de Kyriakides?
0: Non, c'est pour dire que c'est pour ça que je parle d'un phénomène émergent que vous ne pouvez plus éviter. C'est-à-dire que chaque communauté réclame ses fondements. N'est-ce pas? Alors, vous ne pouvez pas...
1: À quelle heure?
0: Donc, maintenant, ceux qui sont venus doivent donc passer par une politique d'intégration, et cette politique d'intégration devrait être une négociation entre ce qu'on appelle les autochtones et ceux-là. Bon, alors, il n'est pas question qu'on les chasse.
1: Maintenant, donc, je vous relance, je suis modérateur. Les populations, vous voyez, Gilbert Timévouna vient de bloquer cette affaire, mais Tundingwa en question, ils lui ont dit, mais toi, tu dis que tu es étudié, tu n'es pas étudié, tu es de soi.
0: Bon, à ce niveau-là,
1: vous voyez là où tu es en train de vouloir tourner.
0: Quand ça atteint la hiérarchie du parti, il y a là un problème de dysfonctionnement, n'est-ce pas, de nos organes.
1: Ça va faire exploser votre parti.
0: Parce que le délégué départemental du comité central a une mission précise.
1: C'est ça,
0: n'est-ce pas? Bon, dans cette mission, il n'est pas mentionné ce genre de fonctionnement.
1: Mais c'est l'élite du parti qui crée ces problèmes.
0: Ce genre de nouveaux rapports avec la base. Donc là, il faut suivre les textes. Et là, j'ai dit, pour le cas de Tundi dont vous parlez, un grand militant, c'est un cas de dysfonctionnement de nos organes. Et la hiérarchie a raison de réagir.
1: D'accord. Heureusement que la hiérarchie est là pour réagir. Sinon, qu'est-ce qui va se passer? Parce que nous suivons comment ça se passe sur le terrain. Vous ne savez pas qu'un monsieur comme Diongwe a des associations, des tontines, des femmes structurées dans les quartiers Mokolonkonkana. Et c'est grâce à cette mobilisation que vous avez le suffrage. Maintenant que vous lui demandez de retourner à l'Ouest...
0: Il ne faut quand même pas subordonner.
1: Non.
0: Il ne faut pas les subordonner.
1: Ce qui est en train de se faire n'est pas normal. Vous venez créer des problèmes.
0: Il ne faut pas les subordonner.
1: Quand vous voulez des
0: chiffres, il n'y a pas des autochtones. Il faut les subordonner au des arrivants. Il faut faire attention. Il ne faut pas les subordonner.
1: Quelqu'un est né à Yaoundé, a grandi à Yaoundé, il devient arrivant tout de suite.
0: Donc, il ne faut pas les subordonner. Il y a ça. C'est-à-dire, si vous voulez plutôt subordonner les autochtones, là, vous créez des problèmes.
1: Docteur Ito, est-ce que ça...
0: Il faut trouver une ligne de consensus.
1: Le FDPC s'appelle Rassemblement. Le Bengalou dit qu'il y a des arrivistes dans le Rassemblement.
0: Bien sûr, on est Rassemblement, n'est-ce pas? Mais maintenant...
1: Vous êtes discrimination.
0: Nous sommes Rassemblement.
1: Dans la discrimination.
0: C'est notre idéologie. Mais ce n'est pas nous qui faisons la discrimination.
1: Ah bon?
0: Ce sont d'abord les populations, la culture des populations. C'est pour ça que je dis qu'il y a des phénomènes émergents au niveau de ces populations de base et on ne peut pas en être indifférent.
1: Docteur Ito,
0: on est obligé de les écouter.
1: Nauséeux en 2026 qu'on en arrive là, hein, docteur Ito, que toi, rentre chez toi.
2: Une nation qui veut se développer, qui se veut émergente, commence d'abord par être une nation unie.
1: Unie.
2: Des pays divisés passent trop de temps et trop de ressources à se combattre pour maintenir cette division. Je disais, avant que notre publicité vienne, qu'une nation qui se veut développée et qui rêve à l'émergence commence par être une nation unie.
1: Très bien.
2: Nul ne peut voir un pays se développer quand il passe longtemps à des divisions parce que ça prend trop d'énergie au lieu de se concentrer à innover, à avancer ensemble. En ce qui concerne le Cameroun, vous me donnez l'occasion de faire appel à tous les Camerounais à leur dire une chose qui est très très simple. Il n'y a pas de différence entre les Camerounais. Qu'ils soient de l'Ouest, qu'ils soient de le Nord, qui ont grandi à Yaoundé, ils sont de là où ils sont nés et où ils ont grandi. De même qu'il n'y a pas de distinction pour moi entre les Camerounais de la diaspora et ceux du pays, il n'y a que des Camerounais. Il n'y a pas un peuple ou des régions qui sont opposées les unes aux autres. Il n'y a pas un peuple du Nord opposé à celui du Sud. Il n'y a pas un peuple de l'Est opposé à celui de l'Ouest. Il n'y a qu'un seul peuple, le peuple camerounais. Cela dit, il faut comprendre quelque chose de très simple à tous les Camerounais. Là, je m'adresse à vous tous. Notre pays est plus grand que nos divergences. Nous pouvons avoir des opinions différentes, des appartenances ethniques différentes, à des formations politiques même différentes, et ne pas être d'accord sur tout, sans jamais cesser d'être frères et sœurs d'un même pays. Donc, le Cameroun a besoin aujourd'hui de paix, d'unité, de respect et de justice de travail. Nous ne pouvons pas diviser, dire à quelqu'un que lui, il est né ici, il doit rentrer chez son grand-père qui lui est peut-être passé d'abord dans une autre province avant de revenir dans une autre. Nous devons apprendre à débattre sans nous déchirer, à nous opposer, sans nous haïr et construire sans détruire et sans exclure. Donc, notre diversité n'est pas une faiblesse. Elle doit devenir notre force. Le Cameroun appartient à tous ses enfants. Et quelle que soit la personne qui veut faire l'action politique dans n'importe quelle région, s'il est Camerounais, il mérite de la faire là où il est né, où il a grandi, comme il le veut. Donc, je dis qu'aucun groupe, aucune région, aucune génération et aucune opinion publique ou politique ne doit être considérée comme étrangère à la construction nationale. En tant que Camerounais, notre responsabilité est de transmettre à nos enfants un pays plus prospère, plus juste et plus uni et plus confiant à son avenir. Donc nous devons être rassemblés. Au lieu de voir des divisions entre les gens de gauche, le pouvoir contre l'opposition, notre vraie division doit être entre le sous-développement et le développement.
1: Merci beaucoup, docteur Eto. Je crois que Pierre Eyork se trouve au téléphone. Allô?
3: Oui, allô, monsieur, c'est pas Pierre Eyork.
4: Mouamadou est un Haoussa de la briqueterie, né à la briqueterie, et il est du RDPC.
3: Exactement, 100%.
4: Est-ce qu'on doit vous demander de retourner au Niger pour aller faire la politique?
3: Monsieur Roger Pierre du Tiki, je salue les millions de Camerounais qui nous suivent, ainsi que vos invités. J'ai dit, monsieur Medenga, ne comprend pas ce sujet. Voilà. Vous avez très bien expliqué. Il est inadmissible, moi, en tant que Haoussa, les grands-parents et arrière-grands-parents sont nés ici à Yaoundé. Je peux vous dire que l'installation entre les Haoussa et les Vogada, il y a un écart de trop 5 ans. Donc personne ne peut nous dire que ici à Yaoundé, nous les Haoussa, nous ne sommes pas les autochtones. Parce qu'aucune communauté ne nous a installés. J'ai dit nous les Haoussa, nous sommes restés de Vogada au niveau de la poste centrale où il y a le ministère des Finances, au niveau de l'hôtel des villes. Avant de venir,
4: vos arrière-grands-parents partis du Niger il y a très très longtemps se sont fondés ici à Yaoundé.
3: Effectivement, monsieur Jules Elobo, monsieur Tchèque de Tchiti, comme on peut le dire aussi de certains femmes qui sont quittées de la Guinée, venues s'installer à Ebolova ou bien à Tchouti, on peut le dire des autres qui sont quittées du Tchad pour venir s'installer au nord Cameroun. C'est la même chose. Au Cameroun, il n'y a que les Bourous et les Pygmées qu'on considère comme les vrais autochtones. Mais venir en politique, dire un certain nombre de choses, ce n'est pas normal. Mais maintenant, concernant le RDPC, dont moi je suis militant, c'est le RDPC qui m'a investi, je suis conseiller municipal à la commune de Yaoundé 2, en tant que Haoussa. Et je suis le plus jeune grand conseiller à la mairie de la ville de Yaoundé, investi toujours par le RDPC. Il est inadmissible ce qui est en train de se passer aujourd'hui à Yaoundé 2. Je veux vous dire la vérité. Il y a quelqu'un qui est tapis dans l'ombre, qui est contre l'honorable Diongwe Paul Eric. Et aujourd'hui, qu'on le veuille ou pas, dans tout le département du Fundi, il n'y a pas un député qui mène les actions comme l'honorable Diongwe Paul Eric. Il y a de cela quelques jours, j'ai vu un de vos confrères, Jean-Marie Anaba, venir couvrir l'événement où il a remis à plus de 300 élèves et étudiants des bourses. L'enveloppe était de 20 000 à 100 000 francs. Imaginez-vous, ça fait combien? Combien de députés le font ici dans le Fundi? Et il n'a pas choisi les gens Ouada, c'est la sous-préfecture. L'inspection d'arrondissement de l'éducation de base, ce sont eux qui ont choisi les familles vulnérables. Aujourd'hui, moi qui vous parle, monsieur Tchèque de Kiki, quand il y avait élection le 12, il a failli de peu pour qu'on me tue. Où étaient ceux qui sont en train de dire aujourd'hui qu'ils sont des autochtones? Ils étaient où? Ils étaient où? Moi, j'ai pris les jeunes de la brusquerie. On a marché jusqu'au niveau de la présidence de la République. Les autres étaient où? Aujourd'hui, qu'il faut faire les élections, il y a des postes à pouvoir. On vient dire que tel n'est pas autochtone, tel autre est autochtone. C'est inadmissible.
4: Merci beaucoup, grand conseiller.
3: Démocratique.
4: Merci beaucoup, grand conseiller Mohamed de la Biqueterie, descendant à Oussa. Suis près de 5 générations. Ce sont ses ancêtres qui étaient partis du Niger avant les indépendances. Lui est né là.
5: Il est,
4: bon. Il est né. Bon, tu vas le fixer au Niger, dans quel village? Il est de là. Et il vient de dire qu'en réalité, la politique du RDPC est autre chose que ce que les acteurs veulent présenter comme visage de division. Professeur Onan Guini, on ne va pas s'enliser. Notre diversité devrait plutôt être notre force, au lieu de nous faire reculer en arrière.
6: Merci de me donner la parole. Bonjour aux auditeurs de Royal FM et de Verbatim. La question de la régulation politique au Cameroun n'est pas des plus faciles. Il ne faut pas l'aborder sans nuance. Dans la pratique, vous ne pouvez pas, dans un pays comme le Cameroun, ne pas tenir compte des communautés. C'est strictement impossible. Parce que la vérité, c'est que le Cameroun est un pays de communautés. Mais l'existence de communautés n'empêche pas en soi de construire l'intégration. Mais l'intégration doit se construire avec finesse et justesse. Elle ne se construit pas de manière mécanique. Quel est le problème qui est posé à travers la représentation? C'est celui de l'inégalité des différences de circulation entre les différents bassins régionaux et l'attraction maximale chrysogène autour des deux grands pôles que sont Douala et Yaoundé. Si le Cameroun ne résout pas ce problème, il risque bel et bien de se désintégrer. Il faut pouvoir inverser les dynamiques pour constituer des foyers de prospérité et de capacité dans les autres régions. Parce que sinon, vous allez concentrer les contradictions sociales, qu'elles soient de type classe ou de type communauté, dans ces deux espaces. Et ça va conduire à la désintégration du Cameroun. C'est ce problème qui ressort derrière ce problème de représentation. Il est évident que dans les espaces fortement cosmopolites, la représentation politique doit tenir compte de la pluralité des communautés. Simplement, comme il existe aussi d'autres espaces qui sont moins cosmopolites, ça introduit donc des asymétries dans la représentation politique. Vous aurez donc des espaces qui seront fermés aux autres communautés et des espaces qui seront tellement ouverts que les communautés autochtones seront absorbées. On ne remplace pas une injustice par une autre injustice. Il faut donc trouver des mécanismes. Bon, le Cameroun est en route. Il n'a peut-être pas encore la maturité pour trouver les institutions qui lui correspondent. il est encore dépendant des schémas occidentaux laissés par la colonisation qui ne correspondent pas à sa réalité. En fait, c'est ce que cette contradiction et cette tension expriment. Bon, je ne veux pas rentrer dans l'affaire, sinon on sera là encore dans deux jours. C'est ce que j'appelle la représentation multiple. Tant qu'on n'introduit pas dans nos systèmes une représentation multiple, ces contradictions vont se faire. Pour revenir au Fundi, c'est pas un problème entre les autochtones, entre guillemets, et Kambeti contre Diongwe en tant que symbole de Bamileke. Yaoundé 2, c'est plus complexe. Le problème de fond qu'il y a à Yaoundé 2, c'est que parmi les communautés dites halogènes, les gens estiment qu'il n'y en a qu'une seule communauté qui a profité de la représentation jusqu'ici. Et que désormais, il faudrait par exemple que des représentants des communautés septentrionales qui sont installées à Yaoundé 2 puissent aussi bénéficier de la chance d'avoir un député. Comme M. Diongwe, l'honorable Diongwe était là longtemps, on peut aussi avoir dans cette logique de rotation quelqu'un qui viendrait d'une autre communauté. Ça, c'est le
4: premier. Est-ce que les Tundingwa n'ont pas identifié le
6: Bamileke? Attendez, on va arriver à ce problème de tout à l'heure. Maintenant, ce n'est pas au niveau de cette échelle de pouvoir que ce type de problème se règle. C'est au niveau du comité central qu'on établit les orientations pour régler ce type de problème.
4: Très bien.
6: Et au niveau hiérarchique, le responsable de la délégation départementale ne peut pas agir sans avoir référé à l'instance supérieure qui est la délégation régionale, qui elle-même doit se référer au comité central et au secrétaire général du comité central du RDPC.
4: Augmenter le nombre de députés à Yaoundé 2, c'est tout.
6: Donc, je crois que au fur et à mesure, les solutions d'augmentation peut-être viendront de ça. Il reste qu'à savoir si les poches de l'État permettront de gérer ces augmentations de nombre de députés ou du nombre de sénateurs ou de conseillers municipaux.
4: Parce qu'à Yaoundé 2, il y a aussi beaucoup d'anglophones. Hein.
6: Ce qui est clair, c'est qu'il faut établir quand même des mécanismes de consensus. Parce que sans ces mécanismes de consensus, on n'aura pas d'unification nationale. Il ne faut pas se faire d'illusions. Le problème du Cameroun comme du reste de l'Afrique, c'est qu'il y avait déjà des nations. Il ne faut pas que les Blancs vous fassent quoi qu'il n'y ait pas de nations avant que les Blancs arrivent. Les nations existaient déjà. Et ce sont ces nations qui résistent et s'expriment. Maintenant, le génie politique, à la fois dans ses aspects, je dirais, moraux, dans ses aspects culturels et dans ses aspects scientifiques, doit trouver les formules institutionnelles pour régler ces problèmes.
4: D'accord.
6: Ce sont des formules de consensus qui intègrent le caractère cosmopolite des
4: grandes villes,
6: des circonscriptions. Ce n'est pas simplement une affaire de ville, mais qui intègrent aussi le fait que dans un espace plurinationalitaire, il y a des foyers. Vous ne pouvez pas éliminer la question des foyers. C'est-à-dire, au nom de la démocratie, vous allez, par la représentation, venir écraser des foyers qui étaient dans la circonscription avant. Je dis bien écraser. C'est une réalité. Vous ne pouvez pas dire que ça n'existe pas. Je dis, vous ne pouvez pas, au nom de l'unité nationale, venir écraser les foyers. Que vous teniez en compte du caractère communautaire, cosmopolite, d'accord. Donc ce sont les solutions qu'il faut pouvoir trouver, pas seulement au niveau des partis, mais disons au niveau même de l'ensemble national, l'ensemble stato-national, mais avec une théorie nouvelle qu'on n'a jamais voulu intégrer. Parce que nous ne faisons que répéter les choses que les Blancs ont mis dans nos têtes, qui ne correspondent pas à la réalité. Ça ne correspond pas à la réalité. C'est pour ça qu'on a tous ces problèmes, même les problèmes de développement dont on a parlé tout à l'heure, viennent de là. D'accord. On se bat, mais on se bat pourquoi? On se bat parce que, justement, on ne règle pas ces problèmes civilisationnels et institutionnels. Si vous ne les avez pas réglés, ce n'est pas les questions de développement que vous allez régler. Il faut d'abord régler ça.
4: D'accord.
6: Il faut d'abord régler ça. C'est donc, pour terminer, l'occasion
0: justement de voir, parce qu'il y a déjà des cartes qui sont établies, qui montrent la symétrie nette entre les foyers. C'est-à-dire qu'il y a des foyers qui sont complètement fermés, où vous ne pouvez pas trouver des représentants d'autres communautés dans la représentation. Il y a des foyers qui sont trop ouverts. Il y en a qui sont trop fermés, il faut trouver un équilibre. Hein? Il faut trouver un équilibre.
7: Là-bas, si vous Garoua, ne trouvez pas... J'ai essayé de mettre un député
0: si
7: qui
0: vous ne trouvez
7: à
0: pas,
7: Garoua,
0: pour terminer, si vous ne trouvez pas, si vous ne trouvez pas, attendez, si vous ne trouvez pas un équilibre, si vous ne trouvez pas un équilibre, qu'est-ce qui va se passer? La formation nationale va se diviser. C'est pour ça qu'il faut régler, c'est pour ça qu'un mécanisme d'autonomisation locale par la décentralisation est important, qui va permettre de rééquilibrer les vitesses de circulation et les vitesses de constitution des foyers. C'est-à-dire que si les Camerounais, quelqu'un doit nécessairement coûter Kousseri pour venir trouver le demain à Yaoundé, vous pensez que Yaoundé doit l'avoir supporté tout le pays? Yaoundé doit ne peut pas supporter tout le Cameroun. Il faut développer Kousseri. Il faut développer Molundu.
7: Kolofata.
0: Il faut développer Kolofata, tout ce que vous voulez. Comme ça, ça sert de régulation. Il y aura toujours circulation. Mais ça va détendre les conflits entre les communautés.
7: Merci. Au téléphone, allô? Pierre Réon?
8: Oui, monsieur le directeur.
7: Nous vous donnons la parole, allons-y.
8: Oui, bonjour à tous les panélistes. J'ai écouté avec beaucoup d'intérêt.
7: Oui, professeur, une seconde. Pierre Réoc.
8: Oui, monsieur le directeur.
7: Oui, professeur, c'est Pierre Réoc au téléphone. À tout à l'heure. Professeur Sindioum, on a quelqu'un au téléphone. Allons-y.
8: Je peux y aller?
7: Oui.
8: Monsieur le directeur.
7: Monsieur Bakoto, nous avons quelqu'un au téléphone. Professeur, nous avons quelqu'un au téléphone. Oh là là. Est-ce que Pierre Réoc peut s'exprimer au téléphone? Allons-y, Pierre Réoc.
8: Oui, bonjour à tous les panélistes. Le débat est vraiment chaud d'être en studio. J'ai écouté avec beaucoup d'attention l'expert du FMI, monsieur le docteur ici, et le professeur Mathias Ounangui. Monsieur le recteur, je vais m'exprimer par un certain nombre d'exemples concrets. Aujourd'hui, lorsque le ministre Bapès, de regretter mémoire, est reconnu dans tout le peuple Bassa comme celui qui a permis aux enfants Bassa d'union et qu'elle est... Allô?
7: Vous êtes à l'antenne, nous vous suivons, allons-y.
8: Oui, comme celui qui a permis aux enfants Bassa d'union et qu'elle est de la Sanaga maritime de ne plus faire 15 km pour aller à l'école. Voilà la réalité de notre pays. Avant même les positions politiques, les positions administratives sont tribalisées. On instrumentalise les positions administratives. Allô?
7: Oh là là. C'est toi qui as la parole, tu t'exprimes, pourquoi tu t'arrêtes?
8: Ok. Donc voilà, ça peut-être l'expert du FMI ne le sait pas, parce qu'il est loin de là, mais c'est la réalité de notre pays, c'est même le fonctionnement de l'administration, les positions de pouvoir dans l'administration sont communautarisées, au point où même les communautés qui ne sont pas, qui n'occupent pas de position, sont lésées. Alors, il faut donc, comme disait le professeur Rona, réinventer un autre fonctionnement de l'État, un fonctionnement au service des communautés de manière équitable. Oh, la loi le dit. La loi sur l'aménagement du territoire dit que l'État doit établir un aménagement non discriminatoire du territoire national. Est-ce que c'est la réalité? Vous allez voir une région comme l'Ouest, avec 9000 km². L'Ouest est la région qui a le plus grand nombre de lycées. Un enfant de l'Ouest fait moins d'un kilomètre pour aller au lycée, alors qu'un enfant de la Sanaga maritime, avant le ministre Bapès, faisait 10 km pour aller au lycée, dans le même Cameroun. Alors, pourquoi vous ne voulez pas que les gens se disent, c'est peut-être en occupant des positions de pouvoir que nos communautés seront prises en compte dans ce qu'on appelle communément le partage du gâteau national. J'en ai terminé.
7: Merci Pierre. Et je crois qu'on va
1: on s'est enlisé énormément. On a des débats économiques. Hein. Bon, Chiazo, oui, allons-y. Hein. Oui, vous allez me dire que l'Est est toujours marginalisé.
9: Non, monsieur le recteur, le sujet ne concerne pas la région de l'Est. Moi, j'ai été très flatté de suivre avec beaucoup d'intérêt le professeur Wanangini. Sauf que le problème qui se pose doit être compris sur deux plans. Sur le plan constitutionnel et juridique et sur le plan politique. Dans la composition des dossiers de candidature aux élections législatives et municipales, on demande une seule pièce, le certificat de résident qui atteste que vous habitez à cet endroit. Ça, c'est la loi. On ne veut pas savoir si vous êtes de l'ouest, de l'est, du nord ou du sud.
1: Est-ce que vous savez que Aïdjo faisait de la politique à Yaoundé? Hein?
4: Aïdjo a dit qu'il a été affecté partout, dans tout le Cameroun, sauf dans son nord régional.
9: D'accord. Monsieur le recteur, je voudrais poursuivre.
1: Oui.
9: Je voudrais poursuivre. Et sur le plan politique, tous les partis politiques au Cameroun sont des partis politiques de masse. Ça veut dire que tous les partis politiques acceptent et embrassent tout le monde. Mm-hmm. Je pense que c'est une bêtise que de penser que
4: en 2026,
9: un parti politique qui a installé les Camerounais venus d'ailleurs, responsables locaux, président de comité de base, de sous-section, de section, secrétaire général et autres. Que miraculeusement...
4: Je viens d'ailleurs de me féliciter de ce que mon grand frère, le très vénérable professeur Moukokon Bondio, vient d'être installé chef de bloc ici à Hippodrome. Vous avez lui dit d'aller être au chef de bloc ou à Yabassi?
10: Qui l'a installé?
4: Qui l'a installé? Poursuivez.
9: Alors, pour vous dire que c'est curieusement ce parti politique qui a installé les Camerounais venus d'ailleurs qui commence à venir expliquer que il faut nous sommes dans un pays de communauté, on doit tenir compte des communautés. Alors, je voudrais m'interroger. Est-ce que lorsqu'on a installé les organes de base de ce parti politique,
4: on ne voyait pas les communautés.
9: Compte des communautés? Ça, c'est la question. C'est la question. Donc, est-ce que l'organisation de ces partis politiques a tenu compte des communautés? Roger, s'il vous plaît, monsieur, vous avez parlé.
4: Non, parlez.
9: S'il vous plaît.
4: Oui, parlez.
9: Moi, je n'aime pas les débats de la rue. Alors, je voudrais dire ceci pour chuter. De même, les deux régions du centre et de l'est et du littoral se plaignent pour ce qu'on peut appeler l'invasion des autres peuples. De même, ces deux régions sont bénéficiaires des autres Camerounais venus d'ailleurs. Et comment? Dans le cadre du recensement, tous ces Camerounais qui doivent rentrer chez eux là sont pris en compte à Yaoundé et à Douala.
4: Voilà.
9: Et dans la répartition, s'il vous plaît, docteur professeur, dans la répartition des biens de ce pays, on tient compte de ces populations. Même les quotas au concours officiel, on tient compte de ces populations.
4: Oui.
9: Et là, même si
4: le LACAM regarde souvent les quotas quand il y a des concours, et c'est normal.
9: S'il vous plaît, professeur.
4: Oui.
9: Et là même,
4: bien sûr.
9: Et là pour chuter, professeur, monsieur le recteur, il y a même une injustice flagrante. Et quelle est cette injustice? On vous prend en compte ici à Yaoundé pour le recensement. Vous êtes de l'Ouest. Quand vous faites le concours de l'ENAM, c'est un exemple, vous êtes pris en compte à l'Ouest. Ça veut dire qu'on vous a compté à Yaoundé pour dire que Yaoundé est la deuxième région en population. Mais quand votre fils doit faire un concours, vous êtes pris en compte à l'Ouest. Alors, il est grand temps.
4: Il faut régler ces problèmes.
9: Il y a beaucoup de problèmes. Ce n'est pas un dossier qu'on va gérer de manière superficielle.
4: Oui.
9: Il revient donc à ceux qui nous gouvernent de remettre les balles au centre.
4: D'accord.
9: Sur le plan administratif et sur le plan politique. D'ailleurs, si le RDPC décide de mettre de côté ceux qui ne sont pas originaires de Yaoundé et de Douala, nous les partis politiques de l'opposition, parce que la loi ne l'interdit pas, nous allons les investir.
7: Voilà.
9: C'est automatique.
7: L'opposition va les prendre.
9: Nous allons les investir. Donc les gens sont libres de faire leurs petites grimaces. Aujourd'hui, l'OADPC n'est plus la pierre angulaire de la réussite en politique.
7: D'accord.
9: Je suis président national du RDI, je peux investir à Yaoundé.
7: Très bien, merci. Je vais lire une contribution du professeur Messanga Nyamdi qui nous suit. Il aurait même pu appeler par téléphone. Voici ce que dit le professeur Messanga Nyamdi. Mon cher recteur, c'est le président national qui nomme par décision le secrétaire général du RDPC. Entre régionaux et départementaux, il n'y a pas de hiérarchie ou des ordres à donner à un départemental qui est autonome, nommé lui aussi par le président national. Sans le comité central ou le président national, je vous en prie, permettez que je dise, sans le comité central ou le président national, son excellence Paul Biya peuvent stopper une initiative du départemental. Et Tundingua ne peut pas confondre le secrétariat général et le comité central, article 25, qui est l'exécutif, et le comité central, qui est l'instance qui dirige le parti. Ça, c'est le professeur Pascal Charlemagne, le Sangha Nyamding. Oui, non, attends, dans une minute.
10: Oui, oui,
7: allô? Allô? Allô, allô?
11: Je suis président national du RDI, je vais investir à Yamding. Je vais lire une contribution du professeur Sangha Nyamding.
7: D'accord, je croyais qu'il y a... Bon, c'est un retour, là. Est-ce qu'il y a quelqu'un au téléphone? Allô? Bon, alors, allons-y rapidement. On va... Mathurin, oui. Mpon,
12: vous avez déjà parlé.
10: Oui,
7: oui.
10: Roger, Mathurin. Je veux juste dire, je ne veux pas être long. Il y a un problème de représentation.
7: Il y a un problème. Mais bon, Mathurin, voici M. Sangha Nyamding, et puis vous allez lui répondre. Ça tombe bien. Passez-moi le micro. Allô, allô, professeur M. Sangha Nyamding, bonjour.
13: Bonjour.
7: Oui.
13: Bonjour.
7: Oui, oui.
13: Je voudrais rappeler que lorsque le ministre René Sadi, sous sa présidence comme secrétaire général, a initié les textes du parti, nous étions trois à les écrire. Un, le professeur Joseph Ouna. Deux, Ndong Soumet. Et trois, M. Sangha Nyamdé. Alors, ce que je veux relever sans polémique, c'est que le président national nomme le secrétaire général du parti et les membres du secrétariat général qui est considéré conformément à l'article 25 des statuts comme l'exécutif du parti. C'est-à-dire que le secrétariat général applique les directives du président national et celle du comité central. Depuis que vous entendez parler, certains confondent secrétariat général du comité central, qui est un organe dont l'exécutif du parti, et comité central, article 18, qui est l'une des instances qui dirige le parti. Les instances dirigeantes du parti, article 18, sont le congrès, le comité central et le bureau politique. Voilà. Donc le ministre de Tundingua, je vous le garantis, il y a une hiérarchie de relais. Les régionaux, les départementaux, il n'y a pas une hiérarchie d'initiative. Et je vous donne une seule preuve. Et Tundingua ne cédera pas à cette injonction à lui faite par quelqu'un de nommé Ketimivuna. Dieu seul sait si vous venez, mon père. Je voulais apporter ce... Je vous donne la preuve. Il ne cédera pas. Parce que Tundingua connaît les textes du parti. Je vous remercie.
7: Merci.
13: Sauf s'il y a une question, je peux répondre.
7: Merci, merci, Sa Majesté, M. Sangha Nyamdi.
13: Avec autorité. Voilà, je vous remercie.
7: Merci, Majesté, M. Sangha Nyamdi. Allons-y.
10: Oui, Roger, il y a un problème. On n'a même pas besoin de parler longtemps sur ça. Mathias a très bien expliqué.
7: Mais Sangha était au comité central.
10: Oh là là, il est même président du RDPC. Il est président du RDPC. Ça te va? Ça te va? Non, il est président du RDPC. Si ça va au modérateur. Il y a un problème de représentation. Un, chaque peuple Ah, les textes sont clairs. Les peuples sont représentés à l'Assemblée. Les communautés sont représentées à l'Assemblée. Pas des députés, c'est la représentation. Bon, maintenant...
7: Il y a quelqu'un qui dit que Emma Basile faisait souvent des rotations. Que c'était un mécanisme qu'avait trouvé Emma Basile à l'époque.
10: Bon. Deuxième chose, il y a les populations qui viennent d'ailleurs, qui se sont installées dans les endroits. Vous allez voir que même dans les petits arrondissements, vous allez vous trouver qu'il y a un représentant bamiléké, un représentant de l'extrême nord, du nord, il y a un représentant. Selon la population, ça c'est dans les mairies. Mais à ce qui concerne les représentations, c'est les peuples qui sont représentés. C'est les peuples de ces endroits-là qui sont représentés à l'Assemblée nationale. C'est ça qui fait problème. Maintenant, vous venez dire que non. Le peuple, c'est ceux, les autochtones. Je ne suis pas autochtone de Bertois ou de, je ne sais pas moi, d'Abomba. Je suis Banen de Ndiki, Yingi, Nituku.
7: Et c'est ça qui est le Cameroun.
10: Et c'est là-bas que je dois être représenté. Bon, maintenant, dans les mairies, on peut prendre tout le monde. Tous ceux qui sont sur le territoire d'une mairie peuvent être sélectionnés pour être candidats dans les mairies d'arrondissement, dans la grande mairie, comme disait... Le gars originaire du Nord. Mais à la représentation nationale, il faut les autochtones.
7: D'accord. Pour la remise, rapidement.
12: Vite, hein, moi, je traîne pas.
7: J'ai beaucoup d'économies. Mm-hmm,
12: je vais vite, monsieur le recteur. Vous savez, les miasmes de la gouvernance ne vont pas s'arrêter de sortir. Mm-hmm. Parce que c'est à ça que nous sommes...
7: Les miasmes présents. De la gouvernance.
12: Oui.
7: Quand il faut qu'ils trouvent des prêtres, non, ils trouvent des prêtres, non, sans problème.
12: Regardez déjà la grande différence qu'il y a entre un député voté au centre et celui voté au sud. Que vaut le député voté au centre par rapport à celui voté au sud? C'est, je crois, celui du centre est voté par 3 ou 4 fois plus de personnes que celui du sud. Ceci est une injustice. Dans le cadre, justement, maintenant, du quotient électoral et de la représentation. Pourquoi est-ce que, si parce que je suis élu dans le sud, je suis représentant du sud, la loi ne le dit pas. Une fois qu'un député élu, c'est la représentation nationale, il ne parle plus au nom de la région dont il est issu, mais il est élu...
7: Le peuple camerounais.
12: Voilà. Il est élu dans une zone, mais il représente le Cameroun sur le plan national une fois qu'il est à l'Assemblée nationale. Si on est d'accord avec cette objection et cette projection, à un moment donné, commençons à regarder les problèmes, les vrais problèmes là où ils sont. Le député du sud doit être égal au député du centre, doit être égal au député de l'extrême nord. On ne doit pas se retrouver avec un député élu avec 500 000 personnes et un autre élu avec 50 000 personnes. C'est un problème de représentation également. Et il faudrait le poser. Parce que s'il faudrait maintenant qu'à un moment donné, on aille dans ce que le RDPC, dans lequel vous nous amenez, en tout cas, ce n'est même pas le RDPC. J'imagine que c'est mon grand frère Mbenga qui pense comme ça. Le RDPC lui-même ne pense pas. Parce que s'il faudrait rentrer maintenant sur... Aller regarder le poids de chaque député sur la base de ce qu'il représente. Donc, est-ce que les députés auraient la même voix au niveau de l'Assemblée nationale? On entrerait dans des choses pour lesquelles nous serons même plus capables de résoudre. Non. Construisons une nation, construisons une république dans laquelle c'est la loi qui gouverne et on essaie d'être le plus juste possible dans la répartition des choses. C'est ça qui est le plus important. Il y a beaucoup de choses à revoir dans la structuration de notre pays sur le plan administratif. Si chaque parti peut réfléchir à cela et faire des propositions dans ce sens, ça réglera beaucoup plus le problème que ce que nous entendons là.
7: Une pause et nous revenons dans quelques instants.

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0: Le débat politique que nous voulions, bref, a pris beaucoup de temps. Nous allons essayer de faire de l'économie. Faisons ça en première partie. Si ce n'est pas terminé, la semaine prochaine, on continue parce que le Cameroun est empêtré dans bon nombre de difficultés économiques. Bon, introduisons ce débat aujourd'hui pour le terminer la semaine prochaine. Les caisses de l'État sont presque vides. C'est une déclaration du ministre des Finances, Louis Paul Montazeux, j'allais dire une révélation de l'argentier national. Après avoir reçu jeudi dernier une délégation du Fonds monétaire international, il a réuni la presse et il leur a dit cela. Le pays espère boucler un nouveau programme avec les institutions de Bretton Woods afin de rassurer les bailleurs de fonds sollicités pour oxygéner le trésor public. Sinon, nous risquons une cessation de paiement. Ce sont les confessions de Louis-Paul Montazeux lui-même, argentier national. Mais il y a quand même des questions qu'on peut se poser quand c'est lui-même. Si c'était Mponarimis, on allait penser que c'est l'opposition qui parle. C'est lui-même. Les caisses de l'État sont vides. Mais qui a vidé les caisses de l'État ? 20 ans, plus de 20 ans après les PPTE, le ministre des Finances et le gouvernement veulent nous ramener à la case départ en nous expliquant que le FMI est celui qui peut nous sauver. Donc le bourreau qu'on pensait là rien est plutôt notre sauveur. 3 ans après son lancement, le DSCE avait montré ses limites avec des projets mal montés, mal ficelés, pas maturés. On parlait de maturation de projets. Ces projets ne présentaient aucune cohérence avec les milliards de francs CFA investis. Ces projets sont devenus des éléphants blancs, non productifs du tout, des machins qui ont endetté et endetté le pays. Après avoir retroussé les manches, serré la ceinture comme on nous l'a demandé, ces gens-là nous disent qu'on va repartir au FMI. Les caisses de l'État sont presque vides. Quand c'est l'argentier national qui le dit, j'ai envie de le prendre au sérieux, mais on a l'impression que quelque chose ne tourne pas rond. Comment les autres font ? Comment fait le jeune capitaine Traoré au Burkina Faso pour s'occuper des problèmes de ses populations ? Est-ce que, avant de conclure, puisqu'on est en train de le faire là et le FMI est en train de regarder nos documents, avant de repartir avec le FMI pour retrousser encore la ceinture, est-ce qu'on ne devrait pas simplement arrêter tous ceux qui ont piloté les finances et l'économie et les jeter en prison ? C'est-à-dire on prend même les 10 dernières années, parce que c'est les mêmes. Quelquefois, ils pilotaient à la fois économie et planification économique. On a emprunté beaucoup d'argent chez Exim Bank China, chez Exim Bank India. On a pris de l'argent partout pour bâtir des infrastructures de développement afin de transformer la vie nationale. Tout cela n'a rien produit. Je vous propose d'ailleurs d'écouter ce reportage sur un exemple type de ce que vous appelez éléphant blanc.
1: À l'heure où le Cameroun se bat contre des délestages chroniques, le barrage hydroélectrique de Mekin offre le visage d'un naufrage technique et financier sans précédent. Censé injecter 15 MW dans le réseau national, cette infrastructure stratégique située dans la région du Sud s'est littéralement noyée sous ses propres eaux. Un investissement initial de 25 milliards de francs CFA, grimpé à près de 35 milliards, qui n'a toujours pas fourni la moindre étincelle d'énergie attendue. Tout bascule lors des essais de mise en eau de la retenue. Par une omission technique surréaliste, la zone de la cuvette du barrage n'a pas été déforestée avant l'arrivée des eaux. Les arbres et débris submergés ont obstrué les systèmes, provoquant une montée incontrôlée des eaux. Plus grave encore, lors des phases de test, les installations vitales de la centrale ont été submergées par des inondations internes, noyant les pompes de drainage et paralysant définitivement les turbines avant même le début de la production commerciale. Sur le terrain, les conséquences sont dramatiques pour les populations locales. Des villages entiers ont été encerclés par les eaux, des plantations de cacao détruites et des ponts reliant les communautés englouties. Faute d'un plan de recasement et d'indemnisation rigoureux exécuté à temps, les riverains se retrouvent otages d'un fleuve Dja sorti de son lit par la faute de l'homme. Le scandale est aussi comptable. Aux 35 milliards de francs CFA initialement engloutis, s'ajoutent désormais des rallonges budgétaires successives votées en urgence par l'État pour stabiliser le site, réparer le matériel endommagé et restructurer l'entreprise publique de gestion. Alors que le gouvernement tente de réhabiliter le site à coups de milliards supplémentaires, Mekin reste pour l'opinion publique le symbole d'une faillite de planification qui coûte cher aux contribuables.
0: Voilà, je vais le reprendre de manière terre à terre, parce que voici les vrais problèmes. Au lieu de les regarder, on dit que Diongwe doit aller à l'ouest. Hein? Voilà les vrais problèmes. Je vous en prie, permettez. Permettez que je pose même. Mekin est le résumé de tout ce qui ne marche pas, parce que rien ne marche là. Nous commençons aujourd'hui, nous allons continuer la semaine prochaine. Ça, il faut le dire. Le projet initial en 2010, à la veille de la présidentielle de 2011, parce que Paul Biya voulait battre campagne, c'était 15 mégawatts pour alimenter 8 communes du Diaye Lobo, puis Mvomeka, le village présidentiel. Le coût initial était de 23,5 milliards de francs CFA, avec 75% pour Exim Bank China, 25% pour l'État du Cameroun. La livraison du projet était prévue en 2015, c'était la norme mondiale, c'est-à-dire 1 mégawatt à 1,6 milliard. Donc 15 mégawatts à 15 ou 24 milliards, c'était la norme, c'était parfait, on a applaudi. On a battu campagne, on a dit allons voter pour le Biya, tout ira bien. En 2024, le coût de 23-25 milliards était déjà à 100 milliards de francs CFA. Christian Penda et Koka, qui était l'économiste du président de la République, m'avait appelé à Santa Barbara et il m'avait parlé de cette affaire. On avait pris le petit déjeuner et on a discuté ensemble. Ils étaient déjà montés à 85. Permettez qu'on avance. Ouais. Vous voulez maintenant m'empêcher? Mais Benga, laissez-moi faire mon travail. Vous voyez comment ils veulent m'empêcher? Le RDPC ne... Ouais! Pardon! RDPC, laissez-moi parler. Voilà. Maintenant, ils sont passés. Je vous en prie. Oh là là là là là là là. Ils sont passés à 100 milliards. Vous savez ce qui s'est passé? Pour les 100 milliards, je vous donne des détails. 4,7 milliards sur l'Odia, le pont sur l'Odia construit par Bunce. Bunce, un membre, des membres du RDPC, donc un ancien premier ministre. Ils ont pris. On a augmenté le budget parce qu'on leur a donné 4,7 milliards pour le pont sur le Dia. 4,9 milliards le pont sur la Lobo, par Boufas, toujours eux. 380 milliards pour le contrôle technique, Natcha Sarl, l'entreprise Natcha Sarl. Voilà comment ils se sont partagés. Ils se sont partagés pour gonfler le budget jusqu'à 100 milliards. 10% de pénalité sur les 23,19 milliards parce que le Cameroun n'a pas respecté les clauses. Exim Bank a donc obligé qu'on décaisse pour payer. Techniquement, la réception provisoire en janvier 2019 a été médiocre avec 11,2 MW au lieu de 15 MW comme on avait prévu au lancement du projet. Depuis 2000, le barrage n'a jamais injecté plus de 11 MW stable dans le réseau. En 2022, il injectait par intermittence pour Mbalmayo seulement quelques 11 MW. En 2024, le barrage de Mekin est à l'arrêt. Et en 2026, Hydro Mekin vient de lancer un appel de 150 millions de francs CFA pour recruter un cabinet qui va venir dire...

0: le point. Vous êtes d'accord qu'on conclue un nouveau programme avec le FMI?
1: Docteur Aïssi,
2: je répondrai en deux volets.
1: D'accord.
2: Pour faire un commentaire sur le barrage, et puis je reviendrai sur le programme avec le Fonds monétaire international. D'abord, on va dire qu'un barrage de 15 mégawatts est parfaitement économiquement viable pour un pays comme le Cameroun qui a besoin d'énergie et d'électricité. Mais la puissance installée, à elle seule, ne permet pas de conduire, de conclure la viabilité de ce projet au départ. Bon, il faut regarder quel serait le coût total du projet qui aujourd'hui est devenu exorbitant. Le coût du mégawatt effectivement produit aujourd'hui.
1: On va le vendre à combien ?
2: L'utilisation de la centrale. C'est-à-dire que, est-ce que les recettes qui étaient attendues sont celles qu'on a aujourd'hui ? Est-ce que les coûts de maintenance, la durée de vie même de l'ouvrage et surtout les bénéfices économiques pour les populations et les entrepreneurs desservis ? Dans un cas comme Mekin dont vous parlez, il faut donc distinguer la pertinence du projet de la qualité de son exécution. Le Cameroun a besoin d'investissements hydroélectriques, on le sait tous parce qu'on a tous besoin d'électricité. Notre déficit d'infrastructure énergétique constitue
0: une entrave au
2: développement à la croissance économique du Cameroun. Ça, il n'y a pas de discussion dessus. Les infrastructures, vraiment, notamment le secteur de l'électricité, constituent l'un des principaux goulots d'étranglement de l'économie du Cameroun. Donc, il y a une raison, donc il y a une justification économique de faire des barrages comme cela. Mais cela dit, on ne peut pas ne pas s'arrêter et se poser la question. Combien le Cameroun a-t-il réellement payé pour obtenir 15 mégawatts et combien de ces 15 mégawatts produisent-ils effectivement pour l'économie camerounaise aujourd'hui?
1: On n'a jamais obtenu 15, on en était à 11 avant que le barrage ne tombe en panne.
2: En effet, si l'on revient aux chiffres, si nous revenons aux chiffres que vous aviez donnés, qui ne sont pas que des chiffres des journaux, c'est vraiment qu'on est parti d'environ 23,5 milliards au départ.
1: À 85-100 milliards.
2: À 100 milliards. De 100 fois, il faut impérativement expliquer cette différence. À titre indicatif, si vous prenez 100 milliards de francs CFA pour seulement 15 mégawatts, ça représente quoi? 6,67 milliards de francs CFA par mégawatt.
1: Oui.
2: De capacité installée. C'est énorme.
1: C'est énorme.
2: Donc, mais même si ce chiffre ne suffit même pas, il faut connaître... connaître l'énergie effectivement produite sur une année, qu'est-ce qu'ils ont produit exactement. Donc, c'est toute la différence entre une infrastructure construite et un investissement économiquement réussi. Donc, le Cameroun doit pouvoir évaluer certains projets avant de les engager, pouvoir voir comment on va mesurer.
1: Les maturer, les...
2: Voilà. Et dans ce cas-ci, il faut également, au lieu des 100 milliards que vous parlez seulement, il faut regarder le coût d'opportunité. Avec ces 100 milliards de francs CFA, la question n'est pas seulement de savoir si le barrage existe. Il existe, et puis il a fait des inondations aujourd'hui. Il faut se demander quel rendement économique le Cameroun aurait-il obtenu avec la même somme pour d'autres projets.
1: Ailleurs. Mais ici, ils avaient dit qu'ils mettent ça là-bas parce qu'il y avait une plantation d'EVA du petit frère du président. Hein? L'EVA pour produire le caoutchouc. C'est ce qu'ils avaient dit, moi j'ai le courage de le dire. Mais même dans le village du président, ils ne peuvent même pas faire le barrage du président. Ouais. Qu'est-ce que le président Biya a fait à ces gens?
2: C'est exactement pour ça que la gestion des investissements publics doit être renforcée, ce qui m'amène déjà à faire la transition pour aller vers le problème de la dette. C'est-à-dire que bon, d'abord, avant d'en sortir, si on regarde le FMI en 2026, ces chiffres montrent que le Cameroun souffre encore des problèmes de préparation, de sélection, de financement.
1: De financement de son budget.
2: De ses projets. Donc, on note notamment que le stock des projets qui ont été engagés, mais non décaissés, représente environ 15% du PIB camerounais.
1: Donc, absolument.
2: Donc, notre problème aujourd'hui est de nous assurer que l'argent public finance les bons projets.
1: Voilà.
2: Mais qui vous montre cet exemple qu'il faut financer les bons projets à un bon coût, avec des bonnes spécifications techniques et un mécanisme de contrôle pendant toute la durée de la vie du projet. C'est pour ça qu'on peut partir de 23 milliards à 100 milliards parce qu'il n'y a pas un contrôle vraiment efficace sur le...
1: Donc, en fait, personne ne contrôle rien.
2: Voilà.
1: Personne ne fait rien.
2: Et Mekin doit nous servir de leçon. Lorsque l'on construit une infrastructure énergétique, l'évaluation ne doit pas s'arrêter au jour de l'inauguration.
1: Oui.
2: Il faut vérifier.
1: On coupe le ruban symbolique. On applaudit.

0: regarde combien avons-nous réellement investi, hein, combien de mégawatts sont réellement sortis et quel est l'impact sur l'environnement quand on vous parlait de ça. Donc, c'est cette culture de résultats et de la responsabilité économique que nous devons installer au Cameroun.
1: Vous interpellez ici la responsabilité.
0: La responsabilité. Il y a un problème de responsabilité ici. Donc, ce qui m'amène à parler de la situation financière du Cameroun, pourquoi le Cameroun aujourd'hui parle encore de repartir au Fonds monétaire international? Mes chers auditeurs, le Cameroun n'est pas encore au Fonds monétaire international.
1: Il négocie pour
0: repartir. Il n'a pas un programme au conseil d'administration actuellement. Je vais vous expliquer pourquoi on parle de négocier un programme. Le problème du Cameroun, c'est quoi? C'est un problème de financement. Le budget camerounais, si nous prenons 2026, c'est un budget qui a été au départ autorisé à 8 816,4 milliards de francs CFA. Mm-hmm. En avril, il a explosé maintenant il est à 10 080 milliards de francs CFA.
1: Et il s'apprête encore à exploser. Vous savez le pourquoi? On nous a condamnés à payer Marie. On nous a condamnés. On a tellement de condamnations à payer et qui n'étaient pas prévues dans le budget. Il va encore exploser. Déficit budgétaire.
0: Non seulement à cause de ça, mais je vais expliquer pourquoi on est dans la spirale de la dette. Vous voyez, l'État camerounais, il est comme vous tous. Vous, à la fin du mois, si vous gagnez 100 000 francs, si vous avez dépensé 130 000 ce jour-là, vous allez prendre votre téléphone, appeler votre frère ou votre ami, vous dites, vous pouvez me prêter les 30 000 pour joindre les deux bouts, parce qu'il faut payer ses factures ce mois. Donc l'État camerounais, quand on regarde le budget camerounais, depuis plusieurs années, il n'est que déficitaire.
1: Oui. Donc, on s'endette même pour payer la dette.
0: Voilà. Donc, on va y arriver. Donc, si vous regardez le budget d'aujourd'hui, de cette année, qui était, prenant l'autorisation initiale, qui était de 8 816,4 milliards de dollars, dedans, ce n'est pas que l'État a les 8 816 milliards de francs CFA en poche. Non, il compte sur que vous allez payer vos impôts et faire des recettes. Et il va avoir peut-être des dons à gauche, à droite, qui font qu'il pourra balancer son budget, parce qu'il faut le balancer dans tous les cas. Donc, dedans, le Cameroun n'a que 5 887 milliards de recettes. Donc, il a un besoin de financement cette année qui est de 3 104,2 milliards de besoin de financement pour balancer son budget. Et pour le faire, il va avoir des partenariats publics-privés qui vont lui donner 887 000. On va émettre des titres, les bons du Trésor, sur le marché à 400 milliards de francs CFA. Et maintenant, on a besoin de 1 000 milliards qui viendront de l'extérieur. Parmi ces 1 000 milliards, le gouvernement camerounais prévoit que dans le budget 2027, pas celui de cette année, 2027, il aura un apport budgétaire venant du Fonds monétaire international de 300 milliards de francs CFA. C'est de là donc qu'on parle du programme que nous voulons remettre en place, parce qu'il faudra balancer ces 1 000 milliards de francs. Mais pourquoi le Cameroun continuera toujours à s'endetter?
1: Donc c'est un cycle infernal.
0: Voilà, pourquoi le Cameroun continuera à s'endetter? Nous avons une économie qui est une économie de production et d'exportation, de simplement extraction et d'exportation. Nous devons changer ce modèle. C'est le modèle que nous proposons à ce Cameroun, de changer ce modèle économique, de passer d'une économie qui produit et qui exporte à une économie
1: qui transforme,
0: qui stocke, transforme, label, marketing et vendre des produits made in Cameroun sur le marché.
1: Là, c'est la chaîne de valeur.
0: C'est la chaîne de valeur. Il faut que le Cameroun entre dans ces chaînes de valeur. C'est-à-dire qu'au lieu d'envoyer des fèves de cacao, par exemple, tout le monde aime entendre ça, le cacao, il a 1000 francs. Parfois, il y a des années où il était 5000 francs. On est content, ça a même dépassé l'or. Mais attention, quand vous vendez des fèves pour 1000 francs sur le marché, c'est bien, ça donne de l'argent aux cultivateurs. Mais ce même kilo de cacao vous revient au Cameroun en produit fini, c'est-à-dire en beurre de cacao, en produit laitier pour le corps et en chocolat. Il vous revient à 20 000 francs. Le Cameroun rachète ce même kilo qu'il a vendu à 1 000 francs à 20 000 francs, perte de 19 000 francs. Donc, quand vous exportez vos matières premières, juste extraites et exportées, ce que vous faites, c'est de créer de la valeur dans d'autres pays au lieu de la créer sur place.
1: Voilà.
0: Donc, imaginez seulement une transformation économique où nous allons produire davantage, transformer davantage sur place, créer des chaînes de valeur pour que le Cameroun puisse enfin avoir un taux de croissance supérieur. Parce que le vrai problème du Cameroun, c'est quoi? On ne croit pas suffisamment bien. Si on regarde la croissance économique du Cameroun, les trois dernières années, elle peut vous rassurer, parce qu'on est parti de 3,5 en 2024, on a fait 3,1% du PIB l'année dernière, mais cette année, les projections montrent qu'on va monter à 3,3% du PIB cette année. Oh, on peut regarder ça, on se dit, oh, le monde, la conjoncture internationale, c'est 3,1% et le Cameroun croît à 3,3%. Ça veut dire qu'on fait mieux que la conjoncture internationale. Mais attention, il faut ajouter à cela la croissance démographique. C'est-à-dire que le Cameroun est une population qui croît énormément vite. on croit le taux de croissance démographique du Cameroun, il est à 2,6%. Donc si vous regardez 3,3% de PIB de croissance, et ici vous avez 2,6% de croissance démocratique, l'État camerounais a une très faible marge de manœuvre pour améliorer le revenu par habitant, c'est-à-dire le niveau de vie des Camerounais. Donc il y a déjà ce problème fondamental. Donc quand on regarde la structure...
1: Est-ce que je peux vous amener au ministère des Finances pour que vous expliquiez cela à lui comme otage? Il ne comprend pas ça. Moi, je ne comprends pas. Voici son frère ici. Allons lui expliquer ça. Il comprend ça.
0: Donc, pourquoi est-ce que le Cameroun va continuer à s'endetter? Si on regarde les accumulations de nos déficits, cette année, nous avons un déficit de 631 milliards de francs. Il doit être comblé, ce déficit. L'année dereniere, il n'était que de 309,9 milliards de déficit. L'année prochaine, de cette année, avec l'explosion qu'on a refait en avril, ce déficit finira à près de 800 milliards.
1: Voilà. Alors, mais c'est pour ça que j'ai pensé qu'ils ne comprennent pas, parce qu'il élargit l'assiette fiscale pour taxer les téléphones maintenant. Il taxe les plateaux de bananes, il taxe les salons de coiffure. Il oublie qu'en réalité, pour eux qui ont des appartements meublés, qui font concurrence aux hôtels, il faut taxer les appartements meublés. Il oublie que pour eux qui ont 30, 50, 100, 200 titres fonciers, il faut augmenter la taxe foncière de 1,5 à 3%.
0: Est-ce que vous
1: dites? Il oublie qu'en réalité, l'or qui sort clandestinement par la contrebande, il faut la taxe sur l'or, sur les minéraux qui sortent. Voilà comment on finance une économie.
0: Ce que vous dites est fondamental.
1: Oui, vous et moi, on va aller le voir.
0: Voilà, le Cameroun a un problème de collecte,
1: de mobilisation.
0: Il faut élargir l'assiette fiscale. Augmenter les taux des gens qui payent déjà énormément d'impôts. Il faut élargir l'assiette. Comme vous avez dit, taxer peut-être l'immobilier. Taxer d'autres endroits.
1: Un plateau de bananes, une vendeuse de bananes ou d'avocats peut te donner combien?
0: Voilà. Réduisez les exonérations qui sont devenues injustifiables. Donc, si le Cameroun pouvait augmenter ses recettes, réduire naturellement ses excès et ses gaspillages, et maintenant avoir une politique publique d'investissement, parce que la dette n'est pas un problème en elle-même.
1: Tant que tel.
0: Le problème, c'est qu'est-ce que nous faisons avec
1: de l'argent qui est pris.
0: Parce que si nous empruntons pour acheter du champagne, si nous empruntons pour les dépenses courantes qui n'augmentent pas la capacité productive du Cameroun, c'est mauvais. Parce que payer les salaires des fonctionnaires ou acheter des nouvelles voitures et tout ça avec des nouveaux prêts, ça ne sert à rien au Cameroun à long terme. C'est-à-dire que ça cause deux problèmes. D'abord, cette dette que vous dépensez immédiatement ne crée pas son remboursement.
1: Oui.
0: Deuxièmement, ça crée un problème d'équité intergénérationnelle.
1: C'est ça. L'équité.
0: Voilà, un problème d'équité intergénérationnelle. Parce que si nous, et pour bien clarifier ce point, c'est que si nous empruntons pour faire un pont de l'énergie, des centrales électriques et des hôpitaux, les générations qui vont payer cette dette, parce que l'endettement, c'est quoi? C'est simplement que l'État prend une avance sur l'argent qu'il collectera sur ses contribuables
1: dans 15, 20 ans
0: pour rembourser, parce qu'il n'a pas une planche à billets, hein, il va rembourser sur vos poches. Donc, ce qu'il fait, c'est de dire, voilà, on va me donner des impôts dans 15 ans, prêtez-moi de l'argent. Le FMI, le Wall Street, la Bourse de Paris, tout ça, on va lui prêter ça, parce qu'on se dit, ben, c'est un État, ils vont collecter les impôts. Mais qu'est-ce que ça fait exactement quand on utilise cet argent pour quelque chose qui ne augmente pas la capacité productive du Cameroun? C'est-à-dire qu'on dépense, on dépense cet argent aujourd'hui, on mange ça aujourd'hui, mais qu'est-ce que nous allons transmettre à nos générations futures? Que la dette,
1: la misère.
0: Alors que si nous avions construit des routes, des hôpitaux, on va leur transférer, bien sûr, la dette qui reste, mais aussi le bénéfice de cette infrastructure.
1: Mais que vous voyez là, non seulement ça a inondé tous les villages, les générations futures vont trouver la misère.
0: Exactement.
1: Parce que même le manioc est en train de pourrir dans l'eau.
0: Ils devront la payer, cette usine.
1: Et nous devons
0: mais
1: payer.
0: Mais ils n'ont pas le bénéfice de cette usine. Voilà. Donc, pour une question d'équité intergénérationnelle, nous ne pouvons plus emprunter pour des dépenses courantes.
1: C'est ça.
0: Il faut que chaque investissement, la règle doit être très simple, chaque emprunt doit être fait pour un investissement productif qui augmente la capacité productive de notre pays. Et deuxièmement, en ce qui concerne le budget qui ne fait qu'exploser, nous ne devons plus changer la loi, parce que c'est quoi en finance publique? C'est quoi un budget? Un budget, c'est une autorisation de la représentation nationale d'aller dépenser l'argent du contribuable.
1: Mais quand ils augmentent, ils ne repartent pas voir les députés.
0: Voilà.
1: Donc, c'est-à-dire qu'ils augmentent sans repartir voir les députés.
0: Voilà. Il faut respecter les budgets votés.
1: Oui.
0: Il ne doit avoir aucune justification d'aller changer le budget chaque année sans avoir consulté le représentant qui vous a donné ce pouvoir. Oui. Donc il y a là ce qui est important. Donc ce n'est pas seulement un budget, ce n'est pas simplement des numéros comptables sur une feuille. C'est une autorisation donnée par le peuple pour dépenser notre
1: argent. Merci beaucoup, docteur Eto. Le prochain coup magistral, ce sera samedi prochain. Enseignons ces gens-là. Ils ne connaissent rien. On n'a pas dit. Non, on n'a jamais dit. Vous avez peur de leur dire. Même au parti, vous n'avez pas de brainstorming au RDPC pour éduquer vos membres et vos ministres.
2: Tout ce qu'il dit là. Ah bon? Il y a une chose.
1: Parlez dans le micro, vous n'avez jamais rien dit.
2: Oui. Tout ce que tu dis là a été dit.
1: Jamais. Et ça a été fait.
2: Deuxième chose. Ne croyez pas que les fonctionnaires au ministère des Finances sont des idiots. C'est des têtes pleines.
1: Avec ça, avec ces résultats.
2: Oh là là, oh là là. Mais comment? C'est des têtes pleines.
1: Non, des poches pleines.
2: Nous avons juste un problème de dépenses nationales. Première chose. Un, l'argent du Cameroun est mal dépensé.
1: Par qui?
2: Deux, ce que lui il explique. Il n'explique pas que l'argent n'arrive jamais au Cameroun. Je vous ai expliqué ici que chaque fois qu'il y a un budget, deux mois après, il y a un budget.
1: Vous achetez des jetours avec quoi?
2: Voilà. Donc c'est pour te dire quoi?
1: Écoute-moi, voilà. Maître Siazo.
2: Écoute-moi bien. Vous des Camerounais des jetours avec quoi? Des têtes pleines.
1: Non, des poches pleines.
3: On est sur l'argent.
2: Oui, bien sûr, sur l'argent. Deuxième chose. Quand le budget est voté, deux mois après ou trois mois après, il y a un budget rectificatif.
1: À cause
2: et ce budget rectificatif,
1: sans passer
2: c'est
1: par
2: quoi,
1: l'Assemblée.
2: Quoi? C'est quoi? Représente quoi? Pose-toi la question. Il n'a pas répondu à ça.
1: Professeur.
2: Pourquoi tu veux me couper?
1: Non, on n'a pas de temps. Il faut que tout le monde prenne la parole.
4: Je pense que nous ne pouvons pas continuer.
1: Vous avez parlé
4: ça.
1: Tout à l'heure. Il faut interpeller tous ceux qui s'amusent avec le Cameroun.
5: Vraiment. Recteur.
1: Oui.
5: Il a parlé. Que pour modifier un budget, il faut passer par l'Assemblée.
1: Absolument.
5: Absolument. La volonté du peuple. Vous savez. Oui.
1: C'est ça que ça veut dire. Il faut passer par le peuple.
5: Techniquement, comme ils disent là. Parce que s'ils n'y croient pas, ailleurs, ils ne vous disent pas que quand on n'a pas fait ça,
1: c'est
5: le
1: du
5: peuple
1: vol.
5: S'est levé et il a écrasé.
1: Modifier un représentant passé par le peuple, c'est du vol. C'est du vol.
3: C'est tout. Et qui gère?
1: Et qui cherche?
3: Mais bien sûr, on
1: des d'accord, Mpona remise rapidement, nous avançons.
3: Mpona,
1: oui. Le pays va mal.
6: Ben, nous
1: on
6: devons
1: peut pas continuer
6: nous,
1: comme ça.
6: Nous devons revenir à l'orthodoxie budgétaire. C'est-à-dire qu'à un moment donné, l'État du Cameroun doit être capable de se regarder.
1: Respecter l'orthodoxie.
6: De se regarder
1: même
6: dans
1: les
6: la
1: engagements
6: place.
1: Pris au FMI ne les respectent pas.
6: Nous faisons des dépenses dont nous n'avons pas besoin. Quand on regarde le train de vie de l'État du Cameroun aujourd'hui, c'est un problème. Quand on regarde le nombre de voitures que nous achetons et qui ne nous servent à rien, c'est un problème. Quand nous regardons le nombre de ministères avec le traitement des ministres pris individuellement, c'est un problème. Nous devons aller jusqu'à ce niveau-là pour, à un moment donné, essayer d'effectuer les économies nécessaires capables d'arriver à régulariser notre budget qui est une catastrophe. Nous risquons de tomber dans l'insolvabilité.
1: La cessation de paiement.
6: Bien sûr, nous sommes menacés parce que la dette flottante, elle est un problème dans ce pays désormais.
1: D'accord. Mais Benga Doyen, toi, tu te fâchais de moi en pensant que je suis en train de faire le bilan du régime. Mais votre bilan, vous serez contraint de le faire tôt ou tard.
7: Non, c'est pas ça. Nous sommes sur un point, une déclaration du ministre des Finances.
1: Oui, il dit quoi alors?
7: Nous sommes sur une déclaration que vous nous avez lue.
1: Il est surpris.
7: Que vous nous avez lue.
1: Oui, donc il est surpris. Hein?
7: N'est-ce pas? À partir de là, ce qui s'imposerait, c'est un audit financier de l'État.
1: D'accord.
7: N'est-ce pas? Un audit financier de l'État, parce que nous savons très bien que l'État fonctionne comme un agent économique, comme vous fonctionnez dans votre maison.
1: Non.
7: C'est-à-dire vous avez des sources de revenus. Quand vous faites un budget, si ces sources de revenus fonctionnent mal, vous allez tomber en déficit budgétaire. Donc, il y a tous ces aspects-là. On ne peut pas les développer, le temps nous fait défaut.
1: On continue la semaine prochaine.
7: Et ici, nous avons un budget qui a fait un bug financier.
1: Il a bugué.
7: Et ça fait donc qu'on se retrouve dans le déficit cons auxquels on n'avait pas pensé. Maintenant, il est question de préparer le nouveau budget, le budget 2027. Il faut le préparer. Maintenant,
1: est-ce qu'on a fait le bilan et le point sur l'ancien d'abord?
7: C'est les préalables qu'il faut préparer maintenant. Et c'est pour cela qu'il faut aller vers le FMI. Le FMI, on avait un programme triennal avec le FMI, on l'avait prolongé, il est terminé. Maintenant, il est question de chercher un appui budgétaire. Pour le budget de 2027, il faut chercher un appui budgétaire. C'est ce que le ministre des Finances voudrait négocier avec le FMI. Et c'est pour ça que les gens du FMI sont venus pour voir effectivement l'état financier du Cameroun en ce moment. Voici, on peut encore soutenir le prochain budget parce que dans les prévisions de...
1: Est-ce que vous-même, vous pensez qu'on peut continuer? Il parle de mal gestion. On continue encore avec les mêmes qui gèrent mal?
7: Écoutez, personne n'a pas la baguette magique pour transformer les finances.
1: Ils n'ont pas de résultats et on continue avec eux.
7: Nous savons que le mal a été déjà fait. C'est pour ça que je dis que ça ne sert à rien de faire ce bilan puisque nous connaissons tous le mal.
1: Non, moi, on ne peut pas continuer dans le mal.
7: Le mal a été déjà fait. Mais personne ne peut faire des miracles maintenant. Maintenant, il est question de remettre l'économie sur les rails. Et cela, il faut commencer par le prochain budget. Que nous ayons un budget réellement, un budget réel, objectif, pour relancer l'économie. Mais en ce moment, on vous dit, M. Kiyek, prenez le pouvoir, je ne sais pas ce que vous allez faire.
1: Je nettoie d'abord, j'enlève d'abord tous ceux qui ont échoué. C'est simple. On nettoie d'abord, hein, c'est un peu ça. Maître Chiazo.
8: Oui, merci, monsieur le recteur. Je voudrais dire de manière saine que le Cameroun fait honte sur le plan économique. Vous savez, depuis pratiquement 20 ans, tous les projets de notre pays commencent par des montants de départ, 20-25 milliards, pour finir au triple ou au quadruple. C'est donc, je vais chuter, vous savez, pour dire que ceux qui sont des experts en finance ou en économie ont amené le président de la République dans un système de sommeil. On présente un projet qui, en principe, va engloutir 200 milliards. On dit au président que non, c'est un projet de 25 milliards, juste pour avoir le OK. Et dès que le projet est lancé, ils engagent le pays dans une espèce de dépense inutile. Et les réalisations en elles-mêmes, on ne les voit pas. Pour les militants du RDPC qui s'agitent autour de moi, on peut citer...
1: Oui, font que s'agiter.
8: On peut citer le stade d'Olembe où Japoma est où, Mekin qu'on vient de citer est où, l'autoroute Douala-Yaoundé est où. On peut citer toutes ces réalisations.
1: Et nous remboursons déjà la dette en question.
8: Voilà. Toutes ces réalisations, au départ, n'avaient pas connu les montants que nous avons aujourd'hui. Et c'est cette façon de dépenser de l'argent comme une bayam salam au marché. Qui finit de vendre son planteur. Avant de faire une évaluation de ses recettes, va s'asseoir au bar pour prendre une bière et manger peut-être du soya. C'est cette gestion. Monsieur Mbenga, moi je ne suis pas dans vos discussions de la rue. Je fais de la science. Quand vous vous parlez, je vous respecte. Interrompre une personne, c'est le mépris.
1: Parce que là-bas, elle vend en disant, venez me tromper, je vends, je perds.
8: Le ministère des Finances au Cameroun n'est pas géré par des Bayam Salam. Vous avez compris? Il est géré par des personnes qui ont des têtes bien faites. Et si des personnes qui ont des têtes bien faites, si les personnes qui ont des têtes bien faites ne peuvent pas évaluer les projets, je pense qu'ils ne servent à rien. Leurs têtes bien faites ne nous produisent rien. Donc en réalité, tant que ces personnes seront là, le FMI peut accorder n'importe quoi. Le Cameroun n'ira nulle part.
1: Très bien. Yaya Bello. Yaya.
9: C'est ça l'opposition.
1: Oui, c'est ça. Continuons avec l'opposition. Yaya Bello.
10: Oui, monsieur le recteur.
1: Permettez à Yaya Bello. allez structurer ça.
6: Merci, merci. Merci, monsieur le recteur.
1: Écoutons, il y a Bello qui structure le discours.
6: Merci, monsieur.
1: Oui.
6: Merci, monsieur le recteur. Si j'étais dans la salle où l'Argentine nationale, il ne faut même pas mettre des guillemets, c'est l'Argentine nationale,
1: oh oui,
6: disait ça, que le Cameroun, les caisses.
1: Il avoue que c'est fini, nous avons vidé. Après, il aurait pu dire, nous avons vidé les caisses.
6: Moi, je lui aurais dit que, mais, monsieur l'Argentine nationale, vous n'avez pas fait ce qu'il faut faire pour que les caisses ne se vident pas. Encore que cet Argentine nationale, il a été d'abord à la planification.
1: Non, non, regardez un peu, c'est-à-dire, à partir de la présidence de la République, il s'occupe des dossiers économiques. Il arrive au secrétaire général du Premier ministre, il s'occupe des dossiers économiques.
6: Voilà.
1: Et puis, il prend l'économie et la planification. Parce qu'à Kodok, on avait simplement donné l'économie, on n'a pas donné la planification. On lui donne tout ça. Mais regardez quand même, faisons un peu le point.
6: Mais c'est-à-dire que on fait exactement ce qu'il faut pour ne pas que les caisses soient remplies. Ce n'est qu'au Cameroun, vous entendez qu'on vous dise que on a 15, je ne sais même plus combien de tonnes, 44 tonnes à l'étranger d'or. Où est passé cet argent? Ce n'est qu'au Cameroun qu'on vous dise qu'il y a une compagnie qui s'appelle Glencore qui offre au Cameroun de transiger pour qu'on nous donne de l'argent parce que nos officiers ont été corrompus. On ne fait rien. 2 ans après, on ne fait rien. Personne n'est pas dit, bon, comme il y a l'argent là-bas, allons chercher, on transige. Non. C'est au Cameroun qu'on vous dit qu'on a construit des péages.
1: L'opérateur vous demande, il demande une quarantaine de milliards de dommages déjà. Hein.
6: On a conçu des péages
1: automatiques,
6: ultra modernes, qui attendent les routes pour commencer à fonctionner. Donc les péages sont là, ultra modernes, mais ces péages attendent les routes.
1: Et vous remboursez déjà la dette.
6: On rembourse déjà la dette. On va donc faire. Tout est fait pour qu'il n'y ait pas d'argent dans les caisses, monsieur l'Argentine nationale.
1: Non, mais est-ce que
6: vous faites ça comment?
1: Est-ce que tout n'est pas fait pour coller un bilan zéro pointé au président Paul Biya? Peut-être que c'est ce que le professeur Messanga Yamding appelle le coup d'état scientifique.
6: Mais c'est le président qui les nomme. C'est le même parti politique. Je ne sais pas si le président est content de ce qui se passe. Parce que le FMI, comme on dit souvent au quartier, c'est le Djangui international. Ils ne font pas ça, ils ne viennent pas nous en, même si on doit nous endetter à 50 000 milliards.
1: Ils seront toujours
6: partants. Ils sont là. Ils n'ont pas de problème. Ils n'ont pas de problème. C'est-à-dire que ce pays-ci, si vous étiez allé, vous étiez quelque part, vous avez connu le Cameroun ici, en 81, 82, vous revenez aujourd'hui, vous allez dire, mais on a fait comment
1: pour arriver à Richard Bonnard dit que si on t'explique le Cameroun et que tu crois que tu es en train de commencer à comprendre, ce que tu n'as pas compris.
9: Tout à fait. C'est-à-dire, si tu comprends, c'est que soit celui qui t'explique t'a mal expliqué, soit c'est toi-même qui ne comprends rien. Pourquoi? Parce que vous avez pris un exemple très concret, Mekin. 15 mégawatts, c'est-à-dire 15 000 kilowatts. C'est-à-dire que si vous vendez même, il y a d'abord le coût d'installation de la centrale. Vous avez le coût de la production, vous avez le coût de transport, vous avez maintenant le coût de distribution. Quand ça arrive, par exemple, à Yaoundé ou en Balmayo, le coût de distribution, les installer, les bâtiments et consorts, les employés et consorts. Quand vous calculez tout ce coût-là, d'abord, la livraison devait avoir lieu en 2016. Jusqu'en 2019, on n'avait rien, 3 ans de perdu. Au minimum de 50 francs le kilowatt-heure pour 15 kilowatts, mégawatts, ça vous fait 6 milliards de francs CFA, au minimum de 4 par an, autour de 6 milliards. Donc, en 3 ans d'abord, on avait déjà perdu près de 20 milliards de francs CFA, que le gap entre la date de livraison et après 2024, on n'a rien produit. Donc, il y a d'abord ça. Il y a ce que le docteur Eto disait.
1: Je vous disais, parce que dans ce que vous dites là, vous ne voyez pas le contre-coup pour les populations ouvrières.
9: Oui, mais c'est ce que...
1: Toutes les plantations sont immergées. Le veillard que papa Pierre voulait faire là-bas, dans l'eau. Les gros serpents qui viennent de la réserve... Même de la réserve du Dia, une partie de la réserve est immergée. Les serpents se promènent partout.
9: Donc, pour ce projet-là, le docteur Eto disait, il faut d'abord voir pour le projet, calculer est-ce que ce projet sera rentable après avoir tout ce qu'on dépense pour afin ce qu'on peut gagner, est-ce que c'est rentable? Mais qui n'était pas rentable, mais qui n'a jamais été rentable. On se pose donc la question, mais pourquoi, où sont les objectifs économiques? Est-ce que les objectifs sont économiques, politiques ou pour se remplir les poches? C'est beaucoup plus pour se remplir les poches. Pourquoi? Parce que prenez la plupart, que ce soit FMI, que ce soit le Club de France, tous ces gens-là qui nous prêtent de l'argent. Quand on veut de l'argent, ils nous prêtent. Pourquoi? Parce que ça leur rapporte beaucoup. Et c'est ce que Monyando Makoto voulait dire tantôt, qu'une bonne partie de cet argent n'arrive même pas au Cameroun. Ça entre dans les pots, ça part dans les paradis fiscaux. Et après, ça part dans les paradis fiscaux. Et c'est pour cela que vous posez la question, on emprunte de l'argent, mais on ne voit rien parce qu'une bonne partie n'arrive même pas au Cameroun. Les gens qui partent emprunter et ceux qui nous donnent ce partage, une bonne partie
1: de cet argent. Écoutez bien ce qui se passe. L'argent arrive tel qu'on a mis, mais les projets sont mal ficelés parce que les bakchiches viennent directement en dehors du montant. Ils prennent des bakchiches.
9: Oui, comment ils prennent les bakchiches?
1: Ça va dans les pendant la négociation.
9: Non, ce n'est pas ça. Une bonne partie n'arrive pas. Ça va dans les paradis fiscaux. Le bakchiche dont vous parlez, ça n'arrive pas au Cameroun. Et c'est pour cela qu'on va toujours nous prêter parce qu'ils savent que ça leur profite. Ce n'est pas pour des objectifs économiques qu'on nous donne cet argent.
1: Est-ce que docteur Eto, vous êtes FMI, est-ce que si on vous dit là, parce que nous pouvons plaider, c'est un lobbying, hein, si on vous sollicite là, vous pouvez redresser la situation économique? Parce que nos meilleurs fils sont dans le monde entier, en voici un. Docteur Eto, nous voulons plaider pour qu'on vous confie ces choses-là. Vous revenez ici nous redresser le pays. Mais Wadani est en train de redresser le Bénin. Il était au FMI, il était avec vous. Hein, il était même l'un des plus petits après vous. Monsieur, ce n'est pas vous le modérateur. Docteur Eto, prenez la parole. Je sais que vos capacités peuvent filer des complexes. Vos capacités peuvent filer des complexes. Ne soyez pas complexés. Ce monsieur était un grand Camerounais. Est-ce que votre expertise, vous êtes prête à la mettre à notre service?
10: Tout ce que j'ai appris, tant dans le monde de la finance qu'au Fonds monétaire international, sont des connaissances et des capacités que je mets désormais au service de la nation camerounaise.
1: Voilà. Président Paul Biya, voici l'homme. Eché Homo. On ne le tue plus. On ne le tue plus. Il est là, il veut se mettre au service de la nation camerounaise. Professeur Mathias Erico Onagli, avant de donner la parole aux auditeurs, je vais vous poser une question. Finalement, comme les enfants demandent au quartier, est-ce que ce pays a traversé les remèdes?
11: Un homme rationnel ne se laisse pas abandonner au fatalisme et à la résignation. Il fait des analyses rationnelles des situations et s'il y a des problèmes, il trouve les solutions. Le premier problème qu'il y a dans cette affaire, c'est qu'il faut aller jusqu'au bout d'une logique. Si le ministre des Finances fait ce constat, il ne peut pas en rester à ce constat. Il doit suggérer à l'État une orientation, parce que s'il ne le fait pas, cela peut passer comme un mécanisme d'explication d'une relation de connivence.
1: Quelqu'un dit Mimbang, Mimanibé.
11: C'est-à-dire, on veut justifier. La continuation d'un partenariat avec les institutions de Bretton Woods et on pose que ce partenariat-là trouve sa raison d'être dans le fait que le Cameroun n'a plus de ressources. Mais si c'est ça, ça ne peut pas suffire. Et ce que M. Mbenga a dit est fondé. Ça veut dire qu'en fait, la prochaine étape, c'est qu'il y ait une évaluation générale pour savoir pourquoi on en est arrivé à ça. Une évaluation générale qui concerne la démarche financière que l'État du Cameroun a utilisée. Une évaluation générale qui inclut aussi un examen, un audit de la manière dont les projets ont été définis, de la manière dont ils ont été sélectionnés, et évidemment aussi de la façon dont on leur a affecté des financements. Une évaluation générale qui commande aussi de voir comment on a effectivement géré les différents projets. Tant qu'il n'y a pas cela, ça signifie qu'en réalité, on est dans un cycle de reconduction d'une technique qui consiste en fait à reproduire le statu quo.
4: D'accord. Allez, on ne doit pas envisager d'aller au FMI sans avoir, oui, sans avoir évalué ce qui s'est d'abord passé.
11: La technique réelle de gestion, c'est d'aller au FMI. Bon, maintenant, si vous allez au FMI tout le temps, ça va être très difficile pour vous de construire une démarche d'autonomie. Vous serez toujours dans une logique où, dès qu'il y a une difficulté, vous allez au FMI. Ça, c'est un problème. Deuxième problème, on peut aussi constater que les difficultés du Cameroun et d'autres pays africains se sont approfondies au moment même où on a développé un ensemble de technologies de recours au marché financier. C'est-à-dire, plus on a eu recours à des technologies qu'on nous présentait comme des moyens modernes de financement, plus on allait chercher des ressources là-bas, moins on a utilisé ces ressources de manière efficace. Est-ce que ça ne signifie pas que se construisent encore une fois des réseaux de connivence entre les acteurs de nos politiques publiques et les groupes qui contrôlent ces marchés financiers?
4: Très bien.
11: Ce qui a été dit par le docteur Aïssi est tout à fait fondé. Il ne suffit pas de prendre l'argent. C'est la logique même. Il faut savoir comment vous allez utiliser cet argent. Et vous ne pouvez pas seulement utiliser l'argent dans une logique de pure dépense et des dépenses qu'il faut investir. Évidemment, maintenant, si vous voulez investir, il faut qu'il y ait une qualité dans les projets d'investissement, oui, voilà. Parce que c'est ça qui va créer, dans les moyens que vous puissiez rembourser. Et si vous les avez menés de manière suffisamment sérieuse, ça aura des effets sur la structure de votre économie. Et là, vous pouvez donc libérer des créneaux de valeur ajoutée. Mais bon, si on ne fait pas ça, on va tourner en rond. Parce qu'en réalité, on tourne en rond. C'est ça le problème. C'est-à-dire que depuis, moi je généralise, hein, ce n'est pas un problème du Cameroun. Voilà. Depuis une quarantaine d'années, l'Afrique tourne en rond. On a fait l'ajustement structurel. On nous avait dit que nos économies avaient des problèmes de structure. Non, le gros, même l'Afrique tourne en rond. Même les autres, là, ils ne vont pas très loin. Vous allez constater d'ailleurs que chaque fois qu'on choisit un pays africain comme modèle, revenez plus tard.
4: Voilà.
11: Revenez quelques années plus tard. On a commencé cela dans les années 80. On nous a présenté le Ghana comme modèle. Est-ce que le Ghana est aujourd'hui tant modèle que ça? Non. On nous a présenté l'Ouganda comme modèle. Est-ce que l'Ouganda est aussi modèle tant que ça? Et n'oublions pas que nous-mêmes, les Camerounais, nous étions aussi modèles. N'oublions pas que la Côte d'Ivoire était aussi modèle. Non, à un moment donné, il faut arrêter ce jeu.
4: Merci beaucoup.
11: Il faut se consacrer à une orientation qui tire parti des évolutions du monde, c'est-à-dire, par exemple, au plan financier, de l'élargissement des centres du monde avec la montée des pays émergents. Mais pas pour faire de la facilité comme nous aimons bien le faire en Afrique, c'est-à-dire aller chercher l'argent. Non! Ce n'est pas un problème d'aller chercher de l'argent. C'est savoir comment on va utiliser cet argent.
4: Merci, professeur. Voilà. Hein. Tous nos fils, 10 fils qui ont été au FMI, Banque mondiale, font le même constat. J'ai discuté ici avec Eugène Nyambal. Il disait les mêmes choses. Mais qu'est-ce que nous refusons donc de comprendre?
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13: Bonjour, Chirac.
12: Simon, bon après-midi.
13: Merci beaucoup. Je répète le bonjour aux panélistes, aux guillemets de panel de cet après-midi. Roger Chirac, vous devez savoir que le MSC ne se laisserait jamais distraire à certains petits arrivistes fabriqués par le MINA de ses amis pour la déstabiliser ou détruire le MSC et son baron, Maurice Kamto. Donc ces petits ministrons-là qui s'agitent dans tous les sens dans le but de vouloir détruire ce pays, nous les avons à l'œil, Roger. Il n'y a aucune possibilité parce que désormais, la relève est tout à fait très prudente. Roger, ce qui se passe au pays actuellement, c'est de l'inédit, tout simplement, c'est du jamais vu. Vous savez que désormais, les prédateurs qui entourent le chef de l'État, ils sont tout à fait convaincus que le vieux ne remarque plus personne, il ne se rappelle plus de rien. Et maintenant, qu'est-ce qu'il faut faire? Il faut au maximum possible ravager tout ce qui reste. C'est ça, vous voyez, ils sont sans scrupules. Vous ne pouvez absolument rien attendre d'eux. Ce sont les gens qui méritent la pendaison puisqu'il y a la loi sur la peine de mort au Cameroun.
12: Merci.
13: Ça ne passe pas, ça ne commence pas sur un ministre. Je vous assure qu'un jour on va se réveiller, on va vous dire que non, vous êtes dans un pays qui est déjà vendu. Et vous désormais vous devez payer même pour vivre dans ce pays. Parce que les sans scrupules, les sans profondeurs qui sont là à des postes ministériels, ils ne s'arrêteront jamais ça, c'est qu'ils vident totalement ce pays.
12: Merci beaucoup, Simon. Allô?
14: Bonjour, tonton Roger.
12: Bon après-midi, Paulin. Bienvenue, nous vous donnons la parole.
14: Merci, bonsoir, ton panel. Tonton Roger, on nous a fait un bon devoir, un mauvais sujet. Tous qui sont là, tous les gens qui sont là aujourd'hui, ils ne peuvent plus rien. Moi-même, moi j'ai un petit motoman là, moi je peux gérer mieux le pays ici.
12: On te donne le pays, tu abandonnes ta moto, tu vas gérer. Hein.
14: Moi, on a 360 sous-préfets dans ce pays. C'est que d'abord, supprimer la préfecture de sous-préfets, on les aimait faire leur travail. Deux, même le gouverneur là, on a dit gouverneur dans ce pays, on supprime le poste là, ça va donner la donne au gouvernement camerounais. Même aux affaires de l'appel du Sénat là, on supprime ça, ça donne la donne au camerounais, parce qu'on le paye pour rien. Tonton Roger, même lors du Cameroun, on cherche avec la tranquillité sur l'ordre du Cameroun. On voit là où l'ordre du Cameroun part. On budget de ça. Ça va de la zone au Cameroun.
12: Merci, Paulin.
14: Et même les forces de ministre de Tonton Roger, on ramène ça au choix avant de faire l'économie dans les économies. Pour qu'ils ne veulent pas faire l'économie dans leur propre pays de Tonton Roger.
12: D'accord.
14: Soit même les allouer, c'est à quoi?
12: Allô?
14: Allô?
12: Oui, Tegia, bon après-midi.
15: Ah, bon après-midi, monsieur le recteur.
12: Prenez la parole.
15: Alors, je voulais dire tous mes remerciements au Nangini, parce que là, il a vraiment montré qu'il est un grand professeur. Je voudrais lui poser quand même quelques questions au docteur Eto. Vous-même, vous l'avez dit, c'est l'impunité qui est le problème majeur du Cameroun. Mais ils arrêtent l'opération EPF. Ils bloquent tout. Vous-même, vous leur avez dit avant, vous préférez payer des intérêts sur un crédit de 300 milliards plutôt que de lancer le programme qui a fait obtenir ce crédit. Bien sûr, tout le monde connaît le programme de reconversion économique de la banane plantain, à qui de la Banque mondiale et de l'FMI a accordé le PPTE au Cameroun. Alors, maintenant, vous venez nous dire encore appui budgétaire, tout en nous démontrant que tout ça, ça n'a pas de sens. Alors finalement, on va croire alors quoi? C'est l'impunité qui est le problème majeur du Cameroun. Les gens prêtent de l'argent à l'AFD, la Société Générale. Ils ne remboursent pas. Ils sont toujours là au gouvernement, alors que c'est eux qui ont volé. Ils sont tous condamnés. Ils sont là. Et vous nous dites encore, on va donner un appui budgétaire pour que le Cameroun réajuste son programme en 2027. Vraiment, je ne comprends pas.
1: Merci.
15: Mais vous ne pouvez pas dire que vous êtes les amis des Africains.
1: Merci beaucoup, Teguia. Allô?
16: Oui, allô, bonjour, monsieur Thierry.
1: Mouhamadou de la Biqueterie, allons-y.
16: Merci beaucoup. Je voulais un peu revenir sur la situation de Yaoundé 2.
1: Rapidement.
16: Monsieur Thierry Titi, il y a un homme d'affaires de l'Ouest, je ne vais pas citer le nom. C'est lui qui m'a vu les jeunes, même les jeunes que vous avez vus, ces centrales-là. Contre.
1: Donc, un homme d'affaires de l'Ouest veut prendre la place de Djongwe.
16: Exactement. Et c'est quelqu'un que lui-même a fabriqué, l'honorable Djongwe politique. Je ne vais pas citer son nom.
1: C'est Tadonkin?
16: Non, je ne vais pas citer son nom.
1: D'accord.
16: Monsieur Thierry Titi, en deuxième position, il y a un chef à Outa qui fait partie des signataires pour que la capitale reste ici. À Yaoundé.
1: Oui.
16: Et je vous invite à aller lire l'ouvrage de Saint-Emmanuel Yaoundé, redécouvrir la ville de Yaoundé.
1: Merci beaucoup, Mouhamadou. Bon après-midi. Allô? Allô?
15: Bon après-midi, monsieur Kiet.
1: Oui, bon après-midi. Vous êtes monsieur?
15: Jean-Christophe.
1: D'accord. Nous vous écoutons.
15: Je salue le panéliste, en particulier le père Sinjou. Je suis fier de vous écouter, M. Kiet.
1: D'accord.
15: Que Mamadou ne vit pas le Congo ça à la radio, et il ne veut pas citer le nom de celui qui veut prendre la place de Ndjongwe, il laisse tranquille.
1: D'accord.
15: On ne fait pas le Congo ça à la radio, Mamadou. Ce n'est pas bien. M. Kiet, nous allons tout voir avec le RDPC. Quand vous posez le problème d'économie, vous voyez une partie. Je ne veux pas vous laisser.
1: Le RDPC voulait même me couper la langue.
15: Il faut qu'il soit sérieux, le RDPC sur le plateau. Ils ne veulent pas vous développer. Pourquoi? Parce qu'ils savent qu'ils ont mis le pays à l'impôt. Ce pays-ci est déjà à l'impôt. Tout ce que vous savez, c'est MSI. Donc, comme tout est en train de vous montrer le feu, il vous avait dit que ce n'est pas écrit sur sa part président. Mais même s'il faut donner.
1: Allez, bon après-midi. Allô? Allô, allô?
17: Bonjour, j'étais de Kiki.
1: Bon après-midi, comment vous vous appelez? Allons-y. Oh, il est parti. Bon, on va prendre cet auditeur ici sur la troisième ligne. Allô?
18: Bon après-midi, monsieur le directeur.
1: Oui, comment vous vous appelez?
18: Ismaël Tim.
1: D'accord, Ismaël Tim, vous avez la parole.
18: Merci, monsieur le directeur. Alors, je vous ai suivi dire tout à l'heure que Yaoundé a toujours été une ville de cohésion sociale.
1: Oui.
18: Mais sauf que Yaoundé est, je crois que ça fait plus de 60 ans que Yaoundé est capitale du Cameroun. Il faudrait donc qu'on se batte tous pour construire cette cohésion sociale, la même cohésion de Yaoundé dans le septentrion. La même cohésion devant la construire à l'ouest.
1: Et ce que Mathias a dit.
18: J'ai les bandes de votre émission d'il y a peut-être deux mois, où vous avez demandé au professeur Sinjoun en direct que vous pouvez aussi vous lever et aller me demander si vous faites ça. Le vieux Sinjoun vous a dit jamais. Il vous l'a dit clairement. Mais ce matin, il s'est quand même permis de dire qu'il est autochtone à Yaoundé. Il faut que cette hypocrisie s'arrête. Tant qu'elle ne s'arrête pas, on ne va rien construire ensemble.
1: Allez,
18: il faut que ça s'arrête.
1: Bon après-midi, hein. Bon après-midi, voilà. Avant de quitter la scène définitivement, il faut que je vous rappelle que le ministre délégué à la présidence de la République chargé du contrôle supérieur de l'État, président du conseil d'administration, président du conseil de discipline budgétaire et financière, invite les chefs exécutifs communaux à la tête des collectivités territoriales décentralisées dont les noms figurent dans le tableau 6 juin à se présenter impérativement dans ces services. Bâtiment B, deuxième étage, porte B203, s'ils en fassent du parquet administratif des diffusions du dit communiqué pour affaires très urgentes là, les concernant. Bon, comme c'est à côté du parquet, est-ce qu'ils vont venir? Ils vont avoir peur qu'on les jette en prison. Bon, alors il s'agit de Dr Noah Vincent de Paul, maire d'Okola. Monsieur Ipoa Robert Olivier, maire de Campo. Monsieur Eto Romain Roland, maire de Nanga et Boko. Monsieur Akono Alinga André, maire d'Hawaï. Monsieur Ndjatou Ngadep, ex-maire de Makenene. Monsieur Eboa Pierre Honoré, maire de Mwanko. Monsieur Banfo Songo, maire de Pendja. Monsieur Ndjoya Moussa, maire de Fumbot. Et Monsieur Manfred de Kakal, maire de Dibamba. Donc, voici peut-être les maires qui vont aller en prison. Enfin, les futurs prisonniers. Bon, docteur Eto, vraiment, c'était un plaisir de partager ces moments de radio avec vous. On va essayer, il y a tellement de dossiers. Nous n'avons aucune rancune contre personne. Nous voulons juste que certaines choses changent. Parce que le ventre mou de notre système, c'est l'économie.
10: C'était un plaisir d'être avec vous,
1: oui,
10: et de discuter avec tous ces membres des partis et dans la société civile pour voir vraiment où sont les problèmes du Cameroun. Mm. Et c'est avec plaisir que je continue à échanger avec vous.
1: Oui, merci beaucoup. Les docteurs Eto sont vraiment... Tous les docteurs Eto sont vraiment bien. Voilà, l'émission, je vous en prie. Je vous en prie, lui il est docteur et tout, double doctorat, double docteur, voilà. L'émission sera rediffusée à 2h du matin, s'il vous plaît. Vous pouvez aussi aller dans nos plateformes digitales et numériques pour vous délecter de la qualité et de la quantité de nos émissions. Merci à nos équipes techniques de production, merci à vous chers amis auditeurs, merci au Grand Collège du Cameroun, bye bye.

prions pour la bonne attitude. Je crois et je confesse que le Seigneur est bon. Il m'accorde sa joie indépendamment de mes circonstances. Et sa joie est ma force. Je confesse que je prospère dans mon âme et par la grâce de Dieu, j'ai la bonne attitude. Je confesse que la joie, la paix, la douceur, l'humilité, la sagesse et le caractère de Christ sont mon partage aujourd'hui. Aujourd'hui, je marche par l'Esprit et je n'accomplirai pas les désirs de la chair. Aujourd'hui, mon attitude est influencée par le Saint-Esprit. Je renverse toutes les pensées, hauteurs, forteresses, les raisonnements qui voudront s'opposer à la connaissance de Christ dans ma vie. Je pense comme Christ, j'agis comme Christ, je parle comme Christ, je vis comme Christ au nom de Jésus. Aujourd'hui, je nourris mon esprit de pensées positives. Et ces pensées positives affectent mon attitude dans le nom de Jésus. Je reconnais que l'attitude crée l'habitude, que l'habitude crée le caractère et que le caractère crée la destinée. C'est pour cela que je ne laisse rien d'impur envahir mes pensées au nom de Jésus. Je proclame que les desseins de l'Éternel pour ma vie s'accomplissent aujourd'hui. Toute oppression, tout complot formé contre moi est détruit dans le nom de Jésus. Toute persécution contre moi, contre mon entreprise, contre mon foyer, contre mon ministère, contre ma destinée, est changée en promotion au nom de Jésus. Je proclame qu'aujourd'hui est le jour que le Seigneur a fait. Il est pour moi un sujet de joie et d'allégresse. Je ne chante pas parce que je suis heureux. Je suis heureux parce que je chante, parce que je choisis de chanter. Je salue ce jour nouveau, le cœur rempli d'amour. L'amour de Dieu est mon arme absolue pour conquérir le camp adverse et personne n'arrivera à se défendre contre cette force invisible. Aujourd'hui est un jour de paix, jour de victoire, jour de triomphe, jour d'excellence et de faveur divine. Aujourd'hui est un jour de protection et d'inspiration divine. C'est un jour où la joie du Seigneur est ma force, où les cœurs sont inclinés en ma faveur, où les desseins de mes ennemis échouent et les desseins de l'Éternel s'accomplissent dans ma vie au nom de Jésus. Aujourd'hui, je suis diligent. Aujourd'hui, je maximise ma gestion du temps. Je ne gaspille pas un seul moment à pleurer sur les malheurs, les défaites et les tourments d'hier. Je ne peux plus rien faire pour hier, car hier est mort et enterré pour toujours. Et je n'y songerai jamais plus. Je chéris chaque heure de ce jour nouveau, car ces minutes précieuses ne reviennent jamais. Je m'empresse de fuir comme la peste et les gaspilleurs du temps. Par l'action, je lutterai contre cette tendance à tout remettre au lendemain. Mes tâches d'aujourd'hui, je les accomplis aujourd'hui au nom de Jésus. J'agis de façon que mes heures et mes minutes soient employées à bon escient. Je focalise mon attention sur ce qui est important et non sur ce qui est urgent. Car je reconnais que tout ce qui est urgent n'est pas nécessairement important. Aujourd'hui, j'améliore ma performance et ma valeur dans chaque aspect de ma vie. Aujourd'hui, je porte le fruit de l'esprit à tous égards. Aujourd'hui, je suis enthousiaste et je suis entreprenant. Je suis dynamique, je suis plein de zèle et de détermination dans le nom de Jésus. Aujourd'hui, je communique mon enthousiasme et mon attitude positive autour de moi dans le nom de Jésus. Je répands tout autour de moi la bonne odeur de Christ. J'influence mon environnement par le bon témoignage de Jésus-Christ. Et je suis un témoignage, un instrument utilisé par Dieu pour transformer les vies dans le nom de Jésus.

fais toutes ces choses aujourd'hui. Parce que je reconnais qu'aujourd'hui est la seule réalité qui compte. Demain ne m'appartient pas. Aujourd'hui, je me réjouis dans le Dieu de mon salut. Aujourd'hui, je serai trouvé fidèle et intègre devant Dieu et irréprochable devant les hommes. Dans le nom de Jésus, je proclame que je règne dès maintenant, ici-bas, avec Christ. Amen.

prions pour vivre l'unité. Je crois et je confesse que le Seigneur est bon. Je le remercie de ce que je suis un membre de son corps, l'Église. Je confesse l'unité dans mon Église, l'unité dans mon foyer, l'unité dans ma famille, l'unité dans le corps de Christ dans ce pays, au nom de Jésus. Je proclame que toute semence satanique de division, de rivalité, de compétition, dans mon Église, mon foyer, ma famille, dans mon travail ou mes affaires, est déracinée dans le nom de Jésus. De même que le sang d'Abel a rendu improductif toutes les semences de Caïn, je confesse que le sang de Jésus rend improductive et sans effet toute semence satanique de division ou de confusion plantée contre moi ou l'Église dans laquelle l'Éternel m'a placé comme sentinelle, au nom de Jésus. Je confesse que je marche dans l'humilité, la soumission aux autorités et dans l'obéissance à Dieu. Je confesse que l'esprit de division, l'esprit de rivalité, l'esprit de haine ou d'égocentrisme n'a aucune emprise sur moi au nom de Jésus. La grâce de Dieu en moi me rend capable de rechercher l'intérêt du corps au lieu de mon intérêt propre. Je confesse que je rechercherai toujours l'unité et la paix dans toutes mes résolutions. Je proclame que je règne dès maintenant ici-bas avec Christ. Amen.

Père Céleste, merci pour ce nouveau jour que tu m'accordes. Merci pour le souffle de vie. Merci pour ta grâce qui m'a gardée durant la nuit. Merci parce que mes yeux se sont ouverts ce matin. Merci parce que tu es encore avec moi. Avant de commencer cette journée, je viens te la remettre entièrement.

priant pour le zèle pour la justice. Je crois et je confesse que la grâce de Dieu est suffisante pour moi. Je suis libéré de l'emprise du péché au nom de Jésus. Je confesse que tout ce que je suis, tout ce que je possède est pour le royaume de Dieu. Mon cœur est assoiffé de justice et de sainteté divine. La volonté de Dieu est ma volonté. Les priorités du royaume de Dieu sont mes priorités. La mentalité de Christ est ma mentalité. La vision de Christ est ma vision. Le zèle de Jésus-Christ est mon zèle au nom de Jésus. Je confesse que l'Éternel m'environnera toujours de sa grâce comme d'un bouclier. Je confesse que la grâce de Dieu me rend capable d'être fidèle jusqu'au bout, de marcher de manière agréable à Dieu tous les jours de ma vie. Je ne me compromettrai point. L'Éternel ne me laissera pas tomber en tentation, mais il me délivrera du malin. Je ne quitterai pas la terre sans avoir accompli le dessein de Dieu pour ma vie, au nom de Jésus. Je reçois la grâce et la foi pour supporter patiemment les persécutions, pour faire face aux fausses accusations et pour glorifier Dieu en toutes circonstances. Je reçois la grâce d'aimer ce que Dieu aime, d'haïr ce que Dieu haït, de penser ce que Dieu pense et de marcher comme Christ a marché. Je confesse que j'aime la prière, j'aime la présence de Dieu, j'aime la parole de Dieu, j'aime obéir à Dieu car il ne veut que le meilleur pour moi. J'aime les principes de Dieu car ils sont les clés de ma prospérité sur terre. Je proclame que la grâce de notre Seigneur Jésus-Christ, l'amour de Dieu notre Père et la communion du Saint-Esprit seront à toujours avec moi au nom de Jésus. Je règne dès maintenant ici-bas avec Christ. Amen.

Pour vaincre le manque de pardon. Je crois et je confesse que les bontés de l'Éternel sont éternelles. Il m'a pardonné et purifié de toute iniquité en Christ. Par le sang de Jésus, j'ai été pardonné et lavé de toute iniquité. Comme le Père m'a pardonné en Christ, je choisis de pardonner tous ceux qui m'ont offensé. Je refuse de maudire. Je refuse de laisser le manque de pardon frustrer, bloquer mes prières vers Dieu. Je rejette cette tendance à souhaiter la perte de ceux qui m'ont offensé, car je sais que cela pourrait se retourner contre moi. Par la foi, je confesse que je suis guéri des blessures engendrées par les offenses que j'ai subies dans le passé, au nom de Jésus. Le manque de pardon ne détruira pas ma destinée, car il n'a plus d'emprise sur moi, dans le nom de Jésus. Je mentionne à haute voix la liste de tous ceux qui m'ont fortement offensé. Et je proclame à haute voix que je leur pardonne dans le nom de Jésus. Je déclare que le manque de pardon ne dérobera pas le dessein parfait de Dieu pour ma vie. Je confesse que le souvenir de ces offenses ne ravivera plus jamais l'amertume et la frustration dans mon cœur, dans le nom de Jésus-Christ. Je choisis de pardonner comme Dieu m'a pardonné en Christ. Je suis vainqueur et non victime du manque de pardon, dans le nom de Jésus. Je détruis le joug du manque de pardon sur ma vie au nom de Jésus. Je chasse de mon corps tout esprit de manque de pardon et d'amertume dans le nom de Jésus-Christ. Dès cet instant, toute haine, toute amertume ou méchanceté quitte mes veines car je n'ai plus le temps de haïr, j'ai seulement le temps d'aimer. Je réclame et proclame maintenant la guérison de toute maladie, douleur chronique ou infirmité due au manque de pardon dans mon cœur dans le nom de Jésus. Je confesse que l'amour de Dieu est répandu dans mon cœur par le Saint-Esprit. Par la foi, je reçois la capacité de pardonner. Je libère et ne retiens pas. Je ne laisserai pas le manque de pardon m'empêcher de vivre ici-bas le royaume de Dieu dans le nom de Jésus. Je remercie le Seigneur de ce que je suis libre de tout joug étranger. Désormais, mon cœur tout entier appartient au Saint-Esprit et la vie de Dieu peut s'écouler librement en moi, apportant guérison et restauration dans tout mon être. Je confesse que l'amour inconditionnel de Dieu, qui couvre les fautes, qui excuse tout, qui supporte tout, inonde, déborde et sature mon cœur au nom de Jésus. L'amour de Dieu est mon arme pour ouvrir le cœur des hommes. Il est aussi mon bouclier pour repousser les flèches de la haine, de l'amertume et les lances de la colère et de l'adversité dans le nom de Jésus. L'Éternel qui a commencé cette bonne œuvre en moi est fidèle et c'est lui qui l'achèvera parfaitement. Je déclare que je règne dès maintenant, ici-bas, avec Christ. Amen.

0: Est-ce qu'on peut acclamer le roi?
1: Voilà.
0: Est-ce qu'on peut pousser des cris de joie pour Emmanuel, le Dieu qui a toujours été présent, toujours présent à ma cause, Emmanuel.

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Emmanuel. Emmanuel. Toujours présent. Est-ce qu'on peut le faire?

0: Et si tu lui offrais une offrande d'acclamation en poussant des cris de joie.
1: Prions pour le changement. Je crois et confesse que la grâce de Dieu abonde en moi et me rend capable de marcher par l'esprit et de ne plus accomplir les désirs de la chair. Par la foi, je reçois la grâce d'être transformé dans tous les aspects de ma vie. Je renverse tout raisonnement, toute pensée ou hauteur qui voudrait s'opposer à l'obéissance de la parole de Dieu. Par la foi, je tiens ma chair assujettie afin de n'être pas rejetée après avoir témoigné de la présence de Christ dans ma vie. Par la foi, je confesse que je n'accomplis pas les désirs de la chair. Désormais, mon caractère reflète le caractère de Christ. Mes désirs reflètent les désirs de Christ. Mes pensées reflètent les pensées de Christ. Mon attitude reflète l'attitude de Christ, au nom de Jésus. Par la foi, je confesse que je suis transformé de gloire en gloire par le Seigneur, l'Esprit de Dieu. Je marche de progrès en progrès, de victoire en victoire, d'excellence en excellence et de territoire en territoire. Je règne dès maintenant, ici-bas, avec Christ. Amen.

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prions pour vivre l'unité. Je crois et je confesse que le Seigneur est bon. Je le remercie de ce que je suis un membre de son corps, l'Église. Je confesse l'unité dans mon Église, l'unité dans mon foyer, l'unité dans ma famille, l'unité dans le corps de Christ dans ce pays, au nom de Jésus. Je proclame que toute semence satanique de division, de rivalité, de compétition, dans mon Église, mon foyer, ma famille, dans mon travail ou mes affaires, est déracinée dans le nom de Jésus. De même que le sang d'Abel a rendu improductif toutes les semences de Caïn, je confesse que le sang de Jésus rend improductive et sans effet toute semence satanique de division ou de confusion plantée contre moi ou l'Église dans laquelle l'Éternel m'a placé comme sentinelle, au nom de Jésus. Je confesse que je marche dans l'humilité, la soumission aux autorités et dans l'obéissance à Dieu. Je confesse que l'esprit de division, l'esprit de rivalité, l'esprit de haine ou d'égocentrisme n'a aucune emprise sur moi au nom de Jésus. La grâce de Dieu en moi me rend capable de rechercher l'intérêt du corps au lieu de mon intérêt propre. Je confesse que je rechercherai toujours l'unité et la paix dans toutes mes résolutions. Je proclame que je règne dès maintenant ici-bas avec Christ. Amen.

Mère Céleste, merci pour ce nouveau jour que tu m'accordes. Merci pour le souffle de vie. Merci pour ta grâce qui m'a gardée durant la nuit. Merci parce que mes yeux se sont ouverts ce matin. Merci parce que tu es encore avec moi. Avant de commencer cette journée, je viens te la remettre entièrement.

priant pour le zèle pour la justice. Je crois et je confesse que la grâce de Dieu est suffisante pour moi. Je suis libéré de l'emprise du péché au nom de Jésus. Je confesse que tout ce que je suis, tout ce que je possède est pour le royaume de Dieu. Mon cœur est assoiffé de justice et de sainteté divine. La volonté de Dieu est ma volonté. Les priorités du royaume de Dieu sont mes priorités. La mentalité de Christ est ma mentalité. La vision de Christ est ma vision. Le zèle de Jésus-Christ est mon zèle au nom de Jésus. Je confesse que l'Éternel m'environnera toujours de sa grâce comme d'un bouclier. Je confesse que la grâce de Dieu me rend capable d'être fidèle jusqu'au bout, de marcher de manière agréable à Dieu tous les jours de ma vie. Je ne me compromettrai point. L'Éternel ne me laissera pas tomber en tentation, mais il me délivrera du malin. Je ne quitterai pas la terre sans avoir accompli le dessein de Dieu pour ma vie, au nom de Jésus. Je reçois la grâce et la foi pour supporter patiemment les persécutions, pour faire face aux fausses accusations et pour glorifier Dieu en toutes circonstances. Je reçois la grâce d'aimer ce que Dieu aime, d'haïr ce que Dieu haït, de penser ce que Dieu pense et de marcher comme Christ a marché. Je confesse que j'aime la prière, j'aime la présence de Dieu, j'aime la parole de Dieu, j'aime obéir à Dieu car il ne veut que le meilleur pour moi. J'aime les principes de Dieu car ils sont les clés de ma prospérité sur terre. Je proclame que la grâce de notre Seigneur Jésus-Christ, l'amour de Dieu notre Père et la communion du Saint-Esprit seront à toujours avec moi au nom de Jésus. Je règne dès maintenant ici-bas avec Christ. Amen.

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1: Et c'est l'histoire de vos jours également.

0: I am very big on Thanksgiving.
1: Je donne énormément des actions
0: Some
1: de
0: of
1: grâce.
0: You who follow me would have heard me say that.
1: Ceux qui me suivent, vous m'avez entendu le dire.
0: Psalm 50, verse 23, amplified version.
1: Psalm 50, verset 23, dans la version anglaise
0: offered sacrificial praise or thanksgiving
1: Celui
0: glorifies
1: qui offre
0: me.
1: Des actions de grâce me glorifie.
0: And to him that others his conversation are right, will I show my salvation?
1: Mais celui qui conduit ses conversations dans la justice, je montrerai mon salut.
0: Whatever you appreciate, appreciate.
1: Ce que vous appréciez augmente.
0: Let me say something.
1: Je vais vous dire quelque chose.
0: By the grace of God.
1: I mean by the grace of God I go around the world doing this. Par la grâce de Dieu, je traverse le monde faisant ceci.
0: And God has raised me.
1: Dieu m'a élevé.
0: As a sign and as a wonder.
1: En signe et en présage.
0: And I walk with him in holiness and humility.
1: Et je marche avec lui dans la sainteté et l'humilité.
0: But I want to draw your attention to what is happening in your church.
1: Et je veux vous faire remarquer ce qui se passe dans votre église.
0: I'm very sensitive when I go to places.
1: Je suis très sensible quand je vais dans des endroits.
0: I spend a lot of those
1: time.
0: When I go back, I stay for 4 days.

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1: Il est 6h.
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0: Auditeurs, auditrices, bien-aimés dans le Christ, nous vous saluons dans le merveilleux nom de notre Seigneur et Sauveur Jésus-Christ. Bien-aimés, c'est votre émission Le Chemin de la Liberté. C'est une émission d'édification spirituelle, de communion fraternelle et de révélation dans la connaissance de la parole de Dieu. Cette émission est inspirée par l'Esprit de Dieu, produite par la communauté chrétienne restauré du Cameroun et supervisé par le révérend pasteur Bissaï Emmanuel Noël. Nous sommes situés à 800 mètres du Carrefour Kouaba, juste à côté du complexe hospitalier La Mamu. Le but de cette émission, c'est d'amener le peuple de Dieu, bien-aimés, ceux-là qui sont encore en captivité, à vivre dans un monde de paix, de lumière, de liberté et surtout d'abondance en Jésus-Christ. À ce micro de présentation, je suis votre humble serviteur, l'évangéliste Marius Nia. Et comme toujours, je ne suis pas seul dans ce studio. En face de moi, j'ai le frère Eric et Eric. Bonjour, bien-aimé.
1: Bonjour, bien-aimé. Bonjour, mon évangéliste. Bonjour, pasteur Richard Missan. Bonjour à la communauté chrétienne. Bonjour, révérend pasteur Missan Emmanuel. Bonjour à sa charmante épouse, Maman Esther. Merci.
0: Tout près de moi, j'ai l'homme qu'on ne présente plus, l'homme que Dieu a ramassé dans la boue, a lavé, a habillé, a parfumé et a mis sur la table des grands. Pasteur Richard Mathias Minson, bonjour.
2: Bonjour, évangéliste Marius. Bonjour, bien-aimé Iké. Bonjour au roi Salomon et Sanda qui s'occupe de la technique. Bonjour au pasteur Douméné Clément qui présente Lumière du matin de lundi. Avant de dire 5h, 6h, je me dis bonjour aussi, bien des choses, au pasteur David Nyambal. Bonjour, bien-aimés, les sœurs qui présentent l'émission ici, le vendredi après la voix de l'islam, de 20h à 21h. Et un bonjour spécial et particulier au superviseur général de l'émission Le Chemin de la Liberté, en la personne du révérend pasteur Emmanuel Bissaï. Et je dis bonjour à tous les auditeurs fidèles de cette émission Le Chemin de la Liberté, évangéliste Marius.
0: Bien-aimés, ce matin, nous sommes avec le frère Salomon et Sana qui s'occupent de la technique. Nous lui disons également bonjour et nous l'invitons à nous mettre cette musique de mise en condition. On se retrouve juste après.

0: Bien aimé, avant d'entendre donc de cette émission, nous allons passer la parole à l'homme de Dieu, le pasteur Richard Mathias Minsan, afin qu'il intercède en notre faveur.
1: Notre Père et notre Dieu, Dieu d'Abraham, Dieu d'Isaac et de Jacob, Seigneur notre roi, nous te bénissons.

0: Nous te bénissons parce que tu nous demandes que tu nous aimes. D'ailleurs, tu le dis, le livre de Jean 3, verset 16, que tu as tellement aimé le monde. L'amour que tu as pour nous, Seigneur, on ne peut pas peser cela dans une balance. On ne peut pas, oh Dieu, mesurer l'amour que tu as manifesté pour l'humanité. Dans ta bonté et ta grâce, ton amour et ta grande miséricorde, il t'a plu encore de nous préserver du mal. Notre roi et notre Dieu, ma bouche est petite pour exprimer la joie que je ressens ce matin. Merci Seigneur, mon Dieu, mon roi, parce que nous étions ici la semaine dernière. Il y a de cela 7 jours exactement. En 7 jours, beaucoup de choses peuvent se passer. Mais tu t'es rassuré, Seigneur, notre roi et notre Dieu, qu'aucun malheur ne puisse nous arriver. Tu t'es rassuré, Seigneur, mon Dieu, mon roi, qu'aucun malheur ne puisse arriver à mon bien-aimé, à ma bien-aimée. Tu t'es rassuré qu'aucun malheur ne puisse, ô Seigneur, mon Dieu, arriver au Seigneur, notre pays, le Cameroun, à l'ensemble des Camerounais, aux autorités. Notre Père et notre Dieu, nous te bénissons. Nous te disons grandement, infiniment merci parce que lorsqu'on avait besoin de toi, tu as répondu présent. On avait faim, tu nous as donné à manger. On avait soif, tu nous as donné de l'eau. Nous étions nus, tu nous as habillés. Nous sommes même tombés, ô Seigneur mon Dieu, ta main puissante nous a relevés. Seigneur notre roi et notre Dieu, reçois la gloire. En retour, Seigneur, nous n'avons pas reconnu tes bienfaits dans nos vies. Chacun de nous s'est fait fabriquer un Dieu. Et cela a provoqué ta colère et ta fureur. Notre Père et notre Dieu, tu as en horreur, ô Dieu Tout-Puissant, l'idolâtrie. Mais c'est ce que nous pratiquons au quotidien. Nous venons humblement. Nous ne sommes même pas dignes de prononcer ton nom. Nous ne sommes pas dignes de te regarder parce que nous sommes coupables. Aie pitié de nous, Seigneur. Tu dis, tous ont péché et ils sont privés de la gloire de Dieu. Même pas un seul. Nous avons péché. Contre le ciel qui est ton trône, on a péché contre la terre qui est ton marchepied. Et nous savons, Seigneur, que le salaire du péché, c'est la mort. Et comme tu nous aimes tellement, tu es un Dieu miséricordieux, lent à la colère et en bonté, tu ne veux pas la mort du pécheur. Et tu dis, si vos péchés sont noirs, venons et plaidons ensemble. Si vos péchés sont noirs, toi tu es juste et fidèle pour nous laver, nous sanctifier, nous purifier, afin de nous réconcilier avec toi et qu'on soit réconcilié avec nous-mêmes. Je viens dans ce jour pleurer devant ta face, te supplier, Seigneur, de pardonner nos fautes et nos iniquités. Pardonne les péchés de l'Église. L'Église a péché. Les hommes de Dieu ont péché. Pardonne les péchés, Seigneur, ô Dieu des Camerounais, le peuple camerounais, nos autorités. Seigneur, nous avons péché. Aie pitié de nous. Que ta bonté, ton amour, ta grande miséricorde soient manifestes, Seigneur, ô Dieu, sur cette nation. Tu as dit, si mon peuple, ce qui invoque mon nom, livre 2 Chroniques 7, 14, s'humilie, nous venons nous humilier. Les autorités s'humilient devant toi. Le peuple camerounais s'humilie. L'Église s'humilie. Les serviteurs de Dieu s'humilient devant ta face. Nous reconnaissons, Seigneur, ta grandeur ce matin. Aie pitié de nous. Pardonne-nous. Ne nous condamne pas. Ne nous rejette pas, Seigneur mon Dieu. Mais que ta miséricorde soit manifeste. Merci, Papa, parce que j'ai l'assurance, la conviction que toi, tu nous as pardonné. Notre roi et notre Dieu, tu as versé ton sang. Tu as vu, tu as anticipé et tu ne voulais plus que Dieu continue à sacrifier des vies, on continue à sacrifier les animaux. Toi, tu es venu, tu t'es donné, Dieu, un sacrifice sur le bois. La Bible dit, tu es l'agneau de Dieu qui est venu ôter le péché. Tu as été immolé, Seigneur, pour ôter la malédiction. Tu as été immolé, Seigneur, tu t'es sacrifié pour nous laver, pour nous purifier, nous justifier, nous sanctifier, afin qu'on soit réconcilié, Seigneur. Ton sang a coulé pour rétablir le pont. Oh Dieu, entre Dieu et nous. Père éternel, le livre d'Apocalypse 12, 11 dit, ils l'ont vaincu à cause du sang de l'agneau. Oui, la sorcellerie est vaincue dans cette nation. La magie noire, la magie blanche est vaincue grâce au sang de l'agneau. La maladie a été vaincue, Seigneur, oh Dieu, grâce à ton sang. Oh Père éternel, je libère le sang de Jésus. Oh Dieu, sur tout le triangle national. Que les 10 régions de notre nation soient couvertes dans le sang de Jésus.
1: Seigneur notre Père, notre Dieu, comme dans l'ancienne alliance, tu as donné l'ordre d'immoler l'agneau, de prendre le sang et d'imbiber sur les poteaux les lingteaux. Seigneur, que ton sang couvre, ô Dieu, les dirigeants. Que ton sang couvre les villages, les villes, les quartiers. Que ton sang couvre les maisons, Seigneur. Que ton sang couvre, Seigneur, ô Dieu, la présidence, ô Dieu Tout-Puissant, le Sénat, l'Assemblée nationale, les services du Premier ministre, tous les ministères, ô Père éternel, ô Dieu, sont noyés dans le sang de Jésus. Afin qu'on soit épargné, afin qu'on soit débarrassé, Seigneur, de toute forme de tragédie, de toute attaque planifiée, programmée par le royaume des ténèbres. Seigneur, notre roi, notre Dieu, le livre de Colossiens, à partir du verset 13, dit, tu as effacé l'acte dont les ordonnances nous condamnaient, ô Père éternel. Tout acte, Père éternel, ô Dieu, qui condamne cette nation, tout acte qui condamne les autorités, le peuple camerounais, que ton sang vienne nettoyer, que ton sang vienne effacer, que ton sang vienne briser les alliances que nous avons nouées de manière consciente et inconsciente. Papa, ô Dieu, qui nous maintient dans l'écosystème de la pauvreté, que ton sang vienne briser les connexions, les alliances que nous avons nouées de manière consciente et inconsciente, Seigneur, qui nous maintient esclaves du prince de ce monde. Que ces alliances soient brisées, rompues ce jour, ce matin, au nom puissant de Jésus. Notre roi et notre Père, Seigneur, tu as dit, aujourd'hui les hommes ont inventé l'intelligence artificielle. Mais toi, tu avais anticipé, c'est pour cela que le livre, dans le livre de Jean 15, tu as dit, tu ne nous laisses pas orphelins, tu nous enverras un autre consolateur, le Saint-Esprit. Il viendra et il va nous enseigner toutes choses. Ô Seigneur, là où l'intelligence artificielle s'arrête, c'est l'intelligence de Dieu, l'Esprit de Dieu commence à agir. Que le Saint-Esprit de Dieu nous visite, comme tu le dis dans les derniers jours. Tu vas répandre ton esprit, Seigneur, je prie, ô Père, que ton esprit se repente, Seigneur. Remplis le cœur de nos autorités jusqu'à la plénitude. Remplis le cœur, ô Dieu, les Camerounais. Que le Saint-Esprit de Dieu, comme il s'est manifesté le jour de la Pentecôte, il s'est manifesté le jour, ô Seigneur, où Jean-Baptiste, ô Dieu, t'a baptisé. Lorsque tu as reçu ton baptême, Seigneur, le ciel s'est ouvert. Je prie, ô Dieu, ce matin, que le ciel de cette nation, le ciel du Cameroun, s'ouvre pour que l'Esprit de Dieu, Père éternel, ô Dieu, remplis nos cœurs, remplis le cœur de nos... Que l'Esprit Saint se saisisse de nous, se saisisse de nos autorités, comme il s'est saisi de Paul sur le Damas. Oui, Seigneur. Et lorsqu'il a saisi Paul, Paul, ô Dieu, a reçu la conversion. Quel que soit le lieu, l'endroit où nos autorités se trouvent actuellement, surtout le président de la République, comme, ô Dieu, Paul avait été localisé sur la route de Damas. Je prie, Seigneur, ô Dieu, qu'il soit rempli et qu'il soit visité jusqu'à la plénitude de ce jour, ce matin, à l'instant où nous t'invoquons et nous t'appelons. Que l'Esprit de Dieu, Père éternel, visite, ô Dieu, notre présence ce matin, au nom de Jésus. Notre Père et notre Dieu, tu es un Dieu, tu es un feu dévorant. Père éternel, mon Dieu, tout ce qui nous honore, tout ce qui est chômé, paille dans nos vies, dans nos familles, dans l'église, dans cette nation, que cela soit détruit, brûlé, calciné par ton feu ce jour, ce matin, au nom puissant de Jésus. Que le feu de Dieu brûle les autels qui ont été bâtis, qui influencent, qui bloquent la gloire, qui bloquent les méchants. Que ces autels soient foudroyés, brûlés, anéantis par le feu de Dieu ce jour, ce matin, au nom puissant de Jésus. Tout ce qui est chômé, paille dans ces maisons, dans les endroits où on a été nous écouter actuellement, que cela soit calciné, détruit, brûlé, anéanti, au nom puissant de Jésus. Que le feu de Dieu soit allumé dans nos vies, du sommet de la tête jusqu'à la plante des pieds. Toute flèche, toute sémence que l'ennemi a envoyée sur nous tout au long de la semaine, que cela soit anéanti par ton feu, par ta force ce jour, ce matin, au nom de Jésus. Notre roi, notre Dieu. La Bible dit, le Fils de Dieu, Jésus de Nazareth, a apparu pour détruire les œuvres du diable. Tu as dit, tel tu es, tel nous sommes dans ce monde. Nous avons reçu l'onction, nous avons reçu le mandat, nous avons reçu l'autorisation. Lorsque ma voix est élevée, aucun sorcier, aucun sataniste, quel que soit son rang, son grade dans la société ne peut s'opposer. Parce que ma voix est pleine d'autorité. Investi de l'onction et de l'autorité que tu me confies en tant que ton fils, ton serviteur, je me tiens ce matin sur la victoire de Jésus sur la croix. La mort est en fait. Je proclame la défaite de tous les sorciers et sorcières regroupant en syndicat, regroupant en communauté pour nous combattre. Je déclare qu'ils sont vaincus ce matin au nom puissant de Jésus. Père éternel, mon Dieu, nous ne combattons pas dans la victoire, mais la victoire, c'est nous. Nous sommes la victoire. Notre roi et notre Dieu, quels que soient les géants assis, quels que soient les combats, ô Dieu, que nous menons, dans les combats que nous menons, Seigneur, d'ailleurs, tu l'as dit, Exode 14, 14, nous allons croiser les bras, nous allons garder le silence et l'Éternel des armées va s'élever et va combattre. Seigneur, lève-toi et combat pour nous ce matin, afin que nos ennemis, nos adversaires, et sur la honte et le déshonneur, au nom puissant de Jésus. Père, tu as dit au Père éternel, ils vont pousser des cris secrets et ne serviront à rien. Ils vont se préparer au combat, ils seront vaincus. Je déclare que tout géant, tout esprit mandaté depuis l'homme éternel, chargé de mission pour nous oppresser, pour nous tuer, pour nous faire du mal. La puissance de Dieu vous localise là où vous êtes. Étant venu par un chemin, vous repartez par ce chemin. Étant déjà dépouillé, anéanti, au nom puissant de Jésus. Merci pour la victoire. Merci pour la délivrance. Notre roi et notre Dieu, nous voulons te recommander encore l'émission de ce jour. Livre de Matthieu 28, à partir du verset 17, nous recommande d'aller prêcher l'évangile à toute la création. C'est ce que nous sommes venus faire ce matin. Comme tu sais le faire, chaque fois que nous venons ici à la radio pour proclamer l'évangile, tu es présent. Nous voulons nous effacer que tu croisses. Prends le contrôle total de l'émission de ce jour. Viens coordonner, superviser les mains des maîtres au Père éternel l'émission de ce jour. Mets les mots, les paroles dans nos bouches. Inspire-nous. Sois notre source d'inspiration. Afin que, Seigneur mon Dieu, mon roi, la parole soit accompagnée, pleine de révélations. Ils sont nombreux, ces hommes et femmes qui vont nous écouter ce matin. Seigneur, tu as dit, nous allons connaître la vérité et la vérité va nous libérer. La vérité est révélée ce matin, Seigneur. Que cette vérité libère, oh Dieu, ceux qui seront connectés ce matin au nom de Jésus. Seigneur, merci parce que, oh Dieu, tu visites un homme ce matin. Tu visites une femme, tu visites cette famille connectée ce matin. La distance n'est pas une barrière. Je prie que les endroits, le lieu où on est en train d'écouter cette émission, que tu, oh Dieu, accordes de la paix et que la prospérité soit leur partage. Je bénis l'Éternel ce matin parce qu'au-delà des supplications, des prières que j'ai invoquées, l'Esprit Saint va continuer à intercéder à notre faveur afin que notre joie soit parfaite. Que la gloire et l'honneur reviennent à l'Éternel. Au nom puissant et suprême, Jésus-Christ Nazareth, j'ai rendu grâce. Amen.

0: Bien-aimés, nous sommes donc de retour dans ce studio après cette ponctuation musicale. C'est votre émission Le Chemin de la Liberté. Vous pouvez nous suivre en direct ce matin à partir de YouTube, c'est-à-dire vous tapez l'adresse Royal FM Espace Cameroun à YouTube. Bien-aimés, vous pouvez également nous suivre par là. Le Chemin de la Liberté, c'est une émission au cours de laquelle nous avons un thème que nous développons comme ça avec l'aide de l'Esprit de Dieu, et nous allons toujours le dire que ces thèmes sont révélés par ce même esprit au révérend pasteur Bissaï Emmanuel Noël. C'est le superviseur bien-aimé de cette émission, c'est lui qui concocte bien-aimé tous ces thèmes. Nous venons le partager avec vous, le peuple aussi nombreux. Et la particularité de cette émission est que elle est inspirée uniquement des Saintes Écritures, c'est-à-dire nous n'ajoutons rien ou alors nous ne retranchons rien à la parole de Dieu inscrite dans les Saintes Écritures. Ce matin donc, nous venons avec la deuxième partie du thème que nous avons commencé depuis la semaine dernière, à savoir, que faire pour maintenir l'alliance de Dieu face aux effets pervers de l'adversité? Que faire pour maintenir l'alliance de Dieu face aux effets pervers de l'adversité? Bien-aimés, nous avons commencé la semaine dernière avec ce thème. C'est un thème très important, c'est un thème très édifiant au regard de tout ce que nous connaissons aujourd'hui, tout ce que nous vivons aujourd'hui, que ce soit les féminicides, que ce soit les meurtres, que ce soit l'homosexualité, toutes ces dérives, bien-aimés, qu'on a appelé les effets pervers de l'adversité, bien-aimés, nous l'avons vu depuis la semaine dernière. Maintenant, il y a l'alliance que nous avons nouée avec notre Dieu au travers de son Fils Jésus-Christ. Maintenant, que faire donc pour maintenir l'alliance de Dieu? Nous avons vu que toutes ces dérives arrivent parce que, véritablement, il y a une fissure, bien-aimés, il y a une rupture. Nous ne sommes plus véritablement en alliance avec Dieu. Nous avons donc l'Éternel a mis le thème sur la table. Que faire donc pour maintenir l'alliance de Dieu face aux effets pervers de l'adversité? Nous avons pris le cas de Daniel, bien-aimé, ce bien-aimé qui était dans un territoire étranger, qui n'était pas bien sûr le seul, mais qui a refusé de se soumettre, qui a refusé, bien-aimé, de se compromettre. La Bible nous révèle que Daniel a fait un choix de vie. Il a décidé de s'abstenir des choses que le roi Nebuchadnezzar lui proposait. Mais est-ce que de nos jours encore, on a la capacité, on a même la volonté de s'abstenir de ces choses? Tout ce que l'ennemi nous propose aujourd'hui, c'est ce que nous consommons, bien-aimés. Il n'y a plus véritablement une différence. Comme la Bible nous a dit, qu'il y aura une différence entre ceux qui ont cru et ceux qui n'ont pas cru. Aujourd'hui, il n'y a plus véritablement cette différence. La cassure, la fissure, elle est réelle, elle est visible. Et l'impact, bien-aimés, nous le voyons au quotidien. Il ne passe plus une semaine sans qu'on apprend des scandales, bien-aimés, sans qu'on apprend des meurtres, sans qu'on apprend des assassinats, bien-aimés. Tu vois, un enfant qui s'élève, qui assassine son père, ou alors le père assassine le fils, le mari assassine la femme assassine, bien-aimés, ça part dans tous les sens. C'est pour ça qu'il était véritablement important que l'Éternel met ce thème sur la table. Nous revenons donc cette semaine toujours avec ce thème. Que faire pour maintenir l'alliance de Dieu face aux effets pervers de l'adversité? Pasteur Richard Mathias Misson, une fois de plus, bonjour. Nous revenons avec ce thème. Parce que encore la semaine dernière, on a enregistré encore des cas bizarres. Moi, j'appelle ça les cas bizarres. Pasteur, la semaine dernière, j'ai demandé encore si véritablement le Cameroun est devenu Babylone. Aussi, si le Cameroun est devenu Sodome et Gomorre. J'ai demandé cela la semaine dernière. Mais l'Éternel, au travers de ce thème, veut continuer à nous édifier, veut continuer à nous alerter, veut continuer à nous parler, à nous enseigner, Pasteur, pour que véritablement nous, les hommes de Dieu, que nous soyons debout, nous puissions intercéder véritablement pour notre nation.
1: Merci, Evangéliste Marius. Je bénis une fois de plus le Seigneur qui permet qu'on soit audible ce matin. Nous sommes là pour produire l'émission Le Chemin de la Liberté, tu l'as dit. Le Chemin de la Liberté, c'est une émission d'édification spirituelle. Nous ne sommes pas des donneurs de leçons. Nous ne sommes pas des philosophes, des scientifiques. Mais nous sommes tout simplement les inutiles serviteurs de Dieu. Nous avons trouvé grâce et faveur de Dieu pour annoncer l'évangile de Christ. Nous n'ajoutons rien. Ouais. Tout ce que nous faisons, nous nous inspirons de la parole de Dieu. Et j'aime le dire ici, lorsque je prends la parole, que ce que j'ai dit n'est pas nouveau. On n'invente rien. On n'invente pas le fil à couper du beurre. Les phénomènes de la société dans laquelle nous nous trouvons aujourd'hui, les gens ont vécu ça, la preuve. Avec l'enseignement de ce jour, preuve à l'appui, les versets bibliques que nous allons lire, nous allons comprendre que ce n'est pas aujourd'hui que la prostitution existe, ce n'est pas aujourd'hui que les féminicides existent, ce n'est pas aujourd'hui que les meurtres, les assassinats, l'idolâtrie, la magie noire, la magie blanche, rien, rien, ce n'est pas nouveau. Tout est dans le livre des vies. Nous allons voir avec des exemples à l'appui. Le thème, que faire pour maintenir l'alliance de Dieu face aux effets pervers de l'adversité? On se pose la question, quand des événements comme ça, beaucoup de personnes se disent que où est Dieu dans tout ça? Est-ce que Dieu existe réellement? Parce que parfois, nous, on accuse plutôt Dieu évangéliste. On dit que si Dieu existe, pourquoi il laisse qu'il y ait les féminicides, l'infanticide, la vie chère, il n'y a pas le gaz, il n'y a pas de route, il n'y a pas. Non, on accuse plutôt Dieu. On accuse Dieu. Qu'est-ce qu'on doit donc faire face à toutes ces difficultés que nous traversons? Vous savez, la nature nous enseigne. Je crois ici, quand il y avait le phénomène de coronavirus qui a commencé, c'était en Chine, non, évangéliste. Ça s'est éparpillé dans le monde entier. Et qu'est-ce que les gens ont fait? C'est un pays, on a dit quoi, les mesures barrières pour barrer la voie à ce virus. Il y a les démons qui sont en divagation. Il faut donc les mesures barrières spirituelles qui doivent être mises en place pour barrer la voie à ces esprits qui sont en divagation. C'est-à-dire que tout le monde, chaque pays prenait des précautions pour barrer la voie. Et c'est pour ça que l'OMS à l'époque disait que l'Afrique est mal barrée, parce qu'il savait qu'en Afrique, on n'a pas de plateau technique. Mais on s'est battu comme on s'est battu. On avait l'engulbitara, le citron, le gingembre, tout. Et c'est parti comme ça. Dieu nous a fait grâce. Ça, c'est le domaine physique. Mais comme le pasteur aime souvent le dire, vous le verrez de manière que le spirituel contrôle le physique. Qu'est-ce qu'il y a lieu de faire maintenant pour barrer la voie à ces esprits? Parce que on disait souvent, quand il y avait le coronavirus, ça veut dire que tout le monde pouvait être atteint. Tout le monde pouvait être contaminé. C'est pour ça qu'il fallait certaines mesures barrières. Tu vois, il y avait l'eau, il faut laver les mains, il faut mettre de cache-nez, il faut respecter la distance, il faut. Il faut fermer les bars, il faut. Il y avait de certaines mesures qu'on avait prises pour barrer la voie à ce virus. Quand on regarde la société aujourd'hui, qu'est-ce qui doit être fait? Qu'est-ce qui doit être fait? T'as dit, quand tu regardes, pénurie de gaz, la vie est chère, t'as dit, il n'y a pas de route, il n'y a pas d'énergie, il n'y a pas ceci, il n'y a pas cela. Il y a des maladies bizarres, les maladies incurables, des gens aussi ici, les accidents, les trajets, les routes. Quand il y a toutes ces choses-là, qu'est-ce qu'il y a lieu de faire? Qu'est-ce qu'on doit faire pour barrer la voie à ces esprits qui sont en divagation? Alors, bien-aimés dans le Seigneur, nous avons dit la dernière fois que l'alliance est un accord. L'alliance, c'est un accord sacré. Une promesse mutuelle où Dieu fixe les conditions, promet des bénédictions en échange de l'engagement de l'homme.
2: Voilà l'alliance que Dieu a avec nous. Et dans cette condition, c'est quoi? Dieu s'engage, c'est l'engagement entre deux, c'est deux côtés. Donc, c'est-à-dire que Dieu s'engage, il y a deux parties. C'est-à-dire que Dieu promet les bénédictions et il demande à l'homme de s'engager à l'obéir, à rester fidèle. Dieu lui l'a mis. C'est pour ça qu'on a lu le livre de Jacques. Pour dire qu'il n'y a ni ombre de variation, donc Dieu est immuable, les promesses de Dieu sont immuables. Mais quand on regarde donc l'engagement, il y a quoi entre deux personnes? Dieu lui respecte, il est fidèle à ses promesses. Mais lui ne change pas. Mais est-ce que nous, en retour, nous respectons l'engagement que nous avons vis-à-vis de Dieu? Le livre de 1 Jean 4, verset 4, c'est-à-dire que lorsqu'on a l'alliance, il y a les bénédictions qui nous accompagnent. Lorsqu'on a l'alliance avec Dieu, on est protégé. Lorsqu'on a l'alliance avec Dieu, on ne vit pas des phénomènes que nous vivons. Il faut qu'on le dise. Disons-nous des vérités en face. On n'a pas peur de le dire. Je le dis avec force. Que lorsqu'on a l'alliance avec Dieu, on ne vit pas les phénomènes qu'on vit. Parce que quand tu as l'alliance avec Dieu, Dieu promet les bénédictions, le bien-être, la richesse, la santé, la protection. Et tout ce qui va avec, parce qu'il dit, je connais les projets que j'ai pour vous. Donnez-lui que chez Dieu, il n'y a pas le mal, il n'y a pas le bien. Parfois, on est là que Dieu a donné, Dieu a repris, Dieu peut laisser le mal. Non, bien aimé le Seigneur, Dieu ne donne pas le mal, Dieu ne tue pas. Mais c'est nous, ce sont nos actions qui nous tuent. C'est-à-dire que Dieu ne peut pas te donner à gauche, il prend à droite. C'est-à-dire que Dieu, c'est la bonté. Mais maintenant, donc, est-ce qu'en retour, bien aimé dans le Seigneur, nous sommes en alliance. Est-ce que nous sommes encore en alliance avec Dieu? Tu comprends que l'alliance a été rompue. Ce que nous sommes aujourd'hui, c'est qu'on a fait alliance avec le diable. Disons-nous des vérités.
0: On mange sur sa table.
2: Nous, on a brisé l'alliance avec Dieu et on a allé nouer l'alliance avec le diable. Et tu sais, le diable n'a que pour devise.
1: Voler, égorger, détruire.
2: C'est clair. C'est pas ce que nous vivons dans la société. C'est ce que nous vivons, c'est-à-dire qu'on on s'est désengagé, on a brisé l'alliance, on a rompu l'alliance avec le Seigneur. On a donc décidé d'aller faire alliance avec l'ennemi de Dieu. C'est ce que nous vivons, évangéliste. C'est-à-dire que le diable, lui, il n'a que pour devise, et c'est ce que nous voyons, et c'est ce qui se passe, détruire la destruction. Il détruit les vies, détruit les destinées. Et c'est la société dans laquelle nous nous trouvons. C'est ce qui se passe. 1 Jean 4, verset 4, dit quoi, évangéliste?
0: 1 Jean 4, verset 4, il est écrit.
2: Oui.
0: Vous, petit enfant, vous êtes de Dieu et vous les avez vaincus. Parce que celui qui est en vous est plus grand que celui qui est dans le monde.
2: C'est pour dire quoi? Il dit, vous qui êtes en alliance avec Dieu. L'apôtre Paul fait comprendre que vous, petits enfants, c'est-à-dire qu'il marque la différence. Si quelqu'un a une alliance avec Dieu, connecté, soudé, attaché à Dieu, connecté à Dieu, il dit vous, petits enfants, ça veut dire que tu deviens comme un petit enfant. Devant Dieu, nous sommes petits évangélistes.
1: Amen.
2: Devant Dieu, nous, on n'est pas grand, mais tu vois donc, elles sont les petits. Nous sommes les adultes, hommes adultes, nous sommes même les patriarches. Devant Dieu, nous sommes les patriarches pour dire à Dieu que tu ne connais pas. Laisse-moi, on va t'apprendre la vie. On va te dire comment les choses doivent se passer. Il dit, vous, petit enfant, c'est-à-dire que vous qui êtes en alliance avec Dieu, vous qui êtes ceux qui sont fidèles à Dieu, ceux qui sont connectés avec Dieu. On l'a vu avec Daniel, non, évangéliste. Daniel était petit enfant. Et c'est pour cela qu'étant en alliance avec Dieu, on l'a jeté dans la fournaise, le feu ne l'a pas brûlé. Il dit, vous les avez vaincus. Parce que celui qui est à vous, parce que vous êtes en alliance, vous êtes connecté, vous êtes sous ma demeure. Daniel était connecté, était en alliance avec Dieu. Quand on a jeté dans la fosse le lion ne l'a pas dévoré. Mais si Daniel était déconnecté, Daniel n'était pas en alliance avec le Seigneur, le feu allait le détruire. Et c'est pour ça que la nuit, là, le roi était tourmenté parce qu'il savait que on savait que tout le monde qu'on jetait dans la fournaise, le feu le brûlait. C'était le châtiment qui était réservé. Mais le roi était surpris que le matin, quand il vient, il appelle Daniel. Daniel dit, viens éternellement. Pourquoi? Parce que Daniel n'a pas à conserver l'alliance face aux effets pervers de la société où il vivait à Babylone. Bien-aimé dans le Seigneur, est-ce qu'aujourd'hui, quand toi-même tu te regardes, tu t'examines, tu vois que tu es encore en alliance avec Dieu? Disons la vérité, laissons, ne nous mentons pas. C'est-à-dire que chacun de nous est en alliance avec Dieu ne veut pas dire que tu pars à l'église. Tu peux aller à l'église, mais tu n'es pas en alliance avec Dieu. Être en alliance avec Dieu ne veut pas dire que tu es pasteur. Je peux être pasteur, mais je suis en alliance avec Dieu. C'est pour ça qu'il a dit quelque part, tu diras, j'ai chassé les démons, j'ai prêché la parole à la radio Royal FM, je conduis une émission au chemin de la liberté, dit, pasteur Minsang, je ne te connais pas. Je n'ai jamais été avec toi, tu faisais ta part. Parce que l'alliance est brisée. Être en alliance ne veut pas dire tu viens ici à la radio, tu prêches l'évangile comme je prêche. C'est pas ça être en alliance avec Dieu. Être en alliance avec Dieu ne veut pas dire aller le dimanche. C'est le dimanche avec le corps de Christ. Non? Les églises sont pleines, non? Les églises sont pleines. Tout le monde, la messe de 6 heures, les gens partent à l'église. Mais pourquoi donc nous partons à l'église? Il y a les églises, il y a les pasteurs et nous vivons. Vous voulez dire que Dieu ment? Non, non. Arrêtons l'espérance trompeuse. Ça, c'est l'expérience trompeuse. Il dit que c'est ici la maison éternelle, c'est ici la maison éternelle. C'est-à-dire que vous invoquez Dieu, mais vous n'êtes pas en alliance. On n'est pas en alliance avec Dieu. On est déconnecté de Dieu. Et quand on est déconnecté de Dieu, on ne peut que vivre. On dit que ce qu'un homme aura semé, ils vont le moissonner. Donc la société reflète véritablement. Il dit que dis-moi avec qui tu marches, je te dirai qui tu es. Dis-moi avec qui tu es en alliance, je te dirai ce qui va se passer dans ta vie. Aujourd'hui, les Camerounais sont en alliance avec qui? Ta famille est en alliance avec qui? Quelles sont les alliances que ta famille a nouées, bien-aimé le Seigneur? Que vous, petits enfants, vous les avez vaincus parce que celui qui est en vous est plus grand. Donc, c'est-à-dire que quand tu es en alliance avec le Seigneur, rien ne peut t'ébranler. Il dit que ceux qui sont en alliance ne tomberont jamais dans la confusion. La confusion ne sera jamais ton partage. Mais regarde aujourd'hui ce qui nous arrive. Et on a les explications, les experts en sabitou. Les experts qui connaissent tout. Qui expliquent, on appelle les spécialistes, les sociologues, les philosophes, les ceci, cela. Non, bien aimé dans le Seigneur. Un philosophe a dit, je crois, c'est Jean-Jacques Rousseau qui disait que l'homme n'est bon, mais c'est la société qui le. Il ne dit pas. Il veut pas dire que Dieu a créé l'homme à son image et sa ressemblance. Qu'est-ce qui s'est donc passé? C'est la sémence, c'est-à-dire que les esprits en divagation, c'est-à-dire que nous allons voir ça. Le fait qu'on est laxiste, le fait qu'on n'est pas prudent, le fait qu'on dort beaucoup, on mange beaucoup, on boit beaucoup, ça fait donc que la nature ayant horreur du vide, les esprits, on dit que quand ils dormaient, l'ennemi est venu s'aimer l'ivraie. Comme les Camerounais aiment la fête, on aime l'ambiance, l'ennemi est venu s'aimer l'ivraie dans le cœur des Camerounais. Et quand l'ennemi s'aime l'ivraie, tu te détruis et tu détruis les autres. On a s'aimé l'ivraie. Il dit que pendant qu'il dormait, l'ennemi a semé quoi? L'ivraie. Et c'est pour ça que Jean-Jacques Rousseau dit que, le pasteur Philippe dit que l'homme n'est bon, mais c'est la société qui le. Quelle société? Il veut pas. C'est pas ton domaine. La société te rend mauvais comment? En fait, l'homme qui est bon, c'est pour ça que Jésus a dit que pardonne les cas ne savent pas ce qu'ils font. Parce qu'il voyait que, en fait, l'ivraie est entrée en toi pour me tuer. L'ivraie est entrée dans les. Judas. Et l'ivraie aussi était aussi entré dans Pierre. Quand Pierre a dit tu ne vas pas partir, Jésus a dit, hey, je ne te connais pas. Tu as reçu la sémence. Ce que tu as me dit là, ce n'est plus mon Pierre que je connais. Ce n'est plus mon Pierre qui a révélé mon identité ici là. Il y a l'ivraie qui est entré. C'est pour ça qu'il a appelé Pierre quoi? Satan. Donc ça veut dire qu'il a dit à Satan, il a dit à Pierre que l'esprit qui est en toi là, t'as dit que les actes, l'acte que tu as reposé là, tu es manipulé. Tu comprends donc que il y a l'ivraie qui est dans la société. Il y a l'ivraie, bien-aimé dans le Seigneur. C'est pour cela que ceux qui posent les actes bien-aimés, vous les accusez pour rien. Vous les condamnez pour rien. Ce n'est pas eux. Ce n'est pas eux le problème. Ce n'est pas lui le problème. Mais c'est lui qui est entré. Comme Jésus a dit à Pierre, Satan, tu es Satan, Pierre. Il appelle son disciple Satan. Vous m'expliquez ça comment, évangéliste? Son disciple est aimé. Mm. Il appelle Satan pour dire que livré entré. Et livré en toi te pousse. Et c'est comme livré aussi entré dans Juda pour aller vendre Jésus. Mm. Tu vois, donc il y a livré dans la société, livré. Les esprits sont en divagation. Ça se balade dans les villes, dans les territoires, les villages, les quartiers, les familles. Quand ça ouvre une porte, ça entre, non? Il vient siéger. Quand il siège, il manipule, bien aimé, dans le Seigneur. Et on n'aura que nos yeux pour pleurer. Pourquoi? Parce que l'alliance a été rompue. Ici, bien aimé dans le Seigneur, le livre de Psaume 112, versets 1 à 10. Rénumère la liste des bienfaits lorsqu'on est en alliance avec Dieu. Et c'est une réalité, une vérité. Quand tu es en alliance avec Dieu, disons-nous la vérité, c'est le contraire qui doit te surprendre, bien-aimé au Seigneur. Tu n'as été scandalisé quand tu vis le contraire de ce que tu as dit. C'est pour ça qu'on dit qu'on a écarté la norme en Amérique. C'est-à-dire que c'est ce qui n'est pas normal que les gens approuvent. Mais quand c'est normal, on condamne ça. C'est-à-dire que ce qui doit être fait, il n'est pas fait. Et c'est ce qui n'est pas fait qui est fait. Et on apprécie. Et on trouve que c'est ça qui doit être fait. Non, ce n'est pas ça, bien-aimé le Seigneur. C'est pas comme si les gens, au Cameroun, les gens marchent la tête en bas, les pieds en l'air. Et on dit que non, c'est comme ça. Non, bien-aimé, c'est normal qu'on marche sur nos deux pieds. Et non que la tête en bas, les pieds en l'air. Et tu vois les gens marcher la tête en bas, parce qu'on apprécie que non, c'est comme ça que ça. Non, ce n'est pas comme ça, frère. On doit remettre chaque chose à sa place. Bien-aimé dans le Seigneur, chaque chose doit être à sa place. Oui. Psaume 112, verset 1 à 10, du coup, évangéliste Mario Seigneur.
0: Psaume 112, il est écrit. Heureux l'homme qui craint l'Éternel, qui trouve un grand plaisir à ses commandements.
2: Heureux l'homme qui est en alliance avec l'Éternel. Heureux l'homme qui est en alliance avec l'Éternel. Et malheureux celui qui ne craint pas Dieu. Malheureux celui qui n'est pas en alliance avec Dieu. Regardons les Camerounais. On dit heureux l'homme qui craint. On a dit que heureux l'homme qui part à l'église.
0: Non.
2: On a dit heureux l'homme qui est musulman.
0: Non.
2: On a dit heureux l'homme qui est pentecôtiste.
0: Non.
2: On a dit heureux l'homme qui est catholique.
0: Non.
2: On a dit heureux l'homme qui est presbytérien.
0: Non.
2: On a dit heureux l'homme qui est pasteur, apôtre, prophète, bishop.
0: Non.
2: Et je ne sais pas quoi encore les titres que vous inventez là. On a dit, heureux l'homme qui fait quoi?
0: Qui craint l'Éternel.
2: Qui craint l'Éternel. La crainte de Dieu est le commencement de la sagesse.
0: Amen.
2: Regardons la société aujourd'hui. Quand tu crains Dieu, tu ne fais pas les veuves frélatées où tu tues les gens. Quand tu crains Dieu, bien-aimé au Seigneur, tu ne voles pas dans les caisses de l'État. Quand tu crains Dieu, évangéliste Mario Seigneur, tu ne peux pas tuer la créature de Dieu. Tu n'es pas un assassin. Quand tu crains Dieu, tu ne peux pas tuer, tu ne voles pas. Quand la crainte de Dieu, quelqu'un qui a la crainte de Dieu, on ne parle, il y a la différence de la crainte et la peur. C'est-à-dire que je crains Dieu parce que Dieu n'aime pas ça. Dieu n'aime pas le vol, Dieu n'aime pas le mensonge, Dieu n'aime pas la prostitution, Dieu n'aime pas. On dit donc que celui qui fait ça, il a une alliance avec Dieu. Et quand on a l'alliance, ça veut dire qu'est-ce qui se passe? Oui, évangéliste.
0: Qui trouve un grand plaisir à ses commandements.
2: Qui trouve un grand plaisir. Maintenant, on a le plaisir dans quoi? On aime les désirs et les plaisirs.

0: en détanquant le malade arrive, on cherche le bouc émissaire. Quand on vit des choses, on commence à apporter des analyses, on appelle les sociologues, on appelle les spécialistes. Vous expliquez quoi? Vous connaissez la couleur du vent? Vous expliquez quoi? Qu'est-ce que vous voulez dire? Ça n'a pas d'explication. L'explication, c'est que vous, on ne craint plus Dieu. L'explication, c'est qu'on n'est plus en alliance avec le Seigneur. Et comme on n'est plus en alliance avec le Seigneur, on a l'alliance avec le diable. Il faudrait qu'on se dise des vérités. On a brisé l'alliance avec Dieu pour aller faire alliance avec le diable. Et quand on fait une alliance avec le diable, bienvenue les féminicides, bienvenue l'infanticide, bienvenue les tragédies, les meurtres, les assassinats, les viols. Bienvenue, bien-aimé dans le Seigneur. La course finale, l'argent. Bienvenue, tout ce que vous voyez, les horreurs, les scandales qu'on vit. Où tu vois un homme qui accouche sa femme, à son enfant, il peut aller avec son enfant. Tu vois un homme de 50 ans, 60 ans, qui part violer un enfant de 1 an, 2 ans. C'est ça la destruction. C'est-à-dire que tu détruis ta vie, tu détruis la vie. Voilà la destruction que tu viens de faire. Voilà ces choses comme ça se passent dans ce pays. Ça se passe ici. Pourquoi? Parce qu'on est plein d'alliance avec le Seigneur. Le diable est en train de nous imbéciliser. C'est pour ça que Romains 1 dit que ceux croyant en ça, ils sont devenus des fous. Regarde comment aujourd'hui, regarde la société dans laquelle nous sommes. Ça donne même le dégoût. C'est-à-dire que tu as même peur de dire que tu es Camerounais. Parce que les scandales qui se passent dans notre pays, tu te poses la question que, mais qu'est-ce qui nous arrive là? Qu'est-ce qui nous arrive? Oui, évangéliste Marie-Saint.
1: Sa postérité sera puissante sur la terre.
0: Et lui, celui qui a une alliance avec Dieu, sa postérité sera quoi?
1: Puissante.
0: C'est-à-dire que toi, tu es d'abord puissant, mais derrière toi. Pourquoi? Parce que tu es en alliance avec le Seigneur. Mais c'est le contraire que nous vivons. C'est-à-dire que si tu ne crains pas Dieu, tu n'es pas en alliance avec le Seigneur, ta postérité ne sera pas puissante. C'est le contraire de ce qui est dit qui va t'arriver. Et c'est ce que nous vivons. Voilà les réalités qu'on doit dire aux gens, frères. C'est une vérité. C'est-à-dire que vous connaissez la vérité va vous affranchir. On doit nous dire ça. On doit me dire que si tu ne crains pas Dieu, pasteur, mais sans ta postérité ne sera pas puissante. Et nous, mais si tu crains Dieu, ta postérité sera. On a vu que non, les blancs sont venus, les blancs sont venus, les blancs. Le cerveau du blanc, ce n'est pas le même cerveau que j'ai. Les yeux que le blanc a, ce n'est pas les mêmes yeux que j'ai. Les oreilles que le blanc, dont le blanc a été créé de sa façon. Le noir a été créé de sa façon. Pieds les mains dans le Seigneur, nous sommes tous des créatures de Dieu. Donc le cerveau que le blanc a, c'est le même cerveau que le noir a. Le cœur que tu as, c'est le même cœur que le blanc a. Donc le sang, si tu blesses le blanc là, tu blesses le blanc là. Le sang qui va couler, son sang n'est pas vert. Le sang du blanc est noir. Et le sang du blanc est rouge, le sang du noir est rouge. Ça veut dire qu'on a le même sang qui coule. Mais après vous regardez que ils sont venus tout prendre, ils sont venus partir, vous pleurez. Pourquoi ça nous arrive? Il dit que quand tu ne crains pas Dieu, ta postérité devient faible. Tu seras toujours inférieur. Et les gens vont toujours te dominer. Et c'est ce que nous vivons aujourd'hui, évangile Maria. Pourquoi nous on fait les analyses? Pourquoi on me fuit? Regardons la vérité en face. Voir le livre de vie. C'est un peu comme la loi du Cameroun. C'est que chaque pays a une loi évangéliste. Que tu dois respecter, non? Voilà, voici donc la loi du monde. Voici ça, c'est écrit dans un livre qu'on appelle la Bible. C'est établi. Et cette loi, elle est universelle pour tout le monde. Est-ce que la loi, les lois qui sont écrites, nous les respectons, évangélistes? On les bafoue, non? C'est pour ça qu'on dit que non, les droits de l'homme. L'homme a les droits. Mais Dieu, vous respectez les droits de l'homme et vous bafouez les commandements de Dieu. Vous respectez les droits de l'homme. C'est-à-dire que non, j'ai mes droits. Oui, tu as tes droits, mais tu as aussi tes devoirs. À côté des droits que tu revendiques, bien aimé le Seigneur, tu dois aussi, l'énergie que tu mets en revendiquant tes droits, tu dois mettre la même énergie, bien aimé le Seigneur, pour pratiquer, mettre en œuvre tes devoirs. Oui, évangéliste Marius.
1: Il a... Sa postérité sera puissante sur la terre, la génération des hommes droits sera bénie.
0: La génération...

0: génération des hommes droits sera bénie. La génération des hommes penchés, des hommes méchants sera quoi? Maudit. Il faut qu'on le dise comme ça. Ça veut dire que, il dit que la génération des hommes droits, nous sommes donc droits. Est-ce que tu es droit? Il dit que la génération des hommes droits est quoi? Est bénie. Mais la génération des hommes qui sont pas droits est maudit. Je le dis avec insistance pour que tu comprennes. Que toi qui pratiques l'injustice là, toi qui pratiques les choses, tu crois vivre, mais tu ne vis pas. Tu ne vis pas, frère. C'est un peu comme quand Jésus a maudit le figuier. Les disciples voulaient voir sa messe et le lendemain que le figuier. Donnons-nous le temps. On est ici, on est dans ce pays. Non, donnons-nous le temps. On va voir jusqu'où. C'est la fin du film qui m'intéresse. C'est là qu'il dit que c'est mieux vers la fin du chose que son commencement. Si nous allons voir, nous tous, nous sommes là. Personne ne va fuir. On est ici. Qu'on ne change pas. Et que Dieu parle tous les jours, on fait les mêmes choses. Tu vas aller avec ça. Oh, c'est ici, c'est là. Non, on est là, non. On est là, nous tous, personne ne va partir. Que Dieu nous donne la vie. On va voir jusqu'où on va arriver. Dieu nous parle, vous dites à cas. Dieu parle tous les jours. Tantôt d'une manière, tantôt d'une autre. Vous refusez. Allons, nous tous. Nous tous, on est là. Nous tous sommes les Camerounais, non. On est ici, dans ce pays. Dieu nous a fait grâce d'être les Camerounais, de vivre ici, là. On va voir jusqu'où on va arriver. Il dit, la génération des hommes droits est bénie. Bien-aimé dans le Seigneur, est-ce qu'il y a encore la justice? L'injustice est partout. Les gens n'ont plus le cœur. C'est-à-dire que quelqu'un a un malheur, les gens sont en train de téléphoner, on se regarde. On a monté dernièrement là, quelqu'un, le corps est couché là. Les gens sont en train de manger. On s'en fout. C'est-à-dire qu'on n'a plus, on a même plus les sentiments. Je ne sais pas ce qui c'est. Comment le diable. C'est pas ce qui se passe dans la tête de l'homme noir soutien du Cameroun. J'ai dit que le coin est couché là. Les gens mangent. Ils passent la commande, deux spaghettis. Ils mangent, ils boivent la pluie avec la tasse. Entre temps, le coin. Il n'a pas de remords. Il n'a pas de la compassion évangéliste. Il n'y a plus ça. Pour l'argent, t'as dit que tu vois quelqu'un à lui seul. Il fabrique. On dit qu'on a arrêté une usine où on fabrique les faux liqueurs. T'as dit qu'il met ça, il s'en fout. T'as dit que même il utilise des produits chimiques. Il sait qu'après, bienvenue en train de détruire les vies. Tu entends un jeune à insuffisance rénale. Tu entends qu'il a le cancer du cerveau. Tu entends qu'il a le cancer des reins. Tu entends qu'il a le cancer du col du côlon. Il a le cancer du col de l'utérus. Tu sais que ces choses-là sortent d'où? Pourquoi? Parce que les gens, l'argent à tout prix. L'argent. On dit que c'est la bénédiction de Dieu qui a réussi, ce n'est pas l'argent. Ce n'est pas l'argent, frère. L'or et l'argent appartient à notre Dieu. Et tu vois donc les gens, c'est Dieu qui bénit. Et ouais, on a réduit tellement Dieu. On se dit que non. Dieu, c'est Allah, l'église. Je vais te dire, il dit, quand tu es en alliance avec Dieu, Dieu te bénit. Et dans la bénédiction, te donne l'argent, tu es milliardaire. Les trucs que vous racontez là, dit que non. Quand on est enfant de Dieu, on n'est pas. Vous parlez même de quoi? C'est un peu comme on dit que ton père est riche, tu es pauvre évangéliste. Si ton père a laissé l'héritage, mon frère, et que tu. On dit que aussi longtemps, c'est pour ça qu'il dit que j'ai vu quelque chose qui m'a choqué. Le sage dit que les esclaves marchent à terre et les princes sur les chevaux. Les princes marchent à terre, pourquoi? Pourquoi? Parce qu'il est petit, il ne veut pas grandir. Il dit aussi longtemps que tu demeures enfant, tu ne diffères rien d'un esclave. C'est pour ça qu'il y a un mot qui dit que non, oh, c'est un scandale. On veut un enfant de Dieu. Un enfant de Dieu. Et c'est pour ça qu'aujourd'hui, les gens fabriquent dans la bénédiction, la richesse. Tu vois un pasteur, il vend l'eau, il vend la bouteille. Et c'est en vendant l'eau qu'il est devenu riche. Et il dit que c'est pas. Tu es un féman. Tu es un détourné des deniers de Dieu. Tu es un bandit, on doit t'arrêter. Tu n'es pas différent des féman qui partaient à l'époque. Il dit que féman, vous êtes des bandits. Tu vends l'eau, tu vends les mouchoirs, tu vends les photos. Et derrière ça, par exemple, quand on calcule, tu vends l'eau, tu achètes l'eau peut-être à 150, à 200, tu viens vendre l'eau à 5000. Si tu as le palais de 200 et tu dis que tu es riche, c'est pas la bénédiction. Tu n'es pas différent des gens qui braquent les caisses de l'État. C'est-à-dire qu'il a un poston, le nom là, et il braque. C'est pas la richesse, c'est pas la bénédiction là-bas. Bien aimé, c'est une bénédiction fabriquée. Mais bien aimé, il dit que la génération des hommes droits est bénie. Il ne dit pas la génération des hommes droits est riche. Il dit qu'elle est bénie. C'est dans la bénédiction que tu as l'argent. Dans la bénédiction, tu as la richesse. Dans la bénédiction, bien-aimé, Dieu te donne les avoirs. Oui, frère. C'est ça que quand le diable disait à Jésus que procède de ton sujet, Jésus dit que tu as quoi? Tu as quoi? Tu t'entends me parler? Tu as quoi? Et il vient dire à celui qui est propriétaire du monde que tu te procèdes de ton don. Jésus dit que tu fais quoi là? Tu fais ça à qui? Tu as quoi, Satan? Il n'a pas dit ça à Jésus que procède-toi, je te donne ces richesses là. Bien aimé, il dit que la génération des hommes doit être bénie. Et on nous ferons croire aujourd'hui que c'est pour ça que tu vois qu'aujourd'hui les gens fabriquent la bénédiction. C'est peu comme on parle d'une intelligence artificielle qui est limitée. Donc les gens ont une bénédiction artificielle. La véritable bénédiction, bien aimé, vient de Dieu. Et elle n'est attachée d'aucun chagrin. C'est de ça qu'il s'agit. Il faut dire ça aux gens. Il dit, quand tu es droit, Dieu va te bénir. Et c'est pour cela que le livre, le psalmiste a dit, il dit que j'ai été jeune, j'ai vieilli. Je n'ai jamais vu le juste mendiant son pain, ni sa postérité. Il parle du juste. C'est-à-dire qu'il dit que quand tu es juste, ta postérité ne va pas mendier. Ça, c'est clair. On doit le dire aux gens bien-aimés dans le Seigneur. Où est l'évangéliste Marius, hein?
1: Il a dans sa maison bien-être et richesse. Et sa justice subsiste à jamais.
0: Il a dans sa maison bien-être quoi?
1: Et richesse.
0: Qui? Celui qui mange dans la voiture, non? Qui? Celui qui craint Dieu, non? Qui? Celui qui a une alliance
1: avec Dieu.
0: C'est le pasteur qui dit ça. Ouvre ta Bible là-bas, peut-être. Donne encore le verset pour qu'il ne dise pas que non, Fabien, non. Donne-le le verset.
1: Le psaume 112.
0: C'est le psaume 112 qui dit ça. Le livre de la vie ici. Il dit que quand tu as une alliance avec Dieu, tu crains Dieu. On n'a pas dit que quand tu pars à l'église, chez le pasteur Missan. Quand tu pars à l'église, chez l'apôtre évangéliste. Parce que l'évangile va devenir. Il n'est plus évangéliste, il dit qu'il devient apôtre, archevêque plus. Non. Il dit que c'est quand tu as l'alliance. Et quand tu as l'alliance, bien aimé, la crainte de Dieu. La crainte de Dieu. Et ce jour-là, on craint encore Dieu. Va voir ce qui se passe à l'église. Va regarder. L'impudicité à nul autre pareil. L'égoïsme. Quelqu'un avait dit, il y a un article qui est sorti sur la jeunesse, la Japé là. Va voir, quand l'église, quand ils sont dans les vies, c'est le vin que tu veux voir les gens là-bas. Il vient de boire, puis il vient chanter. Vous chantez quoi? Vous chantez quoi? Vous n'êtes pas différent, bien aimé, des chansons du monde, les Fali pour parler Kofi Olomide. Qui a-t-il le mot? Vous n'êtes pas différent. Je ne vais pas les voir dans les veillées. Les jeunes de la Japé là, ils se mangent entre eux. C'est-à-dire qu'ils couchent, il y a une odeur de pudicité là, et ils viennent chanter. Vous chantez quoi? Vous moquez de qui? On se moque de nous-mêmes. Le résultat des courses, voilà. Voilà donc les conséquences de là où nous sommes. Mais ici, il nous fait comprendre que quand nous sommes en alliance avec le Seigneur, voilà ce qui nous arrive, évangéliste Marius. Aujourd'hui, donc, bien-aimé dans le Seigneur, pourquoi cela n'arrive pas? Quelqu'un parle du mindset. C'est-à-dire que l'esprit, notre esprit a été attaqué, évangéliste. C'est-à-dire que c'est un problème de mindset, évangéliste. C'est-à-dire que tu vois que si ton mind ne s'est pas attaqué, c'est fini, frère. C'est fini, tu ne peux plus rien. C'est là que tu vois que le mindset d'Africain est attaqué. C'est pour ça qu'on a cette forteresse qui est pour enlever ça. Il y a cette forteresse. Là, ça prend tout le monde. Ça nous prend nous-mêmes. Et vendredi, il y avait l'éveil du corps. Il y avait l'éveil du corps. Le vendredi, c'est l'éveil du corps, non? Quand c'est l'éveil du corps, tout le monde est en noir, avec les poches noires. Moi, j'étais en noir. Mais malheureusement, moi j'ai les lunettes quand même. Mais les lunettes sont pas les lunettes de poche, mais c'est les lunettes médicales. Ça fait que quand il y a le soleil, ça devient noir. On va comprendre que non, même le pasteur aussi les lunettes. Mais nous, tout ça prend tout le monde les fautes. C'est-à-dire que non, quand c'est que non, le vendredi, c'est le 2, tu peux acheter un gandouran noir. Quand tu as un gandouran noir, tout le monde a un noir. Mais si tu viens là un jour avec un ticket, on dit que non, c'est comme ça. Pour enlever ça, tu peux enlever ça à la tête de ma tête des gens. Ou bien si on dit que non, on fait un peu comme nos bien-aimés musulmans. Dès que quelqu'un meurt à l'enterrer, quelqu'un dit que non, mon deuil sera plus que. Quand il vient, regarde comment le deuil était. Dit que moi, quand le jour de mon deuil. Mais dans le deuil même, c'est comme l'invitation. Dès qu'on te bloque, c'est un peu comme l'entrée, tu as le biais. Tu n'as pas l'entrée, le biais, tu n'entres pas. Tu vas arriver et dire que tout partout. Non, vous n'entrez pas. On te bloque, vous attendez. Bien-aimés dans le Seigneur, nous devons nous réveiller. Et tu vois, toutes ces choses-là, notre système, notre pensée a été touchée, évangéliste Marius. Et c'est pour ça que le livre de 2 Corinthiens 10, verset 3, 4. Tandis que nous sommes en alliance, mais les bénédictions ne le possédons pas parce que, bien-aimés le Seigneur, les forteresses nous influencent. On a grandi dans le contexte, dans les environnements. Tu vois que la femme qui causait avec Jésus, dans le livre de Jean 4, la Samaritaine, elle avait les forteresses. C'est pour ça qu'elle dit à Jésus, quand Jésus dit que non, vous adorez ce que vous ne connaissez pas, elle dit à Jésus que non. La montagne, c'est là. Tu connais même ce que la montagne s'y fait. La montagne s'y fait que quand une femme veut les enfants, elle vient toucher la montagne, là, les enfants. La montagne s'y fait que quand quelqu'un, on a le poumon, vient, on prie, on touche la montagne, c'est là, il y a la paix au village. La montagne s'y fait souvent que quand peut-être on a les difficultés, on vient, on touche la montagne. Toi, tu veux nous dire que tu veux, pour enlever ça, évangéliste, c'est pas facile. C'est-à-dire qu'il faut quoi? C'est-à-dire que parce qu'on a grandi avec, c'est pour ça que quelqu'un va dire que non, c'est comme ça qu'on a l'habitude de faire. Et tu vois, parfois, on a un slogan là. Non, sa richesse n'est pas simple. Après, l'autre dit que non, il a trempé. Ou il a même trempé, ou il ne sait même pas, mon frère. Ou il a trempé dans l'eau, dans l'huile, je ne sais pas là où il a trempé. Voilà le mot. Tu vois la question, il a trempé où? Ah, dis-donc, laisse, il a trempé. Il a trempé où, frère? Il a trempé où? Montre-moi là, il a trempé. Et tu te dis que non, vive le mouji. C'est-à-dire qu'on a des slogans. On a les forteresses qui sont enracinées en nous, évangélistes, que pour bouleverser ça, pour bousculer ça véritablement, il faut véritablement que Dieu nous vienne en aide. Parce que si Dieu ne descend pas, ça sera difficile. C'est difficile, évangéliste. C'est que nous-mêmes, c'est que même jusqu'à présent, quelqu'un va dire que non, c'est pour ça que tu vois qu'on a certains trucs, on va dire que non, quand quelqu'un meurt, on fait la neuvaine, quand quelqu'un meurt, on donne la chèvre. Tu poses la question que mais toutes ces choses qu'on fait, quelqu'un va dire que ça a toujours été comme ça. On appelle cette situation évangéliste. On va dire que non, ça comme ça. On a trouvé ça comme ça. Ça a tout été comme ça. C'est comme ça que c'est. Comme ça, comment? C'est pour ça que Jésus a dit à la Samaritaine, vous adorez ce que vous ne connaissez pas. Elle explique comme ça, mais elle ne comprend pas la profondeur des actions qu'elle pose. 2 Corinthiens 10, verset 3 dit quoi, évangéliste?
1: 2 Corinthiens 10, verset 3, il est écrit. Et si nous marchons dans la chair, nous ne combattons pas selon la chair. Car les armes avec lesquelles nous combattons ne sont pas charnelles. Mais elles sont puissantes par la vertu de Dieu pour renverser des forteresses.
0: Pour renverser les forteresses. Tu vois ici, c'est Paul, l'apôtre des païens. Lui-même était dans les forteresses. Il a fallu qu'il soit saisi pour que son intelligence soit renouvelée. Tu vois que c'est Paul qui parle parce que lui-même étant dans ses forteresses, assis dans ses forteresses et ses fondements qui le maintenaient esclave. Et quand tu es dans ses fondements, bien aimé, c'est pour sortir de là. C'est pour ça que Paul a dit, nous combattons les forteresses. Des forteresses qui touchent notre système de pensée et qui nous amènent à penser autrement. C'est-à-dire que le contexte d'environnement, c'est pour cela que tu vois que il y avait ce contexte-là à Babylone. C'est pour ça que l'intendant a dit à Daniel que non, tu ne peux pas. Daniel dit que non, laisse. Tu vas voir au bout des 10 jours. L'intendant dit que quoi? Parce que l'intendant savait que non, c'est comme ça que ça se passe. Si Daniel ne fait pas, voilà tes choses qui vont arriver. On va te dire que non, si tu ne fais pas tes choses, voilà tes choses qui vont arriver. Daniel dit donc, ok, tu vas donc voir. Laisse, tu vas voir. Tu vois que l'intendant avait, il avait les forteresses. Que pour enlever ses forteresses, ce n'était pas facile. Il a dit que non, je ne peux pas vous attendre. Daniel a supplié que s'il te plaît, laisse. Au bout de 10 jours, tu vas voir la différence. Et il a vu la différence. Mais bien aimé dans le Seigneur, vous voyez donc que notre système de pensée est attaqué. Et c'est la raison pour laquelle la Bible dans le Matthieu 13, verset 24 à 26, évangéliste. Quand on parle que quand ton système de pensée et attaquer bien aimé le Seigneur, tu es influencé. En fait, tu es manipulé. C'est-à-dire que c'est quand tu poses les actes, pas parce que tu veux, mais c'est-à-dire que l'ivre qui est entré en toi t'influence négativement, t'amène à poser les actes qui te détruit et qui détruit les autres. C'est pour cela que quelque part, il y a aussi un philosophe qui a dit passer, il dit que l'homme est un loup pour l'homme. Donc, c'est pourquoi je dis que quand tu reçois la semence, bien aimé le Seigneur, cette semence-là, ça te pousse à faire quoi? À détruire la créature de Dieu. Parce qu'un homme, Bien-aimé, le Seigneur naturel, qui a l'image de Dieu, qui craint Dieu, ne peut pas détruire la créature de Dieu. Un homme qui craint Dieu, il y a des choses que tu ne peux pas faire. C'est pour ça que tu vois que David, évangéliste Marius, hein, lorsqu'il avait pris le couteau, il voulait tuer son peuple. Il a dit que non, Dieu te livre Saul entre tes mains. Et Saul, c'était son ennemi. Saul voulait le tuer. On dit que David a pris le couteau. Dès qu'il a soulevé comme ça pour vouloir tuer Saul, on dit que son cœur a fait quoi? Son cœur a tremblé. Là, il a eu le battement de cœur. Il a dit non, loin de moi, c'est loin de l'éternel. Il a coupé le pan de son vêtement. Mais tu vois que si son système de pensée était, il devait faire quoi? Il devait tuer son ennemi, et c'est normal. Tandis que c'est pour ça que le peuple disait que non, c'est Dieu même. C'est Dieu qui délivre ton ennemi, finis avec lui. Et c'est pas ce qui nous arrive, évangéliste. C'est-à-dire que non, pour qu'on ait la bonne voie, on est dans le bon chemin, alors qu'on est sorti depuis. Parce que le peuple qui encourageait David disait à David que non, c'est Dieu même. Dieu même, un serviteur de Dieu vrai. Dieu a écouté ta prière, c'est lui qui te livre. Le voici, finis avec lui. Mais tu vois que si David avait tué ça, il n'allait jamais être. Il n'allait jamais. Il était au carrefour, évangéliste Marius. Hein? Tu vois que le mindset de David était différent de ses collaborateurs, de ses frères, de ceux qui l'entouraient. Et c'est ça qui nous arrive, évangéliste Marius. Hein? Matthieu 13, verset 24 à 25, dit quoi?
1: Matthieu 13, verset 24, il est écrit. Il leur proposa une autre parabole et il dit. Le royaume des cieux est semblable à un homme qui a semé une bonne semence dans son champ. Mais pendant que les gens dormaient, son ennemi vint, sema de l'ivraie parmi le blé et s'en alla.
0: Tu vois que Dieu nous a créés à son image et à sa ressemblance. L'ennemi de Dieu dit que mal à la terre, mais quand le diable est descendu, il va voir animé d'une grande colère. Donc, sachant que nous sommes la créature de Dieu, il sait que quand il nous détruit, Dieu a mal. C'est pour ça que tu vois que quand on pose les actes, on dit que Dieu se repentit d'avoir créé l'homme. C'est-à-dire que quand nous posons les actes, Dieu, ça irrite Dieu. Et le diable, c'est donc ça dit que pendant qu'il dormait, l'ennemi, Dieu a mis la semence. Mais l'ennemi maintenant est venu mettre quoi? Sa semence en nous. Et c'est cette semence parfois qui nous pousse à poser les actes. On croit que les actes et les actions qu'on pose, Dieu approuve. C'est pour ça que je parlais de l'histoire de David qui était face à Saul. Le peuple disait que non, vas-y. Le peuple l'encourageait. C'est là que parfois on pose des actes, on croit que non. Ce qu'on a train de faire, Dieu a prouvé ce qu'on fait. Dieu n'a prouvé jamais le mal. Dieu n'a prouvé jamais ce qu'on fait, bien-aimé dans le Seigneur. Nous devons rester en alliance. David était en alliance avec le Seigneur. C'est pour cela que lorsqu'il a touché, Dieu lui a dit ne touche pas. Ne touche pas. Il a soulevé la main. Il dit que son corps commençait à battre. La main tremblait comme ça. Là. Il a baissé. Bien-aimé dans le Seigneur. Bien-aimé dans le Seigneur. Vous voyez les avantages que nous avons lorsqu'on est en alliance avec le Seigneur. Mais nous, aujourd'hui, délibérément, nous avons pris la décision de rompre l'alliance avec le Seigneur. Et les résultats, elles sont visibles dans la société. Comme Daniel a dit à l'unique, tu vois la différence avec ceux qui mangeaient sur la table du roi et nous qui mangeons les mains. C'est ce que nous vivons aujourd'hui. L'effet qu'on est plein d'alliance avec le Seigneur, voilà les conséquences que nous vivons dans la société. Et rien n'est nouveau quand je le dis. Nous allons voir l'histoire, le livre de 2 Rois 17, verset 13 à 41. Ce peuple qui était choisi, béni de Dieu, où Dieu les a fait des promesses. Il dit que lorsque vous entrez, vous n'apprenez pas à imiter les habitudes de ces pays-là. Mais quand ils sont arrivés dans le pays que Dieu les a promis, ils se sont laissés compromettre. Ils ont abandonné la voie de Dieu. Ils ont abandonné l'alliance qu'ils avaient avec leur Dieu. Ils ont commencé à imiter, s'est laissé corrompre par ce peuple-là. Et on voit les conséquences. Et c'est ce qui se passe. Ce peuple-là faisait. Tu vois, tout quand il va lire, c'est exactement ce que nous vivons dans la société aujourd'hui. Des sectes pernicieuses, les gens servaient Dieu, ils avaient les images, ils avaient ceci, les bougies et tout. Et ils étaient dans un syncrétisme, un mélange qui ne dit pas son nom. C'est-à-dire que les gens sont rois, les gens sont chefs du village, ils sont anciens de l'église, ils sont à la rose de quoi, ils sont à la franc-maçonnerie. Ils sont dans un truc-là que tu ne comprends même pas. Ils sont partout en même temps. Et à la fin, tu n'es nulle part. C'est-à-dire qu'il est roi, il est ancien de l'église, il est pasteur, il est apôtre, il a la rose de croix, il a la franc-maçonnerie, et il parle de l'église le dimanche, il donne les, il fait ceci. Dans un syncrétisme, un mélange, un mauvais mélange, qui ne dit pas son nom. Et résultat, et c'est ce qui se passe avec ce peuple. Pour te dire que tu n'inventerais rien de nouveau. Rien de nouveau sur la terre, bien-aimé dans le Seigneur. Écoutons cette histoire-là. 2 Rois 17 à partir du verset 13.
1: 2 Rois 17, il est écrit verset 13. L'Éternel fit avertir Israël et Juda.
0: Enlève Juda, il dit. L'Éternel avertit les Camerounais. Enlève Juda, tu mets. L'Éternel avertit Pasteur Missan. Enlève, tu mets ton nom. L'Éternel avertit Évangéliste, avertit Frère Yike. L'Éternel nous avertit. Son peuple choisi, béni. Il a délai d'avertir pour dire que vous êtes en train d'aller très loin. Je ne vous reconnais plus. Qu'est-ce qui n'a pas marché? Enlève ça, le Seigneur nous parle ce matin, toi qui es en train de nous écouter, bien-aimé dans le Seigneur. Il dit, l'Éternel avertit, c'est l'avertissement qu'il nous donne. Pour dire que si on ne s'abstient pas, on ne se retient pas, les jours à venir ne seront pas bien. Bah, tu vois que plus on parle, plus vous vous endettez, plus vous voyez que ça ne fait que le mal ne va qu'en s'empirant. Hein. Par exemple, quelqu'un t'a fait ça pour dire que non, attention. Par exemple, il a dit attention, si tu veux, tu continues, non. Mais si tu t'arrêtes pendant qu'il parle, tu dis que mais c'est pertinent. Tu commences à t'examiner, alors tu vas voir ce qui va se passer. Le Seigneur bien-aimé viendra restaurer. Lui, évangile, qu'est-ce qu'il dit?
1: L'Éternel fut averti par tous ses prophètes, par tous les voyants, et leur dit, revenez de vos mauvaises voies, et observez mes commandements et mes ordonnances, en suivant entièrement la loi que j'ai prescrite à vos pères, et que je vous ai envoyée par mes serviteurs, les prophètes. Mais ils n'écoutaient point, et ils roidirent leur cou, comme leur père qui n'avait pas cru en l'Éternel, leur Dieu. Ils rejetaient ses lois, l'alliance qu'il avait faite avec leur père, et les avertissements qu'il leur avait adressés. Et ils allaient après des choses de néant, et ne furent eux-mêmes que néant. Et après les nations qui les entouraient, et que l'Éternel leur avait défendu d'imiter. Ils abandonnèrent tous les commandements de l'Éternel, leur Dieu. Ils se firent des deux veaux en fonte. Ils fabriquèrent des idoles d'Astarté. Ils se prosternèrent devant toute l'armée des cieux et ils servirent Baal. Ils firent passer par le feu leurs fils et leurs filles. Ils se livraient à la divination et aux enchantements. Et ils se vendirent pour faire ce qui est mal aux yeux de l'Éternel afin de l'irriter. Aussi l'Éternel s'est-il fortement irrité contre Israël et les a-t-il éloignés de sa face. Il n'est resté que la seule tribu de Juda. Juda même n'avait pas gardé les commandements de l'Éternel, son Dieu, et ils avaient suivi les coutumes établies par Israël. L'Éternel a rejeté toute la race d'Israël. Il les a humiliés, il les a livrés entre les mains des pillards, et il a fini par les chasser loin de sa face. Car Israël s'était détaché de la maison de David. Et ils avaient fait roi Jéroboam, fils de Nébat, qui les avait détournés de l'Éternel, et avait fait commettre à Israël un grand péché. Les enfants d'Israël s'étaient livrés à tous les péchés que Jéroboam avait commis. Ils ne s'en détournaient point, jusqu'à ce que l'Éternel eût chassé Israël loin de sa face, comme il avait annoncé par tous ses serviteurs les prophètes. Et Israël a été emmené captif loin de son pays en Assyrie, où il est resté jusqu'à ce jour. Le roi d'Assyrie fit venir des gens de Babylone, de Cutha, d'Ava, de Hamath et de Sepharvaïm, et les établit dans les villes de Samarie à la place des enfants d'Israël. Ils prirent possession de Samarie et ils habitaient dans ces villes. Lorsqu'ils commencèrent à y habiter, ils ne craignaient pas l'Éternel, et l'Éternel envoya contre eux des lions qui les tuaient. On dit au roi d'Assyrie, « Les nations que tu as transportées et établies dans les villes de Samarie ne connaissent pas la manière de servir le Dieu du pays. » Et il a envoyé contre elles des lions qui les font mourir, parce qu'elles ne connaissent pas la manière de servir le Dieu du pays. Le roi d'Assyrie donna cet ordre. Faites-y aller l'un des prêtres que vous avez emmenés de là en captivité, qu'ils partent pour s'y établir, et qu'ils leur enseignent la manière de servir le Dieu du pays. Un des prêtres qui avait été emmené captif de Samarie vint s'établir à Bethel et leur enseigna comment ils devaient craindre l'Éternel. Mais les nations firent chacune leur dieu dans les villes qu'elles habitaient et les placèrent dans les maisons des hauts lieux bâtis par les Samaritains. Les gens de Babylone firent Sukkot-Benot. Les gens de Kut firent Négal, les gens de Hamath firent Ashima, ceux d'Ava firent Nibshat et Tartak. Ceux de Nephraïm brûlaient leurs enfants par le feu en l'honneur d'Adramélec et d'Anamélec, dieu de Sepharvaïm. Ils craignaient aussi l'Éternel et ils se créèrent des prêtres des hauts lieux, pris parmi tout le peuple. Ces prêtres offraient pour eux des sacrifices dans les maisons des hauts lieux. Ainsi, ils craignaient l'Éternel et ils servaient en même temps leur Dieu d'après la coutume des nations d'où on les avait transportés.
0: Verset 33. Ainsi, ils craignaient l'Éternel et ils servaient en même temps leur Dieu d'après la coutume des nations d'où on les avait transportés. Tu vois, quand tu lis tout le récit, c'est la société dans laquelle nous nous trouvons aujourd'hui. Dieu avertit les gars sans tête. Plus on avertit, même c'est là où chaque ville, on dit que chaque ville a fabriqué son... On dit que chaque ville... Mais ces nations furent chacun leur Dieu dans les villes qu'elles habitaient. C'est pas ce qui se passe.
1: C'est ça, pasteur.
0: Tu vas te rendre compte que chaque région a son Dieu. Les Bassans, ils ont le Dieu qu'ils adorent, les Boulou, chacun a son Dieu. Vous voyez que rien n'est nouveau, on n'invente rien. Et on dit que pendant qu'il faisait ça, Dieu a fait quoi? Envoyer les lions les dévorer. Vous dites que comme vous avez donc brisé l'alliance, allons-y. L'alliance était brisée. Dieu les avertit, parle par les prophètes. Et c'est les gars en train de manger. Plus on parlait, plus les gars s'entêtaient. Et pour finir, cerise sur le gâteau, évangéliste Marie, on a dit qu'ils servent Dieu. Mais en détail, c'est pour ça que tu vois que quelqu'un parle à l'église. Il est prêtre. Il est franc-maçon. Il est pasteur. Il est franc-maçon. On dit que prêtre franc-maçon, pasteur franc-maçon. Après, comme ça ne suffit pas, il peut encore chercher les choses du village. Il dit qu'il peut encore discuter la chefferie. On le nomme chef du village. On est dans un syncrétisme à nul autre pareil. Vous vous moquez de Dieu. On ne se moque pas de Dieu. Vous voyez que ici, bien aimé notre Seigneur, ce peuple béni de Dieu qui est en alliance avec Dieu sont sortis de l'alliance. Et voilà le mal, voilà la société dans laquelle nous nous trouvons. On dit que les gens livraient leurs enfants, l'autre couchait avec les enfants, l'autre tuait les enfants. C'est pas ce qui se passe aujourd'hui. On dit que non, quelqu'un a tué son enfant parce qu'il veut être riche. L'autre est parti piller l'enfant, l'autre a fait ceci. Bien aimé, rien de nouveau, vous n'inventez rien, vous ne créez rien. Les gens avant vous ont fait ça. Et voilà ce qui s'est passé. Et c'est ce que nous sommes en train de vivre, bien aimé au Seigneur. Dieu nous interpelle, Dieu nous avertit pour nous dire que non. Bien aimé dans le Seigneur, arrêtons ce que nous sommes en train de faire. L'heure est grave. L'heure est grave. Reformons nos voies. Revenons en alliance avec le Seigneur. En deuxième partie, quand nous allons revenir, nous allons voir, bien aimé dans le Seigneur, dans le livre de 2 Rois 18, comment Ézéchiel, quand il revient, il avait fait le constat pour dire que mais on a tout essayé, mais ça n'a pas marché, évangéliste Marius. Hein. Allons maintenant au livre de 2 Rois 18. Bien-aimés dans le Seigneur, nous devons reformer nos voix. La société a besoin des Ézéchiel qui vont dire, soit l'Ézéchiel de ta famille, l'Ézéchiel de ton pays, l'Ézéchiel de ta nation, l'Ézéchiel de ton entreprise, bien-aimés le Seigneur. Parce que vous voyez que tout ce qu'on fait échoue, tout ce qu'on fait échoue, on a tout essayé. C'est au moment qu'Ézéchiel a dit qu'il m'attire. Ézéchiel a identifié le problème et voilà. Quand il arrive, il a vu, il était là, il voyait ce qui se passait. Quand il prend le trône, il décide de mettre une rupture, de reformer. C'est pour ça qu'il dit que notre mindset doit être touché. Le livre de Romains 12, verset 1, dit que ne vous conformez pas au siècle présent. Ne nous conformons pas. Mais on se laisse conformer. Il dit que ton mindset doit être touché. Notre intelligence doit être quoi? Renouvelée. L'intelligence des Camerounais doit être renouvelée. Ton intelligence, si ton intelligence n'est pas renouvelée, ça veut dire que les choses anciennes sont passées. Mais regarde bien, aimé au Seigneur. Toi, tu vois pas que la nature nous enseigne. Regarde un peu, comprends un peu les secrétariats. Ceux qui ont fait secrétariat à l'époque, je parle là sur nos grands soeurs. À l'époque, quand ils faisaient, on appelle ça la dactylographie. Ils avaient les machines là, quand ça faisait le bruit. On utilise encore ça. Aujourd'hui, c'est après on est allé dans les écrans cathodiques. Maintenant, on est allé avec l'ordinateur. Maintenant, on porte nos ordinateurs portables. Si tu arrives dans un bureau et tu trouves les gens en train d'utiliser les anciennes machines là, on va pas dire que c'est la sorcellerie. Mais tu vois que la technologie évolue bien, mais c'est pour ça qu'on dit que ne vous conformez pas. Ton intelligence doit être, donc ton mindset doit être touché, bien aimé au Seigneur. Et pourquoi le mindset doit toucher? C'est là que tu vois que quand Ézéchiel vient, il observe, il a fait, il a regardé la société, il a identifié le problème. Il a dit que non, c'est pas les sociologues. Ce n'est pas les analystes, c'est pas. La seule personne qui peut résoudre ce problème, c'est Dieu. Écoutons cette histoire. 2 Rois 18, à partir du premier verset.
1: 2 Rois 18, il est écrit.
0: Oui.
1: La troisième année d'Osée, fils d'Ela, roi d'Israël. Ézéchias, fils d'Achaz, roi de Juda, régna. Il avait 25 ans lorsqu'il devint roi. Et il régna 29 ans à Jérusalem. Sa mère s'appelait Abi, fille de Zacharie. Il fit ce qui est droit aux yeux de l'Éternel, entièrement comme avait fait David son père.
0: Il fit ce qui est quoi?
1: Droit.
0: On a eu le psaume 112, non? Que la postérité, les hommes doivent font quoi? Leur prospérité, quoi?
1: Leur prospérité est puissante.
0: Est puissante.
1: Postérité.
0: Il fit ce qui est droit. Donc ça veut dire qu'avant lui, les gens ne faisaient pas ce qui est droit, les gens ne craignaient pas Dieu. Quand Ézéchiel arrive, il identifie, il regarde, il dit que le problème, c'est là. Les analyses, aujourd'hui, c'est dimanche, non? Tu vas voir les débats dans les télés. Chacun vient avec son analyse, l'autre te défend là-bas. Vous fuyez. Le problème, c'est qu'on a brisé l'alliance avec le Seigneur. L'alliance a été brisée, frère. Tout ce que vous allez analyser là-haut, ceci, cela, il n'y a pas le gaz, il n'y a pas. L'alliance a été brisée. On doit dire cela pour dire que c'est, on vit les malheurs, on vit les tragédies, on vit la misère, la pauvreté, la vie chère, parce que l'alliance est brisée. On dit donc que Élisée et Ézéchiel fit ce qui est droit aux yeux de l'Éternel entièrement comme avait fait David son père. Et la suite dit quoi, verset 4 évangéliste?
1: Il fait disparaître les hauts lieux. Brisa les statues.
0: Donc ça veut dire que tous les dieux qu'on avait mis dans les villes, dans les villages, il a dit que cassez ça. Renversez-moi les conneries là. Renversez ça. C'est à cause de ces choses-là. La franc-maçonnerie, l'idolâtrie, la magie, les forêts sacrées, les montagnes. C'est ça qui nous met dans. Mais vous dites que vous êtes tout puissant. Et vous parlez des blancs et les blancs vous dominent. Vous parlez même de quoi? Vous n'avez même pas honte. Tous les gens parlaient que blanc. Mais on a dit qu'on a juste autre chose. Mais vos choses, dans vos choses, les blancs vous dominent. Ah, vous n'avez même pas honte. On a les choses, vous dites qu'on a les choses, que les blancs. Mais quand tu es chaud, tu domines le blanc, non? Quand tu es chaud, quand le blanc vient, tu le soumets, tu assujettis le blanc. Mais tu ne peux pas avoir les choses où le blanc te domine. Il y a un problème. Tu ne peux pas dire que tu es fort et quelqu'un vient te battre. C'est-à-dire que tu dois questionner ta force, bien-aimé dans le Seigneur. C'est-à-dire que si je suis fort, c'est-à-dire que Dieu a été supérieur à toi. Donc chacun de nous devons nous questionner. Le verset 5 du quoi, évangéliste?
1: Il mit sa confiance en l'Éternel, le Dieu d'Israël. Et parmi tous les rois de Juda qui vinrent après lui ou qui le précédèrent, il n'y a eu point de semblable à lui.
0: Il mit sa confiance en l'Éternel. Il mit sa confiance. Ça veut dire que Ézéchiel avait décidé de faire les réformes spirituelles. Il faut une réforme spirituelle. Il faut il faut des réformes, bien aimé dans le Seigneur. Quelqu'un veut dire que tout est arrivé. Notre spiritualité est arrivée. L'éducation est arrivée. La politique est arrivée. L'économie, c'est-à-dire que tout doit être arrivé. Il apporte quoi? Les réformes. Et quand il apporte dans les réformes, il dit qu'il fait quoi? Il met sa confiance en l'Éternel. Et quand il met la confiance, le résultat, qu'est-ce qui s'est passé au verset 6 évangéliste?
1: Il fut attaché à l'Éternel et ne se détourna point de lui. Et il observa les commandements que l'Éternel avait prescrits à Moïse.
0: Tu vois donc qu'il est resté en alliance avec Dieu. Mm. Il a rétabli l'alliance avec le Seigneur. Le verset 7 dit quoi?
1: Et l'Éternel fut avec Ézéchias, qui réussit dans toutes ses entreprises. Il se révolta contre le roi d'Assyrie et ne lui fut plus assujetti.
0: Tu vois que ici, ça m'intéresse. Le verset se dit, l'Éternel fut avec Ézéchias. C'est-à-dire que si les Camerounais veulent que Dieu soit avec nous, on doit adopter l'attitude d'Ézéchias. On dit que l'Éternel fut avec Ézéchias qui réussit dans tout. Dans tout, il n'y avait pas l'économie, l'éducation, l'agriculture, le sport, la santé et tout. Et on dit qu'il réussit dans tout ce qu'il faisait. Pourquoi? Parce qu'il avait mis sa confiance. Et on dit donc que les Blancs, le peuple qui l'a suivi, parce qu'on le dominait. On dit que quand l'hôtel a été restauré, il a dit que le pouvoir a changé de main. La colonisation, la communauté a dit que non, le Blanc est venu tout prendre. Le Blanc, vous dites même ça, vous n'avez même pas encore vous dites ça. Le verset se dit quoi? L'Éternel fut avec Ézéchias qui réussit dans toutes ses entreprises. Il se revolta contre le roi d'Assyrie et ne lui fut plus assujetti. Donc si on renoue l'alliance avec le Seigneur, il n'y aura plus là que la Syrie, il n'y aura plus que les Américains, il n'y aura plus que les Francs, les Français, il n'y aura plus ça, ça va finir frère. Nous on va s'asseoir comme ça là à l'ONU, on aura le droit de veto. C'est possible, bien aimé dans le Seigneur. Évangéliste, je m'arrête d'abord là.
1: Waouh, nous avons donc écouté la parole de Dieu ce matin. Tu peux réagir en appelant ou alors en envoyant ta préoccupation par SMS au numéro suivant, le 6-99-27-62-79, 6-99-27-62-79, 6-97-83-35, 6-73-97-83-35, 6-73-97-83-35 et le 6-90-19-65-77, 6-90-19-65-77. Nous allons prendre cette autre ponctuation musicale. On se retrouve juste après.

0: Bien-aimés, nous sommes donc de retour dans ce studio après cette bonne chanson musicale. Tu peux réagir en appelant ou alors en envoyant ta préoccupation par SMS au numéro suivant, le 6 99 27 62 69. 6 99 27 62 69. 6 73 97 83 35. 6 73 97 83 35. Et le 6 90 19 65 77. 6 90 19 65 77. Nous prenons cet auditeur. Auditeur au bout du fil, allô?
1: Allô?
0: Allô, bonjour, bien-aimé.
1: Bien-aimé, dans ce très beau studio Thompson, je vous souhaite un dimanche détendu dans la paix du Christ.
2: Amen.
1: Après donc avoir consommé de ce petit déjeuner spirituel, j'aimerais que vous priez pour moi, le patriarche maréchal, qui dimanche prochain va recevoir l'association des auditeurs de Royal FM sur la montagne sacrée. Qu'ils soient les bienvenus, que tout puisse se passer dans la paix, la convivialité et que chacun regagne sa maison en toute quiétude. Merci pour tout ce que vous faites pour nous dans la spiritualité. Bon dimanche à tous.
2: Éternel notre Père, tu dis dans ta parole, il est doux, agréable aux enfants de demeurer ensemble. C'est là que tu déverses tes grâces et tes bénédictions. Le patriarche va recevoir les frères, les bien-aimés, Seigneur, dans le cadre de l'association des auditeurs de la Radio Royale FM. Seigneur, je prie que pendant ces moments, que ce soit des moments de communion, d'amour, ô Dieu Tout-Puissant, afin que tous ceux qui vont effectuer le déplacement, ô Dieu, chez le patriarche, que tout se passe selon ta volonté et que chacun puisse rentrer chez lui sans incident pour que la gloire, ô Dieu, soit manifeste. Au nom de Jésus-Christ de Nazareth, j'ai prié. Amen. Amen.
0: Que faire pour maintenir l'alliance de Dieu face aux effets pervers de l'adversité? Pasteur, nous avons chuté ce matin avec l'exemple de ce peuple qui a refusé comme ça d'écouter, de mettre en pratique le commandement de l'Éternel. Nous prenons cet auditeur. Auditeur au bout du fil, allô. L'auditeur, il est parti. Certainement, il reviendra au numéro que nous avons cité. Pasteur, je disais tantôt que voilà, si ce peuple qui, on dit, il n'écoutait point, et il redit le coup. C'est comme leur père qui n'avait pas cru en l'Éternel, leur Dieu. Il rejetait ses lois. L'alliance qu'il avait faite avec le Père. Nous avons rejeté ces lois, pasteur. Nous avons rejeté l'alliance que nous avons faite avec l'Éternel. Et c'est la raison pour laquelle aujourd'hui, nous vivons ce que nous vivons.
2: C'est clair. C'est-à-dire que c'est la société dans laquelle nous nous retrouvons ici. Quand nous avons lu le livre de 2 Rois 17, à partir du premier verset, je me suis attardé sur le verset 17 évangéliste qui dit ceci. Ils ont fait passer leurs fils et leurs filles par le feu. Ils ont pratiqué la divination et la magie. Ils se sont eux-mêmes vendus pour faire ce qui est mal aux yeux de l'Éternel au point d'exciter sa colère. Dieu est fâché. Disons la vérité. Dieu est quoi?
3: Fâché.
2: Dieu est fâché. Dieu est fâché, frère. Et tu vois donc que le fait qu'ils ont provoqué sa colère, Dieu a libéré quoi? Les lions. Pour dire que, allez, va me dévorer les gens là. Bien-aimés dans le Seigneur, c'est un avertissement. Chacun de nous doit s'examiner. On dit qu'il pose ces choses-là, cela a excité la colère de Dieu. Donc nos actions excitent la colère de Dieu. Et ça risque d'être comme Sodome et Gomorrhe, évangéliste Marius. Hein? Les jours à venir risquent de ne pas être bons pour nous, bien-aimés dans le Seigneur. C'est une invite, c'est une interpellation. Adoptons l'attitude de Ninive, la population de Ninive. Quand Jonas est arrivé dans la ville, il a dit que dans 3 jours, Ninive va être détruite. On dit que tout le peuple a décidé de se repentir, de prendre un jeûne et de s'humilier. Mais pendant qu'on parle, combien de personnes sont en train de comprendre même ce qu'on dit évangéliste? A dit, non, va-t'en, tu dis ta part. Comme ils ont la grâce, Dieu vous a fait grâce. Vous mangez 3 fois. Dieu vous a fait grâce. Vous dormez bien. Attention, bien-aimé dans le Seigneur. Vous savez, Jésus a maudit le figuier, mais les disciples n'ont pas vu que le figuier était maudit. C'est le lendemain. Vous ne connaissez pas le lendemain. Vous ne connaissez pas ce qui adviendra demain. Personne ne connaît, mais Dieu sait. Et c'est pour ça qu'il nous donne l'occasion, qu'il nous interpelle, avant que cela n'arrive, bien aimé dans le Seigneur, pour nous interpeller, pour nous dire que pasteur Minson, évangéliste Nyan Marius, Eike, faites attention. Et c'est pour cela que, bien aimé dans le Seigneur, le livre de 2 Chroniques 7, verset 14, bien aimé dans le Seigneur, adoptons l'attitude. Quand Jonas est arrivé à Ninive, il a dit 3 jours, Ninive va être détruite. Il dit, il y a encore 3 jours, vous mangez, vous buvez. Mais si vous ne vous repentez pas, si vous n'arrêtez pas la sorcellerie, si vous ne sortez pas dans les choses dans lesquelles vous êtes entrés là, vous tuez les gens, vous faites les crimes rituels, les sacrifices, vous appelez les marabouts, la divination, ça vous donne quoi? Vous ne voyez pas là où ça nous met? Regardez à quel niveau on a placé au Cameroun, bien aimé le Seigneur. Tous les djundjous que vous avez transportés, ces djundjous là, ce sont ces djundjous là qui nous mettent à mal. Ces djundjous-là sont en divagation, bien-aimés dans le Seigneur. Ils sont libérés dans la société, ils se baladent dans les villes, dans les quartiers. Bien-aimés dans le Seigneur, Dieu nous parle. Dieu nous interpelle. Dieu nous invite à une repentance sincère, qui est une repentance nationale. Que l'Église se repent, que les autorités se repentent, que les Camerounais, chacun bien-aimé à son niveau. Bien-aimés dans le Seigneur, chaque famille, chaque maison a son Dieu. Et cela, bien-aimé, excite la colère de Dieu. Et vous voyez que Dieu voulait détruire Ninive, non? Mais le comportement de Ninive, le comportement de la population de Ninive a amené Dieu à faire quoi? À revoir sa décision. Et c'est ça qui a fait en sorte qu'on passe cet auditeur à la 2. Seulement à la 2.
0: Auditeur au bout du fil, allô?
3: Allô?
0: Bonjour, bien-aimé.
3: Bonjour, bien-aimé, ainsi dit Dieu.
4: Amen.
3: Soyez bénis.
0: Amen.
3: Les personnes de chaîne de radio, soyez bénis.
4: Amen.
3: Oui, c'est Pauline Mama, Pauline Florent. Je vous remercie pour la nourriture spirituelle de chaque jour sur cette chaîne de radio qui nous édifie, qui nous donne l'esprit de discernement et qui nous donne la sagesse. Et je rends grâce à Dieu pour la compréhension de sa parole qu'il a mis en moi. Et je prie que le Seigneur me fortifie toujours pour l'obéissance à sa parole et la mise en pratique. Et je viens, je m'appuie sur le texte de Ézéchiel 33, versets 7 à 9, pour vous demander de lever la prière pour l'association des auditeurs, les dirigeants de cette association qui sont dans l'enclos de l'orgueil qui enfante la haine, la jalousie et tout ce qui est de mal, afin que le Seigneur change les pères de pierre en pères de chair. Bon dimanche à nous tous.
2: Éternel, notre Père, notre Dieu, tu dis les mêmes vides, nous sommes venus, les mêmes vides, nous allons partir. Tu dis, tu résistes aux orgueils, mais tu fais grâce aux hommes. Seigneur, fais-nous comprendre, les uns les autres, que nous devons nous aimer. Nous sommes des frères, nous ne combattons pas contre la chair, le sang. D'ailleurs, tu l'as dit, mais savez les esprits. Que les esprits qui veulent manipuler, les esprits de division, les esprits, oh Dieu, de méchanceté, les esprits, oh Dieu, qui poussent les bien-aimés à être orgueilleux, que ces esprits libèrent cette association au nom de Jésus. Que l'amour règne, l'amour véritable, la communion véritable, Père éternel. Papa, oh Dieu, ce n'est pas en vain. Si tu as mis sur pied, tu as permis, oh Dieu, que cette association soit mise sur pied, c'est que derrière cette création, tu veux que ta gloire soit manifeste. Je prie, Seigneur, s'il y avait un esprit qui voulait manipuler, un esprit qui voulait diviser cette association, que cet esprit libère et que le Saint-Esprit de Dieu coordonne, dirige et supervise cette association afin que l'amour véritable règne au sein de cette association. Au nom de Jésus-Christ de Nazareth, j'ai prié. Amen.
0: Pasteur, les divinités que nous fréquentons au quotidien, les divinités que nous rencontrons au quotidien se nourrissent parfois du sang, pasteur, il faut le dire. Il faut le dire ainsi. Et c'est tout cela qui crée tout ce qu'on peut voir aujourd'hui, que ce soit les féminicides, que ce soit les meurtres, que ce soit les assassinats. Nous devons donc arrêter de faire cela. Et puis, véritablement, on a parlé des forteresses. Il faut renverser donc véritablement ces forteresses et avoir donc l'intelligence renouvelée pour que véritablement nous soyons encore en harmonie avec Dieu.
2: Tu vois que lorsque le roi Ézéchiel est arrivé, il pouvait continuer la même ligne. Mais son intelligence a été renouvelée. Il s'est armé de courage évangéliste. À un moment, on a besoin du courage. C'est pour ça que le livre de José dit que, il dit que prends courage. Parce qu'il y a des décisions que pour, si tu n'es pas croyant, c'est une chose que tu ne peux pas prendre. Il y a certaines décisions que tu ne peux pas prendre. Parce que quand tu prends certaines décisions, les gens ont l'habitude de faire certaines choses. Toi, tu dis que non, ce n'est pas comme ça. Tu risques d'être isolé. Et tu vas t'en rendre compte que la majorité, beaucoup de personnes seront, beaucoup de personnes bien-aimées vont te mettre à l'écart. Et c'est ça qui amène parfois les gens à se dire que non, c'est eux qui sont erreurs. Non, c'est pas parce que tu es seul que tu es dans l'erreur, bien-aimé. Dieu ne travaille pas avec la majorité, mais Dieu travaille avec ceux qui observent ses lois. Tu vois que ici, quand Ézéchiel décide de faire les réformes évangéliques, il dit que c'était pas facile pour lui. Quand il décide de faire les réformes, quand l'homme lui dit que mais tu veux montrer quoi, tu veux dire que quoi, Ézéchiel a dit que mais je me rends compte qu'on fait ces choses et puis rien ne change. On change les saisons, on change le gouvernement. Attends, les gens sont en attente du gouvernement, non?
4: Du vice-président.
2: Ça va changer quoi? Si on nomme le vice-président, là, le président au lieu de décret, on nomme le vice-président, on y a remaniement. Qu'est-ce que ça va, fondamentalement, qu'est-ce que ça va apporter? Si le mindset, la mentalité n'est pas transformée, bien aimé Seigneur, on va nommer, parce que ce qu'ils attendent, c'est qu'ils veulent aussi leur tour de manger. Ils ne sont pas là qu'ils attendent qu'ils doivent travailler. En fait, ils ne connaissent même pas le rôle d'un ministre. Un ministre, c'est un serviteur. Tu es là pour servir, frère. Après, c'est quand on te nomme ministre, tu dois pleurer. En principe, tu as dit que quand on te nomme ministre, on te dit que non, tu ne peux pas servir. Ça veut dire que tu ne te sers pas. Mais tu vois, on te nomme ministre, tu organises la fête. Vous n'avez rien compris. On n'a rien compris. Tu vois qu'on est dans la fête. On te nomme ministre, tu sais, tu fêtes, mon frère. Tu serais à la fête. Mais on te nomme, tu vas pleurer parce que c'est une charge que tu portes. Tu peux te sacrifier. Tu peux servir le peuple. Tu peux au service. Tu ne te sers pas. Tu n'as plus la vie. Tu te mets au service des autres pour le punissement des autres. Donc les gens qui sont en attente de trucs, dites-moi un peu. T'as des questions, si demain là, si ce soir le président dit qu'il y a le remaniement, il y a un nouveau gouvernement, un vice-président, fondamentalement ça va changer, ça va porter quoi? Ceux qui pleurent, qui veulent le vice-président, c'est qu'ils se disent qu'on peut nous mettre un fait là-bas, un peu nous mettre mis là-bas, et c'est son tour de manger. En fait, ils ne pensent pas au prochain évangéliste Marius. Hein? Donc tu comprends que c'est un problème de forteresse. Et tu vois que c'est comme ça, ça a toujours été comme ça là. Maintenant, donc, il faut une réforme. Une réforme spirituelle. Une réforme de notre caractère évangélique. C'est-à-dire qu'on doit subir une transformation. Et c'est pour ça que le livre de 2 Chroniques 7, verset 14, très important. Ça dit quoi, évangéliste?
0: 2 Chroniques 7, verset 14, il est écrit.
2: Oui.
0: Si mon peuple, ce qui est invoqué mon nom.
2: Si les Camerounais se rassemblent, du nord au sud, de l'est à l'ouest, s'assoient, et que chacun dise que, ah ça, depuis des années, on fait tellement.

0: Dieu nous a gracieusement bénis. On souffre. On est dans les pénuries de carburant, pénurie de gaz, pénurie de pétrole. Pourquoi? Parce qu'on est quoi? On est méchant. On est rebelle. On est méchant. On est sorcier. On est méchant évangéliste Mario aussi. Hein? Il dit donc, si mon peuple, il dit que si les Camerounais, oui, font quoi?
1: S'humilient.
0: Ah, on doit s'humilier. Maman, l'autre parlait tout à l'heure, tu vois. Petite association, il y a dans la guerre. Petite association, t'as dit que c'est pas. Vous discutez même, vous faites la sorcellerie. Petite association, il y a dans la guerre. Appel, on fait ceci, là. Vous faites. C'est quelle sorcellerie, ça? Il y a une petite association, hein, il y a dans la guerre. Ouais, non, ça commence d'abord, là. Après, vous allez accuser que Paul Biya, ceci, c'est là, le président, le ministre. Ouais, donc, votre petit niveau, là, vous n'arrivez pas à vous entendre. Vous allez accuser que non, le gouvernement ne veut pas. Commencez d'abord à vous attendre dans les familles. C'est là où ça commence. Dans les familles, c'est là où ça commence d'abord. Tu vois, on appelle là, il y a les clans, l'autre chez tel, l'autre chez tel. Tout ça, ça avantage à qui? Ce n'est pas pour vos intérêts. Vous vous entretuez pour rien. Et c'est là que tu m'entends qu'à ce moment comme ça, les meurtres, le poison. Hein. Vous discutez quoi? Ces choses-là, bien aimé, tu n'as rien apporté. Tu vas partir. Et tu vas... Les gens vont comprendre la vie. Hein. Le livre de Luc 12, on dit qu'il y avait un monsieur un jour, il avait les richesses. Il dit que mange, bois. Après, il dit que aujourd'hui ton âme te sera demandée. Et ces gens passent le soir qui vont mourir. Frère, tu vas mourir. Je veux mourir. Tout le monde meurt. Et quand tu sais, quand tu manges la mentalité qu'un jour tu vas mourir, bien-aimé le Seigneur, tu ne forces rien. Tu ne forces rien. Parce que tu ne vas pas inventer. Le jour ne va pas devenir la nuit. La nuit ne vient pas le jour. Tu ne vas pas ajouter. C'est-à-dire que la montre, le guide de la montre, tu ne vas pas changer ça. Quand c'est 12 heures, c'est 12 heures. Tu ne vas pas dire que c'est comme ça que Dieu a arrêté. Il est 12 heures, il est 13 heures, il est 14 heures. Si tu ne changes rien, c'est comme ça que c'est. Donc, et c'est là que Jésus a dit que qui de vous peut ajouter? Tu ne peux rien ajouter. Quand tu combats, donc, bien-aimé le Seigneur, il y a des choses où tu es limité. Tu dois être humble. Tu t'effaces. Tu comprends que, bien-aimé, je ne peux rien faire. Tout est grâce. Ça dit quoi, évangéliste?
1: Si mon peuple, ce qui a invoqué mon nom, s'humilie, prie et cherche ma face, et s'il se détourne de ses mauvaises voies, je l'exaucerai des cieux, je lui pardonnerai son péché et je guérirai son pays. Mes yeux seront ouverts désormais et mes oreilles seront attentives à la prière faite en ce lieu.
0: C'est clair. Il dit, si mon peuple, si les Camerounais se détournent de leur mauvaise voie, qui veulent se détourner? Commençons d'abord chacun à son petit niveau. Là où tu es, tu te détournes, tu abandonnes ça. La haine, la jalousie, l'hypocrisie, l'orgueil, la méchanceté, la divination. Il dit que si on se détourne de ces mauvaises voies, Dieu va faire quoi? Il va restaurer le pays. Le pays verra bon vivre. Bien-aimé dans le Seigneur, on aura toutes ces choses quand on se bat. Et l'expérience d'Ézéchiel sera notre expérience. Bien-aimé dans le Seigneur, je m'arrête là. Que Dieu nous bénisse.
1: Wow, bien-aimé en Christ, Dieu, il est fidèle. Il est le même. Ce qu'il a fait hier dans la vie d'Ézéchias qui a maintenu, qui a gardé l'alliance avec lui. Bien-aimé, la Bible nous révèle qu'il avait le succès dans toutes ses entreprises. Dieu peut également le faire, bien-aimé, encore véritablement dans ta vie. Si et seulement si, bien-aimé, tu maintiens cette alliance. Nous sommes rejoints ce matin par la sœur Anne-Priscille Kobitep. Sois bénie dans le nom de Jésus-Christ.
2: Amen. Merci infiniment, évangéliste. Bonjour à vous, papa. Bonjour également à vous, homme de Dieu.
1: Qu'est-ce que nous aurons au programme de Royal Queens ce matin?
2: Deux thématiques alléchantes, hein, mais tristes, parce que l'on parle de décès, l'on parle de mort dans les deux thématiques. D'abord, pour la question du jour, quand la rivalité conjugale devient meurtrière, quelle racine, quelle responsabilité, quelle solution? La thématique est tirée du fait qu'il y a une coépouse qui a assassiné sa coépouse. Donc, on aimerait savoir avec les auditeurs vraiment quelles sont les responsabilités de chacun, pourquoi on peut arriver à un tel drame dans un foyer, et puis maintenant essayer de trouver les solutions. Et dans la deuxième thématique, en faveur de la rubrique L'Invité, l'on parlera du personnel de maison en danger. Vous avez certainement écouté cette actualité en début de semaine de cette femme de ménage qui a été mordue par des chiens de son maître dans le domicile de son maître. On va voir avec les

0: professionnels du secteur, quelles sont les conditions qui sont souvent mises en place lorsqu'ils envoient leur personnel travailler dans de tels cas, dans les domiciles? Est-ce qu'il y a des mesures de sécurité qui sont mises en place? Et sinon, qu'est-ce qu'il faut véritablement faire pour garantir la sécurité des personnes qui travaillent dans nos foyers, dans nos maisons?
1: Bien-aimés, c'est la fin de cette émission. C'était le chemin de la liberté. Nous bénissons le Seigneur une fois de plus parce qu'il a été avec nous. Et nous prions que les enseignements que nous avons reçus ce matin puissent nous permettre véritablement de maintenir l'alliance que nous avons avec notre Dieu. Restez accompagnés la suite des programmes de la radio Royal FM 88.4 et que le Seigneur Jésus-Christ vous bénisse au nom puissant du Seigneur Jésus-Christ.
2: Amen.
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2: Il est 8 heures.
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24: Seigneur, pardon, faut voler les villages. S'il n'y a pas mon nom, il rentre, je ne peux pas me bouger. Non, non, comment? Il a trop attendu. Et c'est là où la dame stop. La dame stop. Il y avait une dame qui dit, j'ai dit stop, non, allez d'abord là-bas. Là-bas, ce n'est que deux personnes. Donc, j'imaginais un peu, mais je voyais les faits et les faits et gestes. Il dit que, ok, elle n'est pas là-bas. On lit la première personne, la femme n'est pas là. Il a dit que voilà. C'est là où ça commence à venir. C'est un homme qui prend la deuxième. Après, j'entends mon nom dans la sélection. Je dis que Seigneur, tu me suis que c'est moi qu'on a fait là. Je me lève d'abord. J'avance encore, on lit le nom. Je dis que, mais la vie, là, si vous voulez me jeter à terre ici, là, si je tombe ici, là, ils vont dire que quoi. En fait, c'était le stress, l'émotion, c'était. J'ai pas supporté. Je me suis retenue beaucoup parce qu'on était devant les. Le monde, en fait, beaucoup devant le monde. Mais quand je suis sortie à l'extérieur, là, je me suis croulée. Parce que l'émotion était trop forte. Quand le type prend la CNIV, je dis que non, c'est que je suis manquée de rêver, mais c'est là où c'est que. Pendant qu'il y avait quelqu'un qui peut me pénisser là, qui dit que me lève, j'étais étourdie, perdue. Trop de félicitations. Ça, je ne veux pas vous mentir que Dieu sait faire ces choses. Dieu que vous voyez là sait faire ces choses. Donc, quand j'ai dit à Dieu, pourquoi tu veux me gifler comme ça? En fait, c'était ça quand j'étais debout. Tu me gifles, genre de gifle, de surprise, là, comment? Est-ce qu'on prévient même quand même, non? Est-ce qu'on fait le genre là? Tu me gifles, genre là, de bénédiction, là, comment? Est-ce que tu m'as même.
25: Je vais être très contente de ma maison. Ma soif est fort. Je suis là, je suis propriétaire du GIA. Je suis vraiment contente.
4: Alors, décris-nous ta cuisine.
25: Ma cuisine, elle a quatre placards. C'est grand pour moi. Voilà. C'est carrelé et j'ai une véranda pour la cuisine. Ça me plaît.
26: C'est des actes qui marquent, c'est des actes qui changent des vies. Quand on vous cause avec ils vous disent que je me sens bien. Il y a l'autre qui m'a dit, quand je prends de la drogue, je peux m'exprimer en public. Je lui ai demandé, mais attends, pour t'exprimer, tu as besoin de prendre de la drogue. Je peux m'exprimer, ça donne du plaisir. Certains, ils vont par curiosité. C'est-à-dire, comme ils sont dans des bandes là au quartier, on lui dit, voilà, nous, on prend ceci. Est-ce que tu peux goûter? Il goûte et par la suite, parfois, il reste ou alors il peut abandonner. Il y a le stress, les frustrations vécues par les enfants. Les réseaux sociaux, les mauvaises compagnies.
4: Aux femmes en colère et en détresse.
25: La première fois qu'il était d'abord parti, il m'a laissé avec une grossesse. J'ai accouché une semaine après l'accouchement. Je suis parti travailler bonne. Derrière, dispensaire au chat.
6: Tu quittes là-bas à 20h. La femme a traité. On donne seulement l'eau sucrée à l'enfant. J'arrive à Ouar et Wankan, 23 ans. L'enfant est à pleurer fatigué.
7: Aux femmes, oui, aux femmes, mais aussi aux hommes, parce qu'elles ne sont pas sexistes.
10: Échangeons avec nos enfants. Ils sont dans un environnement qui leur font voir des choses qui dépassent leur âge. Parce que quand l'enfant sort de la maison, nous ne savions pas à quoi il est soumis. Nous ne savions pas ce qu'il voit. Or, nous devions échanger avec lui. Nous devions anticiper. Lui parler des choses qu'il a sans doute regardées comme ça, là, avec des yeux d'enfant. Des spécialistes ont dit que, jusqu'à présent, la parole parentale pèse lourd dans la conscience de nos enfants. Exploitons cela pendant qu'il est encore temps.
12: La question des toilettes, c'est d'abord une question taboue. Cela me réjouit que lorsque vous parliez des sujets tabous, qu'on les évoque. Et quand ce sont les femmes qui les évoquent, il est important parce que, figurez-vous, vous avez parlé des locations. Lorsque vous allez en location, la première chose que la femme va demander, est-ce qu'il y a des toilettes ?
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7: Bravo, chers ladies et gentlemen. Comment vous allez ce matin? J'aimerais bien le savoir. C'est dimanche, fin de la semaine. Il y a eu beaucoup de choses qui se sont passées au cours de la semaine et on aimerait bien savoir si tout s'est bien passé pour vous. Dans le cas contraire, vous savez, on a l'habitude de dire que lorsque les choses ne vont pas, on ne devrait pas baisser les bras, on ne devrait pas se décourager, mais on devrait plutôt rechercher la solution en lieu sûr. Et le lieu sûr pour trouver la solution, c'est entre les mains de l'Éternel, devant le Seigneur Jésus-Christ, pouvoir savoir et même pleurnicher auprès de lui, disant papa, tu sais que je ne compte que sur toi et rien que sur toi. Lorsqu'on le fait sereinement, sûrement, avec foi, on peut être tranquille parce que le Père ne nous laissera jamais tomber. C'est un excellent Père, c'est un Papa merveilleux. Alors, quelle que soit la manière dont vous avez passé la semaine, vous pouvez être dans l'action de grâce pour dire merci au Seigneur pour les bonnes nouvelles, les belles choses qui vous sont arrivées tout au long de la semaine. Mais dans le cas contraire, si ce sont des difficultés, vous pouvez également pleurer devant votre Père et la solution viendra à coup sûr. Alors, pour cette édition de Royal Queens, chers auditeurs, c'est deux thématiques à l'ordre du jour. Quand la rivalité conjugale devient meurtrière dans le cadre de la question du jour. Quand la rivalité conjugale devient meurtrière, quelles racines, quelles responsabilités et surtout quelles solutions? Je vous lirai cette histoire triste là de cette coépouse qui a tué, assassiné l'autre coépouse. Et puis vous verrez que c'est pas toujours évident dans les mariages polygamiques, mais il y en a qui s'en sortent aussi. En tout cas, on va essayer de voir ça avec vous. Vous savez, chers auditeurs, que la question du jour, vous êtes totalement destinés. C'est à vous, c'est vous, c'est à vous de répondre à cette question-là. Nos experts seront dans ce studio pour pouvoir également donner leur avis d'experts et pouvoir nous aider aussi dans les solutions. Mais les personnes que nous voulons voir le plus réagir, c'est vous, chers auditeurs. Donc, n'hésitez pas d'appeler. Vous connaissez les cordes de l'accès. Le 640-80-61, le 640-61-38-42, 640-61-38-42 pour le premier numéro. Et pour le deuxième numéro, le 671-15-73-21. 671-15-73-21. Voilà les codes d'accès pour participer à cette émission. De bout en bout, vous avez la possibilité d'appeler à tout moment. Même si c'est maintenant, vous appelez, on va vous décrocher, on va vous prendre au téléphone. Et je disais, la question du jour, elle vous concerne particulièrement. Et puis, à côté de la question du jour, nous aurons la rubrique « L'invité » avec comme thématique « Personnel de maison en danger, comment garantir la sécurité de ceux qui travaillent au cœur de nos foyers ?» Comment garantir la sécurité de ceux qui travaillent au cœur de nos foyers? Nous avons écouté en début de semaine cette triste nouvelle du côté des DEA où une femme de ménage a été tuée par morsure de chien de son patron dans le domicile de son patron. C'est très triste lorsqu'on va chercher la vie et qu'on se rend compte qu'en cherchant la vie, on trouve plutôt la mort. C'est assez compliqué, c'est assez complexe. Qu'est-ce qu'il faut faire pour que de telles situations ne se reproduisent plus jamais, que les employés de maison puissent avoir la vie, avoir leur salaire, le bon salaire quand ils vont travailler. Et puis, on va étendre le sujet, on ne va pas seulement se limiter à ce cas. De manière générale, on sait que dans les maisons, les employés de maison sont souvent maltraités, opprimés. Ils sont souvent même persécutés par le patron. Ceci de toutes les manières, que ce soit les patrons qui obligent ces femmes de ménage ménage à coucher avec eux, que ce soit la maltraitance de la mère de la maison ou alors de la femme du monsieur, etc. Il y a tellement de choses qui sont faites contre ces employés de maison-là. On va essayer de voir avec nos invités en studio, déjà essayer de replacer le contexte, essayer de relever toutes ces réalités-là et maintenant essayer de trouver également la solution. Est-ce que la solution va se trouver du côté juridique? Est-ce qu'elle va plutôt se trouver du côté social ou du côté des syndicats? On aura justement la coordonnatrice régionale du syndicat des travailleurs de maison du Cameroun qui sera des nôtres. Elle est même déjà dans ses locaux de Royal FM. Elle sera dans ce studio dans quelques minutes. Vous vous ferez le plaisir de l'écouter. Royal Queen, c'est la grosse production de ce matin. On a à la présentation, il y a cet auditeur qui veut déjà nous dire bonjour. On le prend sur la 2. Auditeur au bout de la ligne, bonjour. Il est reparti apparemment. Ok, la grosse production de votre émission Royal Queens de ce dimanche est constituée à la présentation de Anne-Priscille Koubiteb. La voix que vous écoutez est la mienne, Anne-Priscille Koubiteb, à la mise en onde, à la régie d'antenne et même à la réalisation de cette émission. Vous avez le pro, hein. C'est comme ça que moi j'aime l'appeler, derrière la console, il appuie les boutons, etc. Si vous m'écoutez, c'est grâce à lui, il s'appelle tout simplement Salomon Essana. Gros coucou à toi ce matin. Et puis de l'autre côté de la régie vidéo, nous avons Alain Kwekam qui est là, il répond bien présent, il est là hein, derrière les caméras et derrière les ordinateurs aussi pour essayer de voir est-ce que son image est bien. Si vous voulez voir à quoi je ressemble, allez tout simplement à YouTube. Vous tapez Royal FM, la page officielle de Royal FM, et vous cherchez l'émission Royal Queens, le direct. Vous allez nous retrouver de ce côté-là. Donc, vous pouvez le faire maintenant. À côté de lui, je vois également Sintat qui est là. Il est là. Il va certainement s'assurer qu'au niveau du relais sur les pages sociales, Facebook, etc., l'émission aura une représentation de ce côté-là. Bonjour à toi également, Sintat. Alors, lorsqu'on a présenté la grosse équipe présente, là, il y a ceux qui managent, qui donnent les directives, etc. On a la coordination éditoriale et Belbella Samari à la coordination centrale. Le directeur général de Royal FM, Roger Kiek de Kik, qui est également de la partie à la supervision, le révérend pasteur Emmanuel Noël Bissaï. Et vous savez que pour cette émission, nous ne pouvons rien sans cette grande dame qui nous porte spirituellement, qui nous porte en conseil. Lorsqu'elle vient, elle nous voit, elle nous dit... Anne, vraiment, à tel endroit, il faut peut-être recadrer comme ça, etc. et tout, et tout. Maman Esther Bissaï, gros bisous à toi ce matin. Alors, nous allons vous permettre de vous installer confortablement en écoutant cette belle chanson. Ah, j'adore la chanson, peut-être parce qu'elle parle de mariage. C'est une chanson extraordinaire. C'est Béni de Dieu, chantée par un couple. Hein. C'est un couple. Ils se sont mariés récemment. Il s'agit de Faveur et de Jonathan. Nous écoutons, nous louons le Seigneur, nous adorons le Seigneur. Et puis on se revient tout juste après pour la suite de l'émission.

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2: Le groupe Espoir 2000, hein, au cœur de la nuit sur Saga Africa. Bah oui, vous comprenez que nous acheminons vers la dernière partie de ce programme qui sera donc réservé à notre Saga Guest de ce dimanche soir. Je vous ai annoncé en début d'émission, c'est bien entendu Marcel Ndi. Elle est la présidente, elle est la fondatrice de l'association Les Perles et Camps établis en France. On va en parler dans quelques instants seulement puisqu'elle sera en direct avec nous depuis la France sur Saga Africa sur Royal FM. Le temps pour nous de prendre encore une chanson. Question d'établir la liaison entre Yaoundé et Paris.
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0: Multiculti avec Sally Niolo, l'une des voix fortes de la musique intercontinentale, originaire donc du Cameroun. Voilà que nous conduit à plus de 22 heures passées de 26 minutes à l'entrée donc dans cette scène radiophonique de notre invité de ce dimanche, notre Saga Guest, juste derrière.
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0: 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Allez, notre Saga Guest de ce dimanche, Marcel Di, fondatrice de l'association Les Perles et Cœurs en direct de Paris en France, déjà connectée pour un échange à bâton rompu avec nous via le téléphone sur Saga Africa. Bonsoir Madame Marcel Di et bienvenue dans l'émission Saga Africa sur Royal FM 88.4 à Yaoundé. Comment allez-vous?
1: Bonjour, bonjour à tous et merci.
0: Alors, vous êtes la fondatrice de l'association Les Perles et Cœurs et vous êtes établie en France. Avant d'en parler, pouvez-vous vous présenter à nos auditeurs?
1: Je me présente... Je suis Marcel Ndi, la fondatrice des Perles et Cœurs. Je vis en Occident, plus précisément en France, depuis très longtemps. Et j'ai décidé de créer cette association pour faire valoriser les droits de la femme et cœurs, les écans que nous sommes, que je suis d'ailleurs. Voilà.
0: Et justement, nous aurons l'occasion d'y revenir, mais le temps pour nous de rentrer un peu dans votre vie, on va dire ça comme ça, privé. Alors, parlez-nous un peu de votre histoire avec la France. Comment et en quelle année êtes-vous arrivé en France?
1: Alors, je suis arrivé en France en 1990. Il y a bien longtemps, j'étais une jeune petite fille. Pour rejoindre mes parents, je veux dire. Et jusqu'à aujourd'hui, j'ai toujours vécu en France. C'est vrai que je fais de temps en temps de tout au pays, mais je réside en France. C'est ma résidence principale, en fait.
0: Parlons à présent de votre association, Les Perles et Cœurs, dont vous en êtes la fondatrice. Alors, de quoi s'agit-il exactement?
1: L'association des Perles et Cœurs, c'est une association que j'ai créée, ça va bientôt faire 2 ans. Ça consiste à réunir des femmes et des hommes et cœurs que j'ai surnommés les Rochers. Donc, dans cette association, il y a plusieurs volets. Il y a le volet social, qui consiste à aider. L'entraide, c'est notre principal. Dans cette association, c'est l'ensemble des filles et cœurs, on va dire Eton et Ondo, tout mélangé, quoi. Et nous sommes là pour l'entraide, la solidarité et le développement. Et en ce qui concerne l'association des Perles et Cœurs, nous réunissons tous les 3 mois. On fait une assemblée générale pour parler un peu de tout, de nos cultures, de notre développement, des projets en cours. C'est vrai que l'association est nouvellement créée, mais on essaye de travailler. Même quand on ne se voit pas, nous avons des forums où on travaille, des travails où qui consiste à développer nos projets. Et parce que c'est une association qui ne va pas se limiter en France, nous avons des adhérents un peu de partout qui sont aux États-Unis, à Londres, au Canada, en Suisse, un peu de partout en Occident. Et nous avons un projet de créer le pôle, un bureau au Cameroun qui va consister à élargir l'association d'ici la fin de l'année. Je pense que ça sera fait. Je suis en train de travailler avec mon équipe, avec le bureau, la vice-présidente et la présie pour essayer de voir quand est-ce que exactement nous projetons cette idée au niveau du Cameroun. C'est parce qu'en ce moment, on a eu beaucoup, beaucoup de malheurs. D'ici à la fin de l'année, on le fera. Ça sera mis en place. Merci.
0: Très, très intéressant hein, ce que nous vous entendons dire là concernant donc l'association Les Perles et Camps. Alors, madame la fondatrice Marcel Ndi, qu'est-ce qui vous a poussé à fonder cette association et depuis quelle année existe-t-elle exactement?
1: Alors, cette association a été créée il y a à peu près 2 ans. Je dirais début 2025. Qu'est-ce qui m'a poussé? J'ai toujours eu cette idée de créer, de réunir, parce que j'aime bien réunir, j'aime être entourée, j'aime être avec mes frères et sœurs. Je me suis dit, pourquoi pas une association qui fera réunir des femmes et camps. Et j'ai longuement discuté avec ma présidente, qui est une amie, déjà une sœur. Et avec elle, j'ai nourri l'idée. Je lui en ai parlé. Elle m'a dit, je suis avec toi. Tu crées, je te suis. Et un jour comme ça, parce qu'on a l'habitude d'aller dans d'autres associations, on a toujours l'habitude d'aller dans les soirées, dans les associations de nos frères de l'autre côté, partout, même d'autres pays, pourquoi pas. Et en voyant comment ça se passe, nous on s'est dit pourquoi pas nous. L'idée est venue comme ça et puis j'ai essayé de créer et c'est en train de prendre. Voilà.
0: Alors, tout à l'heure, vous avez indiqué que vous êtes sur le chantier de mettre au Cameroun un bureau pour élargir le spectre d'existence et même d'implantation de votre association. Et ça nous pousse justement à vous demander en ce moment où se trouve le siège de l'association et qui peut être membre de l'association Les Perles et Camps.
1: Alors, le siège social de l'association pour l'instant se trouve à Paris, en Île-de-France, je dirais, à la région parisienne où je vis. Et qui peut adhérer, qui peut être membre, oui. Pour être membre de l'association des Perles et Camps, il faut avoir un parent au moins qui est écant. Il faut être une fille écant, soit des deux parents, soit au moins un parent, ou alors un homme bon. Voilà.
0: Et en dehors de ça, certainement, on imagine qu'il y a d'autres conditions qu'il faut remplir. Lorsque, naturellement, on présente ces caractéristiques que vous venez d'évoquer, quelles sont les conditions à remplir pour être alors membre de votre association?
1: Pour être membre de notre association, il faut respecter les conditions, c'est-à-dire il faut avoir au moins un parent qui est écran. Il faut s'inscrire, bien sûr, pour être adhérent. Et il faut participer à nos rassemblements généraux. Il faut respecter le respect de tout un chacun. Il faut respecter les autres. Et puis, voilà.
0: Alors maintenant, au niveau des activités, on imagine que vous en avez certainement. Dites-nous quelles sont les activités que vous menez dans le cadre de votre association.
1: Au cadre de notre association, on mène plusieurs activités. C'est vrai que on n'a pas encore beaucoup œuvré, mais nous avons un projet d'aider, parce que là, on a commencé par nous-mêmes, les gens de l'association, c'est-à-dire l'entraide, l'assistance et puis le renfort. Quand je parle d'assistance, c'est-à-dire en cas de deuil, dans l'association, on assiste le membre, on l'accompagne et on essaie de lui donner ce que on peut, parce que nous avons des caisses qui permettent à tout un chacun de mettre le montant qui est fixé. Et pendant, soit un malheur ou un bonheur, on essaie de voir si l'adhérent est à jour et puis on défalque un montant qui a été voté par nous-mêmes de l'association, et puis on remet aux membres. Et si jamais, en cas de deuil, l'adhérent fait une veillée, organise une veillée, on essaie de l'assister, pas qu'on essaye, on est obligé, chaque membre inscrit est obligé de l'assister et d'assister à cette veillée, et l'association accompagne à l'organisation de la veillée, c'est-à-dire on fait à manger, on achète à boire et puis on reste à la veillée jusqu'à la fin de cette veillée. Voilà, et puis maintenant il y a des affinités, c'est-à-dire, je voulais dire, même dans l'association il y a des affinités dont, qui se sont formées, des petits groupes, des amis, dont on peut aider en aparté aussi.
0: Et on imagine que cela se joue aussi au niveau du fonctionnement de votre association. Madame la fondatrice de l'association Les Perles et Caen, dites-nous un peu comment l'association fonctionne. Est-ce qu'il y a des réunions, des rencontres? Ça se passe comment finalement?
1: L'association Les Perles et Caen fonctionne avec un bureau exécutif qui est composé d'une présidente, une vice-présidente, une secrétaire, une vice-secrétaire, une trésorière, une commissaire aux comptes, et une censeur et son vice, et pour le moment. Et nous avons un bureau solide qui essaye de travailler en aparté, en dehors des rassemblements généraux. Et cela nous permet d'avancer dans nos projets à venir, tels que les dons et tout ce qu'on compte faire au pays.
0: Alors maintenant, au niveau de l'objectif, c'est vrai que lorsque nous commencions cet entretien, vous avez évoqué de façon superficielle, mais j'aimerais qu'on rentre un peu en profondeur. Quel est l'objectif recherché à travers la fondation de cette association?
1: L'objectif chez nous, c'est d'être connu, d'être, si on peut être, si on peut être connu sur l'étendue du monde, du Camerounais surtout, et qu'on puisse aider les diminués. Si on peut aider, on peut venir en aide plusieurs personnes. Et commençant par nous-mêmes, les membres de l'association, et que cette association puisse œuvrer vraiment à ce que tous nos projets se déroulent, et que sur le territoire camerounais, que l'association des Perles et Caen soit connue, et qu'on sache que on peut laisser notre empreinte à faire dons, aider, de venir en aide plusieurs structures.
0: Voilà, madame la fondatrice de l'association Les Perles et Caen, toujours en direct avec nous depuis Paris en France. On va prendre une petite pause, un petit break, le temps pour nous de vous permettre aussi de souffler, puisqu'on va poursuivre avec notre entretien dans quelques minutes. Et pendant ce temps, on va vous proposer donc une chanson qui certainement vous ramène aux sources, les sources de votre pays, de votre tradition, de votre culture. On prend cette chanson et on se retrouve derrière pour la suite de cet entretien.

0: Aïcha, une chanson de l'Algérien Khaled, hein, reprise en version Bikuti par l'artiste et musicienne camerounaise Major Aï, désormais établie du côté du Canada. On aura l'occasion de parler de la suite de sa carrière, même de sa vie, dans les jours à venir, hein, puisqu'elle nous a promis être notre invitée sur Saga Africa dans les jours à venir. Allez, nous reprenons la direction de Paris en France pour retrouver notre Saga guest de ce dimanche, Marcel Ndi. C'est la fondatrice de l'association Les Perles et Cannes. Je pense qu'elle est déjà, elle est toujours en ligne avec nous. Alors, madame la fondatrice, vous avez à la tête de votre association une présidente et vous, vous êtes la fondatrice. Dites-nous, qu'est-ce qui explique ce choix?
1: Alors, le choix de ma présidente, pourquoi? Parce que pour moi, je suis quelqu'un qui aime bien partager, qui aime être accompagné, qui aime travailler avec les autres, qui aime, en fait, le monde des gens. Moi, je pouvais bien être fondatrice, présidente, mais étant donné que moi, c'est pas le but. Pour moi, le but, c'est être entourée, être avec mes frères et sœurs, travailler, évoluer, créer ensemble pour qu'on puisse avancer. Donc, j'ai préféré à ce que, s'il y ait une présidente, moi, en tant que fondatrice, une vice-présidente, je dirais, et tout le reste du bureau, afin que nous puissions réunir tous nos idées et aller dans le bon sens. Et l'objectif pour moi, c'est de réussir, c'est de se sentir à l'aise, et puis comprendre pourquoi on est là, parce que je ne suis pas là pour me faire valoir toute seule, ou bien pour des éloges, non. Je suis là pour travailler, pour vouloir à ce que l'association puisse faire des obligations. Quand je dis obligations, c'est en termes de langage, je vais dire pour que l'association puisse œuvrer sur beaucoup de volets. Et voilà. C'est pour ça que j'ai accepté de travailler avec une présidente, une brave femme, surtout pour le moment, qui apporte beaucoup à l'association. Et je pense que ça va rester comme ça.
0: Et nous profitons donc de votre voix aussi, hein, pour adresser toutes nos félicitations à votre présidente de l'association Les Perles et Cannes, dont vous en êtes la fondatrice. Alors, Madame Marcel Ndi, parlant justement de votre présidente, comment s'est opéré le choix de cette dernière et puis quelle est la durée de son mandat?
1: Le choix de la présidente a été opéré par moi-même, oui, comme je vous ai expliqué au début. Quand j'ai nourri l'idée, c'est une sœur, une amie, et je lui ai parlé directement. Elle m'a dit, vas-y, moi je suis avec toi, je vais te suivre et tout. Je lui ai dit, tu vas être présidente. Elle me dit, pourquoi tu n'es pas fondatrice présidente? Je dis non, parce que j'ai envie de partager avec toi, avec le reste, et puis toi à mes côtés, je pense que on ira bien loin et qu'on essaiera toujours de voir et de comprendre ce qui, au moment des difficultés, ce qu'il faut faire et tout. Moi, toute seule, je pense que je ne pourrais pas diriger autant de monde, mais elle a été de même avis que moi et je pense que jusqu'à présent, tout se passe comme il faut.
0: Et maintenant, quels sont les projets que vous nourrissez pour cette association Les Perles et Cannes?
1: Pour le moment, nous avons beaucoup de projets. Nous avons le projet de mettre en place déjà au Cameroun une structure, c'est-à-dire un bureau des Perles et Cannes sur place au Cameroun. Et nous avons un deuxième projet de réunir les moyens qui peuvent nous permettre de rendre des visites aux malades dans des hôpitaux, des sans-abri, essayer de faire des gamelles et rendre visite aux sans-abri pour essayer de les aider au Cameroun. Nous projetons pour des années à venir de faire dans certains orphelinats l'arbre de Noël aux petits-enfants, pour leur donner du sourire. Nous avons des dons qui sont en cours, qu'on a envie de faire aussi pour la rentrée 2027. Nous avons prévu de faire des dons et sur place au Cameroun. Et maintenant, voir en Europe, qu'est-ce qu'on peut faire, comme je vous ai dit.
0: Alors, vous nous avez fait savoir que votre siège social, c'est bien sûr en région de France, et on sait que là-bas aussi, il y a d'autres associations, notamment camerounaises, qui mènent des activités. Je voudrais penser, par exemple, à l'association Un seul cœur, toujours solidaire, hein, d'Éric Christian Vondi, qui a d'ailleurs été notre invité sur cette antenne depuis Paris en France aussi. Et c'est à nous pour savoir demander, Madame la fondatrice, Marcel Ndim, quels sont les rapports que vous avez avec les autres associations camerounaises et même africaines, là-bas en France ou dans le monde?
1: Pour le moment, des rapports avec d'autres associations, ça se passe très bien parce qu'on se fait inviter. Comme il n'y a pas longtemps, l'association des Écans à Strasbourg, qui est aussi en France, nous a invités pour leur soirée de gala. Malheureusement, c'était pendant les vacances. Nous étions presque tous partis en vacances, mais j'ai rapidement rédigé un courrier pour s'en excuser. Il y avait le festival Écans. L'association était représentée. On est allé. Et des autres associations qui organisaient des soirées. On essaie d'être présent. On est connu. On passe dans plusieurs radios, télé. Et puis les médias se font connaître par beaucoup de médias au niveau du Cameroun, en Europe. Et je pense que on veut bien aller au-delà de tout ça, quoi. Bon, pour le moment, l'association est quand même connue. On est beaucoup sollicité parce qu'avec d'autres associations, on reçoit des invitations, on reçoit des courriers. Donc, ça se passe plutôt bien avec d'autres associations en Europe. Merci.
0: Alors, on ne peut pas terminer cet entretien avec vous depuis Paris en France sans aborder cette actualité très triste, notamment ici au Cameroun, qui connaît en ce moment des féminicides. Alors, vous, en tant que femme, quelles actions vous proposez pour lutter contre ce phénomène, naturellement, qui, depuis quelque temps, fait couler beaucoup d'encre et de salive?
1: Moi, avec tout ce qui se passe au Cameroun en ce moment, trop de féminicides. Je proposerais en tant que femme, si j'étais sur place, d'organiser déjà une marche, une journée de marche blanche pour dire non, pour dire stop à tous ces féminicides. Parce que la femme n'est pas un objet. La femme a besoin de vivre, d'être respectée. Tout ce qui se passe au Cameroun en ce moment, c'est vraiment dommage. C'est dommage. Ça fait peur. Ça fait peur aux femmes. Ça fait peur à tout le monde, même nous qui sommes en Occident. Parce que tu t'es dit, aller au Cameroun maintenant, tu ne te sens pas en sécurité. Moi, je proposerais une marche blanche. Cette marche qui permettra aux femmes de dire stop à ce qui se passe. Et pour lutter contre ce phénomène, en tant que femme, je ne sais pas, je mettrai en place des bureaux d'assistante sociale parce que les femmes meurent à petit feu au Cameroun. Le fait de ne pas en parler et de manquer à qui s'agresser, à qui parler, ça fait que des femmes meurent dans des foyers silencieux, silencieuses. Elles sont obligées de rester silencieuses parce qu'elles se disent, ma vie privée, je n'ai pas besoin de la raconter. Alors que s'il y avait des bureaux de femmes, par exemple des assistantes sociales, tout ça, pour les écouter, je pense que ça se passerait moins. Parce que avant d'arriver à l'acte, je pense qu'on passe par plusieurs étapes. la bastonnade, la maltraitance, les menaces et tout, mais parce que la femme n'a pas à qui se confier, à qui parler, parce que bon, nous connaissons les mariages au pays. On n'a pas le droit, quand tu es déjà marié, tu te dis, tu as honte, tu as peur d'aller exposer ton mari dans ta famille, et même la belle famille qui te menace. Des fois, on meurt parce qu'on n'a pas parlé, on n'a pas eu le temps de parler ce qu'on vit depuis un moment. Et moi, si j'étais sur place, et que pour faire connaître ma voix, j'organiserai une marche blanche qui à toutes ces femmes, en hommage de toutes ces femmes qui partent tous les jours, et pour dire stop à la violence, stop à tous ces événements négatifs qui se passent aujourd'hui.
0: Merci infiniment, Madame la fondatrice de l'association Les Pères Les Camps, Marcel Di, depuis Paris en France, d'avoir accepté notre invitation, surtout de répondre à nos questions ce dimanche dans l'émission Saga Africa depuis Yaoundé, Cameroun sur Royal FM. Et puis nous vous souhaitons bon vent pour la suite de vos activités au cœur de votre association Les Pères Les Camps.
1: Je remercie tous les auditeurs de cette chaîne. Je vous dis merci de m'avoir accordé ce moment. Et franchement, je me suis sentie, c'est vrai que je n'étais pas prête, mais je me suis sentie considérée. Merci. Je vous dis merci et à très bientôt pour mieux vous présenter peut-être nos prochaines actions et tout ce qu'on veut, l'association. On vous reviendra, surtout pour l'installation du nouveau bureau des Perles et Camps au Cameroun. Je vous dis grand merci à tous et merci infiniment. Merci de la part de l'association des Perles et Camps et des rochers. Merci.
0: Voilà, c'était donc notre saga guest depuis Paris en France, Marcel Di, fondatrice de l'association Les Perles et Camps. Et c'est ici que, mesdames et messieurs, nous, on va se dire au revoir pour l'édition Saga Africa de ce dimanche, tout en vous disant infiniment merci de nous avoir écoutés jusqu'au cœur de la nuit. On prend rendez-vous pour dimanche prochain, 21h-23h, avec une autre saga guest. Mais déjà, demain matin, 6h-8h, je vous retrouve pour la matinale royale. À la technique, Romuald Ekoum est en poste. La coordination centrale était assurée par Roger Kieck. Supervision générale, le PDG, le révérend pasteur Bissaï Emmanuel Noël. Jean-Claude Nguet, c'est mon nom. Vous pouvez me retrouver sur Facebook. Vous tapez Jean-Claude Nguet, RFM, Nguet, c'est écrit N-G-U-E, accent aigu. Allez, bonne nuit à tous.

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0: Auditeurs, auditrices, bien-aimés dans le Christ, nous vous saluons dans le merveilleux nom de notre Seigneur et Sauveur Jésus-Christ. Bien-aimés, c'est votre émission Le Chemin de la Liberté. 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Cette émission est inspirée par l'Esprit de Dieu, produite par la communauté chrétienne restauré du Cameroun et supervisé par le révérend pasteur Bissai Emmanuel Noël. Nous sommes situés à 800 mètres du Carrefour Kwaba, juste à côté du complexe hospitalier La Mamu. Le but de cette émission, c'est d'amener le peuple de Dieu, bien-aimés, ceux-là qui sont encore en captivité, à vivre dans un monde de paix, de lumière, de liberté et surtout d'abondance en Jésus-Christ. À ce micro de présentation, je suis votre humble serviteur, l'évangéliste Marius Nia. Et comme toujours, je ne suis pas seul dans ce studio. En face de moi, j'ai le frère Eric et Eric. Bonjour, bien-aimé.
1: Bonjour, bien-aimé. Bonjour, mon évangéliste. Bonjour, pasteur Richard Missin. Bonjour à la communauté chrétienne. Bonjour, le grand pasteur Isaac Emmanuel. Bonjour à sa charmante épouse, Maman Esther. Merci.
0: Tout près de moi, j'ai l'homme qu'on ne présente plus, l'homme que Dieu a ramassé dans la boue, a lavé, a habillé, a parfumé et a mis sur la table des grands. Pasteur Richard Mathias Minson, bonjour.
2: Bonjour, évangéliste Marius. Bonjour, bien-aimé Iker. Bonjour au roi Salomon et Sanda qui s'occupe de la technique. Bonjour au pasteur Douméné Clément qui présente Lumière du matin de lundi. Avant de dire 5h, 6h, je me dis bonjour aussi bien de choses au pasteur David Nyambat. Bonjour bien-aimés, les sœurs qui présentent l'émission ici, le vendredi après la voix de l'islam de 20h à 21h. Et un bonjour spécial et particulier au superviseur général de l'émission Le Chemin de la Liberté en la personne du révérend pasteur Emmanuel Bissai. Et je dis bonjour à tous les auditeurs fidèles de cette émission Le Chemin de la Liberté, évangéliste Marius.
0: Bien-aimés, ce matin, nous sommes avec le frère Salomon et Sana qui s'occupe de la technique. Nous lui disons également bonjour et nous l'invitons à nous mettre cette musique de mise en condition. On se retrouve juste après.

0: Bien-aimés, avant d'entendre donc de cette émission, nous allons passer la parole à l'homme de Dieu, le pasteur Richard Mathias Minsan, afin qu'il intercède en notre faveur.
1: Notre Père et notre Dieu, Dieu d'Abraham, Dieu d'Isaac et de Jacob, Seigneur notre roi, nous te bénissons. Nous te bénissons parce que tu nous demandes que tu nous aimes. D'ailleurs, tu le dis, le livre de Jean 3, verset 16, que tu as tellement aimé le monde. L'amour que tu as pour nous, Seigneur, on ne peut pas peser cela dans une balance. On ne peut pas, oh Dieu, mesurer l'amour que tu as manifesté pour l'humanité. Dans ta bonté et ta grâce, ton amour et ta grande miséricorde, il t'a plu encore de nous préserver du mal. Notre roi et notre Dieu, ma bouche est petite pour exprimer la joie que je ressens ce matin. Merci Seigneur, mon Dieu, mon roi, parce que nous étions ici la semaine dernière. Il y a de cela 7 jours exactement. En 7 jours, beaucoup de choses peuvent se passer. Mais tu t'es rassuré, Seigneur, notre roi et notre Dieu, qu'aucun malheur ne puisse nous arriver. Tu t'es rassuré, Seigneur, mon Dieu, mon roi, qu'aucun malheur ne puisse arriver à mon bien-aimé, à ma bien-aimée. Tu t'es rassuré qu'aucun malheur ne puisse, ô Seigneur mon Dieu, arriver, ô Seigneur notre pays, le Cameroun, à l'ensemble des Camerounais, aux autorités. Notre Père et notre Dieu, nous te bénissons. Nous te disons grandement, infiniment merci parce que lorsqu'on a eu besoin de toi, tu as répondu présent. On avait faim, tu nous as donné à manger. On avait soif, tu nous as donné de l'eau. Nous étions nus, tu nous as habillés. Nous sommes même tombés, ô Seigneur mon Dieu, ta main puissante nous a relevés. Seigneur notre roi et notre Dieu, reçois la gloire. En retour, Seigneur, nous n'avons pas reconnu tes bienfaits dans nos vies. Chacun de nous s'est fait fabriquer un Dieu. Et cela a provoqué ta colère et ta fureur. Notre Père et notre Dieu, tu as en horreur, ô Dieu Tout-Puissant, l'idolâtrie. Mais c'est ce que nous pratiquons au quotidien. Nous venons humblement. Nous ne sommes même pas dignes de prononcer ton nom. Nous ne sommes pas dignes de te regarder parce que nous sommes coupables. Aie pitié de nous, Seigneur. Tu dis tous ont péché et ils sont privés de la gloire de Dieu. Même pas un seul. Nous avons péché. Contre le ciel qui est ton trône, on a péché contre la terre qui est ton marchepied. Et nous savons, Seigneur, que le salaire du péché, c'est la mort. Et comme tu nous aimes tellement, tu es un Dieu miséricordieux, lent à la colère et en bonté, tu ne veux pas la mort du pécheur. Et tu dis, si vos péchés sont noirs, venons et plaidons ensemble. Si vos péchés sont noirs, toi tu es juste et fidèle pour nous laver, nous sanctifier, nous purifier, afin de nous réconcilier avec toi et qu'on soit réconcilié avec nous-mêmes. Je viens dans ce jour pleurer devant ta face, te supplier, Seigneur, de pardonner nos fautes et nos iniquités. Pardonne les péchés de l'Église. L'Église a péché. Les hommes de Dieu ont péché. Pardonne les péchés, Seigneur, ô Dieu, des Camerounais, le peuple camerounais, nos autorités. Seigneur, nous avons péché. Aie pitié de nous. Que ta bonté, ton amour, ta grande miséricorde soient manifestes, Seigneur, ô Dieu, sur cette nation. Tu as dit, si mon peuple, si qui invoque mon nom, livre 2 Chroniques 7, 14, s'humilie, nous venons nous humilier. Les autorités s'humilient devant toi. Le peuple camerounais s'humilie. L'Église s'humilie. Les serviteurs de Dieu s'humilient devant ta face. Nous reconnaissons, Seigneur, ta grandeur ce matin. Aie pitié de nous. Pardonne-nous. Ne nous condamne pas. Ne nous rejette pas, Seigneur mon Dieu. Mais que ta miséricorde soit manifeste. Merci, Papa, parce que j'ai l'assurance, la conviction que toi, tu nous as pardonné. Notre roi, notre Dieu, tu as versé ton sang. Tu as vu, tu as anticipé et tu ne voulais plus que on continue à sacrifier des vies, on continue à sacrifier les animaux. Toi, tu es venu, tu t'es donné, oh Dieu, un sacrifice sur le bois. La Bible dit, tu es l'agneau de Dieu qui est venu ôter le péché. Tu as été immolé, Seigneur, pour ôter la malédiction. Tu as été immolé, Seigneur, tu t'es sacrifié pour nous laver, pour nous purifier, nous justifier, nous sanctifier, afin qu'on soit réconcilié, Seigneur. Ton sang a coulé pour rétablir le pont. Oh Dieu, entre Dieu et nous. Père éternel, Le livre d'Apocalypse 12, 11 dit « Ils l'ont vaincu à cause du sang de l'agneau. » Oui, la sorcellerie est vaincue dans cette nation. La magie noire, la magie blanche est vaincue grâce au sang de l'agneau. La maladie a été vaincue, Seigneur, oh Dieu, grâce à ton sang, ô Père éternel. Je libère le sang de Jésus, ô Dieu, sur tout notre triangle national. Que les 10 régions de notre nation soient couvertes dans le sang de Jésus. Seigneur, notre Père, notre Dieu, comme dans l'ancienne alliance, tu as donné l'ordre d'immoler l'agneau, de prendre le sang et d'imbiber sur les poteaux les lingteaux. Seigneur, que ton sang couvre, ô Dieu, les dirigeants. Que ton sang couvre les villages, les villes, les quartiers. Que ton sang couvre les maisons, Seigneur. Que ton sang couvre, Seigneur, ô Dieu, la présidence, ô Dieu Tout-Puissant, le Sénat, l'Assemblée nationale, les services du Premier ministre, tous les ministères, ô Père éternel, ô Dieu, sont noyés dans le sang de Jésus. Afin qu'on soit épargné, afin qu'on soit débarrassé, Seigneur, de toute forme de tragédie, de toute attaque planifiée, programmée par le monde des ténèbres. Seigneur, notre roi, notre Dieu, le livre de Colossiens, à partir du verset 13, dit, tu as effacé l'acte dont les ordonnances nous condamnaient, ô Père éternel. Tout acte, Père éternel, ô Dieu, qui condamne cette nation, tout acte qui condamne les autorités, le peuple camerounais, que ton sang vienne nettoyer, que ton sang vienne effacer, que ton sang vienne briser les alliances que nous avons nouées de manière consciente et inconsciente. Papa, ô Dieu, qui nous maintient dans l'écosystème de la pauvreté, que ton sang vienne briser les connexions, les alliances que nous avons nouées de manière consciente et inconsciente, Seigneur, qui nous maintient esclaves du prince de ce monde. Que ces alliances soient brisées, rompues ce jour, ce matin, au nom puissant de Jésus. Notre roi et notre Père, Seigneur, tu as dit, aujourd'hui les hommes ont inventé l'intelligence artificielle. Mais toi, tu avais anticipé, c'est pour cela que le livre, dans le livre de Jean 15, tu as dit, tu ne nous laisses pas orphelins, tu nous enverras un autre consolateur, le Saint-Esprit. Il viendra et il va nous enseigner toutes choses. Ô Seigneur, là où l'intelligence artificielle s'arrête, c'est l'intelligence de Dieu, l'Esprit de Dieu commence à agir. Que le Saint-Esprit de Dieu nous visite, comme tu le dis dans les derniers jours. Tu vas répandre ton esprit, Seigneur. Je prie, ô Père, que ton esprit se repente, Seigneur. Remplis le cœur de nos autorités jusqu'à la plénitude. Remplis le cœur, ô Dieu, des Camerounais. Que le Saint-Esprit de Dieu, comme il s'est manifesté le jour de la Pentecôte, il s'est manifesté le jour, ô Seigneur, où Jean-Baptiste, ô Dieu, t'a baptisé. Lorsque tu as reçu ton baptême, Seigneur, le ciel s'est ouvert. Je prie, ô Dieu, ce matin, que le ciel de cette nation, le ciel du Cameroun s'ouvre pour que l'Esprit de Dieu, Père éternel, ô Dieu, remplisse nos cœurs, remplisse le cœur de nos... Que l'Esprit Saint se saisisse de nous, se saisisse de nos autorités, comme il s'est saisi de Paul sur le Damas. Oui, Seigneur. Et lorsqu'il a saisi Paul, Paul, ô Dieu, a reçu la conversion. Quel que soit le lieu, l'endroit où nos autorités se trouvent actuellement, surtout le président de la République, comme Dieu pour l'avait été localisé sur la route de Damas. Je prie, Seigneur, Dieu, qu'il soit rempli et qu'il soit visité jusqu'à la plénitude de ce jour, ce matin, à l'instant où nous t'invoquons et nous t'appelons. Que l'Esprit de Dieu, Père éternel, visite, Dieu, notre présence ce matin, au nom de Jésus. Notre Père et notre Dieu, tu es un Dieu, tu es un feu dévorant. Père éternel, mon Dieu, tout ce qui nous honore, tout ce qui est chômé paille dans nos vies, dans nos familles, dans l'église, dans cette nation, que cela soit détruit, brûlé, calciné par ton feu ce jour, ce matin, au nom puissant de Jésus. Que le feu de Dieu brûle les hôtels qui ont été bâtis, qui influencent, qui bloquent la gloire, qui bloquent les méchants. Que ces hôtels soient foudroyés, brûlés, anéantis par le feu de Dieu ce jour, ce matin, au nom puissant de Jésus. Tout ce qui est chômé paille dans ces maisons, dans les endroits où on est en train de nous écouter actuellement, que cela soit calciné, détruit, brûlé, anéanti, au nom puissant de Jésus. Que le feu de Dieu soit allumé dans nos vies, du sommet de la tête jusqu'à la plante des pieds. Toute flèche, toute sémence que l'ennemi a envoyée sur nous tout au long de la semaine, que cela soit anéanti par ton feu, par ta force ce jour, ce matin, au nom de Jésus. Notre roi, notre Dieu. La Bible dit le Fils de Dieu, Jésus de Nazareth, apparu pour détruire les œuvres du diable. Tu as dit tel tu es, tel nous sommes dans ce monde. Nous avons reçu l'onction, nous avons reçu le mandat, nous avons reçu l'autorisation. Lorsque ma voix est élevée, aucun sorcier, aucun sataniste, quel que soit son rang, son grade dans la société ne peut s'opposer parce que ma voix est pleine d'autorité. Investi de l'onction et de l'autorité que tu me confies en tant que ton fils, ton serviteur, je me tiens ce matin sur la victoire de Jésus sur la croix. La mort est en fait. Je proclame la défaite de tous les sorciers et sorcières regroupant un syndicat, regroupant une communauté pour nous combattre. Je déclare qu'ils sont vaincus ce matin au nom puissant de Jésus. Père éternel, mon Dieu, nous ne combattons pas dans la victoire, mais la victoire, c'est nous. Nous sommes la victoire. Notre roi et notre Dieu, quels que soient les géants assis, quels que soient les combats, oh Dieu, que nous menons, dans les combats que nous menons, Seigneur, d'ailleurs, tu l'as dit, Exode 14, 14, nous allons croiser les bras, nous allons garder le silence, et l'Éternel des armées va s'élever et il va combattre. Seigneur, lève-toi et combats pour nous ce matin, afin que nos ennemis, nos adversaires, et sur la honte et le déshonneur, au nom puissant de Jésus. Père, tu as dit au Père éternel, ils vont pousser des cris secrets et ne serviront à rien. Ils vont se préparer au combat, ils seront vaincus. Je déclare que tout géant, tout esprit mandaté depuis le monde des ténèbres, chargé de mission pour nous oppresser, pour nous tuer, pour nous faire du mal, la puissance de Dieu vous localise là où vous êtes. Étant venu par un chemin, vous repartez par ce chemin. Étant déjà dépouillé, anéanti, au nom puissant de Jésus. Merci pour la victoire. Merci pour la délivrance. Notre roi et notre Dieu, nous voulons te recommander encore l'émission de ce jour. Livre de Matthieu 28, à partir du verset 17, nous recommande d'aller prêcher l'évangile à toute la création. C'est ce que nous sommes venus faire ce matin. Comme tu sais le faire, chaque fois que nous venons ici à la radio pour proclamer l'évangile, tu es présent. Nous voulons nous effacer que tu croisses. Prends le contrôle total de l'émission de ce jour. Viens coordonner, superviser les mains des maîtres au Père éternel, l'émission de ce jour. Mets les mots, les paroles dans nos bouches. Inspire-nous. Sois notre source d'inspiration. Afin que, Seigneur mon Dieu, mon roi, la parole soit accompagnée, pleine de révélations. Ils sont nombreux, ces hommes et femmes qui vont nous écouter ce matin. Seigneur, tu as dit, nous allons connaître la vérité et la vérité va nous libérer. La vérité est révélée ce matin, Seigneur. Que cette vérité libère, oh Dieu, ceux qui seront connectés ce matin au nom de Jésus. Seigneur, merci parce que, oh Dieu, tu visites un homme ce matin, tu visites une femme, tu visites cette famille connectée ce matin. La distance n'est pas une barrière. Je prie que les endroits, le lieu où on est en train d'écouter cette émission, que tu, oh Dieu, accordes de la paix et que la prospérité soit leur partage. Je bénis l'Éternel ce matin parce qu'au-delà des supplications, des prières que j'ai invoquées, l'Esprit Saint va continuer à intercéder à notre faveur afin que notre joie soit parfaite. Que la gloire et l'honneur reviennent à l'Éternel. Au nom puissant et suprême, Jésus-Christ Nazareth, j'ai rendu grâce. Amen.

0: Bien-aimés, nous sommes donc de retour dans ce studio après cette ponctuation musicale. C'est votre émission Le Chemin de la Liberté. Vous pouvez nous suivre en direct ce matin à partir de YouTube. C'est-à-dire, vous tapez l'adresse Royal FM Espace Cameroun à YouTube. Bien-aimés, vous pouvez également nous suivre par là. Le Chemin de la Liberté, c'est une émission au cours de laquelle nous avons un thème que nous développons comme ça avec l'aide de l'Esprit de Dieu, et nous allons toujours le dire que ces thèmes sont révélés par ce même esprit au révérend pasteur Bissaï Emmanuel Noël. C'est le superviseur bien-aimé de cette émission, c'est lui qui concocte bien-aimé tous ces thèmes. Nous venons le partager avec vous, le peuple aussi nombreux. Et la particularité de cette émission est que elle est inspirée uniquement des Saintes Écritures, c'est-à-dire nous n'ajoutons rien ou alors nous ne retranchons rien à la parole de Dieu inscrite dans les Saintes Écritures. Ce matin donc, nous venons avec la deuxième partie du thème que nous avons commencé depuis la semaine dernière, à savoir, que faire pour maintenir l'alliance de Dieu face aux effets pervers de l'adversité? Que faire pour maintenir l'alliance de Dieu face aux effets pervers de l'adversité? Bien-aimés, nous avons commencé la semaine dernière avec ce thème. C'est un thème très important, c'est un thème très édifiant au regard de tout ce que nous connaissons aujourd'hui, tout ce que nous vivons aujourd'hui, que ce soit les féminicides, que ce soit les meurtres, que ce soit l'homosexualité, toute cette dérive, bien-aimés, qu'on a appelé les effets pervers de l'adversité, bien-aimés, nous l'avons vu depuis la semaine dernière. Maintenant, il y a l'alliance que nous avons nouée avec notre Dieu au travers de son Fils Jésus-Christ. Maintenant, que faire donc pour maintenir l'alliance de Dieu? Nous avons vu que toutes ces dérives arrivent parce que véritablement il y a une fissure, bien-aimé, il y a une rupture, nous ne sommes plus véritablement en alliance avec Dieu. Nous avons donc mis, l'Éternel a mis le thème sur la table, que faire donc pour maintenir l'alliance de Dieu face aux effets pervers de l'adversité? Nous avons pris le cas de Daniel, bien-aimé, ce bien-aimé qui était dans un territoire étranger, qui n'était pas bien sûr le seul, mais qui a refusé de se soumettre, qui a refusé, bien-aimé, de se compromettre. La Bible nous révèle que Daniel a fait un choix de vie. Il a décidé de s'abstenir des choses que le roi Nebuchadnezzar lui proposait. Mais est-ce que de nos jours encore, on a la capacité, on a même la volonté de s'abstenir de ces choses? Tout ce que l'ennemi nous propose aujourd'hui, c'est ce que nous consommons, bien-aimés. Il n'y a plus véritablement une différence. Comme la Bible nous a dit, qu'il y aura une différence entre ceux qui ont cru et ceux qui n'ont pas cru. Aujourd'hui, il n'y a plus véritablement cette différence. La cassure, la fissure, elle est réelle, elle est visible, et l'impact, bien-aimés, nous la voyons, nous le voyons au quotidien. Il ne passe plus une semaine sans que on apprend des scandales, bien-aimés, sans qu'on apprend des meurtres, sans qu'on apprend des assassinats, bien-aimés. Tu vois, un enfant qui s'élève, qui assassine son père, ou alors le père assassine le fils, le mari assassine la femme assassine, bien-aimés, ça part dans tous les sens. C'est pour ça qu'il était véritablement important que l'Éternel met ce thème sur la table. Nous revenons donc cette semaine toujours avec ce thème. Que faire pour maintenir l'alliance de Dieu face aux effets pervers de l'adversité? Pasteur Richard Mathias Misson, une fois de plus, bonjour. Nous revenons avec ce thème. Parce que encore la semaine dernière, on a enregistré encore des cas bizarres. Moi, j'appelle ça les cas bizarres. Pasteur, la semaine dernière, j'ai demandé encore si véritablement le Cameroun est devenu Babylone. Aussi si le Cameroun est devenu Sodome et Gomorre. J'ai demandé cela la semaine dernière. Mais l'Éternel, au travers de ce thème, veut continuer à nous édifier, veut continuer à nous alerter, veut continuer à nous parler, à nous enseigner, Pasteur, pour que véritablement nous, les hommes de Dieu, que nous soyons debout, nous puissions intercéder véritablement pour notre nation.
1: Merci, Evangéliste Mario Sénat. Je bénis une fois de plus le Seigneur qui permet qu'on soit audible ce matin. Nous sommes là pour produire l'émission Le Chemin de la Liberté, tu l'as dit. Le Chemin de la Liberté, c'est une émission d'édification spirituelle. Nous ne sommes pas des donneurs de leçons. Nous ne sommes pas des philosophes, des scientifiques. Mais nous sommes tout simplement les inutiles serviteurs de Dieu. Nous avons trouvé grâce et faveur de Dieu pour annoncer l'évangile de Christ. Nous n'ajoutons rien. Tout ce que nous faisons, nous nous inspirons de la parole de Dieu. Et j'aime le dire ici, lorsque je prends la parole, que ce que j'ai dit n'est pas nouveau. On n'invente rien. On n'invente pas le fil à couper du beurre. Les phénomènes de la société dans laquelle nous nous trouvons aujourd'hui, les gens ont vécu ça, la preuve. Avec l'enseignement de ce jour, preuve à l'appui, les versets bibliques que nous allons lire, nous allons comprendre que ce n'est pas aujourd'hui que la prostitution existe, ce n'est pas aujourd'hui que les féminicides existent, ce n'est pas aujourd'hui que les meurtres, les assassinats, l'idolâtrie, la magie noire, la magie blanche, rien, ce n'est pas nouveau. Tout est dans le livre des vies. Nous allons voir avec des exemples à l'appui. Le thème « Que faire pour maintenir l'alliance de Dieu face aux effets pervers de l'adversité ?» On se pose la question, quand des événements comme ça, beaucoup de personnes se disent que « Où est Dieu dans tout ça ?» Est-ce que Dieu existe réellement? Parce que parfois, nous, on accuse plutôt Dieu évangéliste. On dit que si Dieu existe, pourquoi il laisse qu'il y ait les féminicides, l'infanticides, la vie chère, il n'y a pas le gaz, il n'y a pas de route, il n'y a pas. Non, on accuse plutôt Dieu. On accuse Dieu. Qu'est-ce qu'on doit donc faire face à toutes ces difficultés que nous traversons? Vous savez, la nature nous enseigne. Je crois ici, quand il y avait le phénomène de coronavirus qui a commencé, c'était en Chine, non, évangéliste. Ça s'est éparpillé dans le monde entier. Et qu'est-ce que les gens ont fait? C'est un pays, on a dit quoi, les mesures barrières pour barrer la voie à ce virus. Et il y a les démons qui sont en divagation. Il faut donc les mesures barrières spirituelles qui doivent être mises en place pour barrer la voie à ces esprits qui sont en divagation. C'est-à-dire que tout le monde, chaque pays prenait des précautions pour barrer la voie. Et c'est pour ça que l'OMS à l'époque disait que l'Afrique est mal barrée, parce qu'il savait qu'en Afrique, on n'a pas de plateau technique. Mais on s'est battu comme on s'est battu. On avait l'Ngulbitara, le Tepon, le Citron, le Gédien, et tout, tout, tout. Et c'est parti comme ça. Dieu nous a fait grâce. Ça, c'est le domaine physique. Mais comme le pasteur souvent le dit, vous le verrez de manière que le spirituel contrôle le physique. Qu'est-ce qu'il y a lieu de faire maintenant pour barrer la voie à ces esprits parce que on disait souvent, quand il y avait le coronavirus, ça veut dire que tout le monde pouvait être atteint. Tout le monde pouvait être contaminé. C'est pour ça qu'il fallait certaines mesures barrières. Tu vois, il y avait l'eau, il faut laver les mains, il faut mettre de cache-nez, il faut respecter la distance, il faut. Il faut fermer les bars, il faut. Il y avait des certaines mesures qu'on avait prises pour barrer la voie à ce virus. Quand on regarde la société aujourd'hui, qu'est-ce qui doit être fait? Qu'est-ce qui doit être fait? C'est-à-dire, quand tu regardes, la pénurie de gaz, la vie est chère, c'est-à-dire, il n'y a pas de route, il n'y a pas d'énergie, il n'y a pas ceci, il n'y a pas cela. Il y a des maladies bizarres, les maladies incurables, des gens ont ceci, les accidents, les trajets, les routes. Quand il y a toutes ces choses-là, qu'est-ce qu'il y a lieu de faire? Qu'est-ce qu'on doit faire pour barrer la voie à ces esprits qui sont en divagation? Alors, bien-aimés dans le Seigneur, nous avons dit la dernière fois que l'alliance est un accord. L'alliance, c'est un accord sacré. Et une promesse mutuelle où Dieu fixe les conditions, promet des bénédictions en échange de l'engagement de l'homme.
2: Voilà l'alliance que Dieu a avec nous. Et dans ces conditions, c'est quoi? Dieu s'engage, c'est l'engagement entre deux, c'est deux côtés. Donc, c'est-à-dire que Dieu s'engage, il y a deux parties. C'est-à-dire que Dieu promet les bénédictions et il demande à l'homme de s'engager à l'obéir, à rester fidèle. Dieu lui est niable. C'est pour ça qu'on a lu le livre de Jacques. Pour dire qu'il n'y a ni ombre de variation, donc Dieu est immuable, les promesses de Dieu sont immuables. Mais quand on regarde donc l'engagement, il y a quoi entre deux personnes? Dieu lui respecte, il est fidèle à ses promesses. Mais lui ne change pas. Mais est-ce que nous, en retour, nous respectons l'engagement que nous avons vis-à-vis de Dieu? Le livre de 1 Jean 4, verset 4. C'est-à-dire que lorsqu'on a l'alliance, il y a les bénédictions qui nous accompagnent. Lorsqu'on a l'alliance avec Dieu, on est protégé. Lorsqu'on a l'alliance avec Dieu, on ne vit pas les phénomènes que nous vivons. Il faut qu'on le dise. Disons-nous des vérités en face. On n'a pas peur de le dire. Je le dis avec force. C'est que lorsqu'on a l'alliance avec Dieu, on ne vit pas les phénomènes qu'on vit. Parce que quand tu as l'alliance avec Dieu, Dieu promet les bénédictions, le bien-être, la richesse, la santé, la protection. Et tout ce qui va avec, parce qu'il dit, je connais le projet que j'ai pour vous. Donnez-lui que chez Dieu, il n'y a pas le mal, il n'y a pas le bien. Parfois, on est là que Dieu a donné, Dieu a repris, Dieu peut laisser le mal. Non, bien-aimé, le Seigneur, Dieu ne donne pas le mal, Dieu ne tue pas. Mais c'est nous, ce sont nos actions qui nous tuent. C'est-à-dire que Dieu ne peut pas te donner à gauche, il prend à droite. C'est-à-dire que Dieu, c'est la bonté. Mais maintenant, donc, est-ce qu'en retour, bien-aimé, dans le Seigneur, nous sommes en alliance. Est-ce que nous sommes encore en alliance avec Dieu? Tu comprends que l'alliance a été rompue. Ce que nous sommes aujourd'hui, c'est qu'on a fait alliance avec le diable. Disons-nous des vérités.
0: On mange sur sa table.
2: Nous, on a brisé l'alliance avec Dieu et on a allé nouer l'alliance avec le diable. Et tu sais, le diable n'a que pour déviser,
3: voler, égorger, détruire.
2: C'est clair. C'est pas ce que nous vivons dans la société. C'est ce que nous vivons, c'est-à-dire qu'on s'est désengagé, on a brisé l'alliance, on a rompu l'alliance avec le Seigneur. On a donc décidé d'aller faire alliance avec l'ennemi de Dieu. C'est ce que nous vivons, évangéliste. C'est-à-dire que le diable, lui, il n'a que pour devise, c'est ce que nous voyons, et c'est ce qui se passe, détruire, la destruction.
3: Voler.
2: Il détruit les vies, détruit les destinées. Et c'est la société dans laquelle nous nous trouvons. C'est ce qui se passe. 1 Jean 4, verset 4, dit quoi, évangéliste?
0: 1 Jean 4, verset 4, il est écrit.
2: Oui.
0: Vous, petit enfant, vous êtes de Dieu et vous les avez vaincus. Parce que celui qui est en vous est plus grand que celui qui est dans le monde.
2: C'est pour dire quoi? Il dit, vous qui êtes en alliance avec Dieu. C'est ce que l'apôtre Paul faut comprendre, que vous, petits enfants, c'est-à-dire qui marque la différence. Si quelqu'un a une alliance avec Dieu, connecté, soudé, attaché à Dieu, connecté à Dieu, et dit vous, petits enfants, ça veut dire que tu deviens comme un petit enfant. Devant Dieu, nous sommes petits évangélistes.
1: Amen.
2: Devant Dieu, nous, on n'est pas grand, mais tu vois donc, elles sont les petits. Elles sont les petits. Nous sommes les adultes, nous sommes même les patriarches. Devant Dieu, nous sommes les patrons pour dire à Dieu que tu ne connais pas. Laisse-nous, on va t'apprendre la vie. On va te dire comment les choses doivent se passer. Il dit, vous, petit enfant, c'est-à-dire que vous qui êtes en alliance avec Dieu, vous qui êtes ceux qui sont fidèles à Dieu, ceux qui sont connectés avec Dieu. On l'a vu avec Daniel, non, évangéliste. Daniel était petit enfant. Et c'est pour cela que, étant en alliance avec Dieu, on l'a jeté dans la fournaise, le feu ne l'a pas brûlé. Il dit, vous les avez vaincus. Parce que celui qui est à vous, parce que vous êtes en alliance, vous êtes connecté, vous êtes sous ma demeure. Daniel était connecté, était en alliance avec Dieu. Quand on l'a jeté dans la fosse au lion, le lion ne l'a pas dévoré. Mais si Daniel était déconnecté, Daniel n'était pas en alliance avec le Seigneur, le feu allait le détruire. Et c'est pour ça que la nuit là, le roi était tourmenté, parce qu'il savait que tout le monde qu'on jetait dans la fournaise, le feu le brûlait. C'était le châtiment qui était réservé. Mais le roi était surpris que le matin quand il vient, il appelle Daniel. Daniel dit, viens éternellement. Pourquoi? Parce que Daniel n'a pas à conserver l'alliance face aux effets pervers de la société où il vivait à Babylone. Bien-aimé dans le Seigneur, est-ce qu'aujourd'hui, quand toi-même tu te regardes, tu t'examines, tu vois que tu es encore en alliance avec Dieu? Disons la vérité, laissons, ne nous mentons pas. C'est-à-dire que chacun de nous est en alliance avec Dieu ne veut pas dire que tu pars à l'église. Tu peux aller à l'église, mais tu n'es pas en alliance avec Dieu. Être en alliance avec Dieu ne veut pas dire que tu es pasteur. Je peux être pasteur, mais je suis en alliance avec Dieu. C'est pour ça qu'il a dit quelque part, tu diras, j'ai chassé les démons, j'ai prêché la parole à la radio ou à l'FM, je conduis une émission au chemin de la liberté, dit, pasteur Minsang, je ne te connais pas. Je n'ai jamais été avec toi, tu faisais ta part. Parce que l'alliance est brisée. Être en alliance ne veut pas dire tu viens ici à la radio, tu prêches l'évangile comme je prêche. Ce n'est pas ça, être en alliance avec Dieu. Être en alliance avec Dieu ne veut pas dire aller le dimanche. C'est le dimanche avec le corps de Christ. Les églises sont pleines, non? Les églises sont pleines. Tout le monde, la messe de 6 heures, les gens partent à l'église. Mais pourquoi donc nous partons à l'église? Il y a les églises, il y a les pasteurs et nous vivons. Vous voulez dire que Dieu m'aime? Non, non. Arrêtons l'espérance trompeuse. Ça, c'est l'expérience trompeuse. Il dit que c'est ici la maison éternelle, c'est ici la maison éternelle. C'est-à-dire que vous invoquez Dieu, mais vous n'êtes pas en alliance. On n'est pas en alliance avec Dieu. On est déconnecté de Dieu. Et quand on est déconnecté de Dieu, on ne peut que vivre. On dit que ce qu'un homme aura sémé, ils vont le moissonner. Dont la société reflète véritablement. Il dit que dis-moi avec qui tu marches, je te dirai qui tu es. Dis-moi avec qui tu es en alliance, je te dirai ce qui va se passer dans ta vie. Aujourd'hui, les Camerounais sont en alliance avec qui? Ta famille en alliance avec qui? Quelles sont les alliances que ta famille a nouées, bien aimé le Seigneur? Il dit que vous, petits enfants, vous les avez vaincus parce que celui qui est en vous est plus grand. Donc, ça veut dire que quand tu es en alliance avec le Seigneur, rien ne peut t'ébranler. Il dit que ceux qui sont en alliance ne tomberont jamais dans la confusion. Il dit que la confusion ne sera jamais ton partage. Mais regarde aujourd'hui ce qui nous arrive. Et on a les explications, les experts en sabit tout. Les experts qui connaissent tout. Qui expliquent, on appelle les spécialistes, les sociologues, les philosophes, les ceci, cela. Non, bien aimé dans le Seigneur. Un philosophe a dit, je crois, c'est Jean-Jacques Rousseau qui disait que l'homme n'est bon, mais c'est la société qui le... Il ne dit pas. Il veut pas dire que Dieu a créé l'homme à son image et sa ressemblance. Qu'est-ce qui s'est donc passé? C'est la sémence, c'est-à-dire que les esprits en divagation, c'est-à-dire que nous allons voir ça. Le fait qu'on est laxiste, le fait qu'on n'est pas prudent, le fait qu'on dort beaucoup, on mange beaucoup, on boit beaucoup, ça fait donc que la nature ayant horreur du vide, les esprits, on dit que quand ils dormaient, l'ennemi est venu s'aimer l'ivraie. Comme les Camerounais aiment la fête, on aime l'ambiance, l'ennemi est venu s'aimer l'ivraie dans le cœur des Camerounais. Et quand l'ennemi s'aime l'ivraie, tu te détruis et tu détruis les autres. On a s'aimé l'ivraie. Il dit que pendant qu'il dormait, l'ennemi a semé quoi? L'ivraie. Et c'est pour ça que Jean-Jacques Rousseau dit que, le pasteur Philippe dit que l'homme n'est bon, mais c'est la société qui veut. Quelle société? Il veut pas. C'est pas ton domaine. La société te rend mauvais comment? En fait, l'homme qui est bon, c'est pour ça que Jésus a dit que pardonne les cas ne savent pas ce qu'ils font. Parce qu'il voyait que, en fait, l'ivraie est entré en toi pour me tuer. L'ivraie est entré dans les. Judas. Et l'ivraie aussi était aussi entré dans Pierre. Quand Pierre dit tu ne vas pas partir, Jésus a dit, je ne te connais pas. Tu as reçu la sémence. Ce que tu as donné me dit là, ce n'est plus mon Pierre que je connais. Ce n'est plus mon Pierre qui a révélé mon identité. Ici là, il y a l'ivraie qui est entré. C'est pour ça qu'il a appelé Pierre quoi? Satan. Donc ça veut dire qu'il a dit à Satan, il a dit à Pierre que l'esprit qui est en toi là, c'est-à-dire que l'acte que tu as reposé là, tu es manipulé. Tu comprends donc que il y a l'ivraie qui est dans la société. Il y a l'ivraie, bien-aimé dans le Seigneur. C'est pour cela que ceux qui posent les actes bien-aimés, vous les accusez pour rien. Vous les condamnez pour rien. Ce n'est pas eux. Ce n'est pas eux le problème. Ce n'est pas lui le problème. Mais c'est l'ivraie qui est entré. Comme Jésus a dit à Pierre, Satan, tu es Satan, Pierre. Il appelle son disciple Satan. Vous m'expliquez ça comment, évangéliste? Son disciple est aimé. Mm. Il appelle Satan pour dire que l'ivraie est entré. Et l'ivraie en toi te pousse. Et c'est comme l'ivraie aussi entré dans Juda pour aller vendre Jésus. Mm. Tu vois, donc il y a l'ivraie dans la société. L'ivraie, les esprits sont en divagation. Ça se balade dans les villes, dans les territoires, les villages, les quartiers, les familles. Quand ça ouvre une porte, ça entre, non? Il vient siéger. Quand il siège, il manipule, bien aimé, dans le Seigneur. Et on n'aura que nos yeux pour pleurer. Pourquoi? Parce que l'alliance a été rompue. Ici, bien aimé dans le Seigneur, le livre de Psaume 112, versets 1 à 10. Rénumère la liste des bienfaits lorsqu'on est en alliance avec Dieu. Et c'est une réalité, une vérité. Quand tu es en alliance avec Dieu, disons-nous la vérité. C'est le contraire qui doit te surprendre, bien-aimé au Seigneur. Tu n'as été scandalisé quand tu vis le contraire de ce que Dieu a dit. C'est pour ça qu'on dit qu'on a écarté la norme de l'écart. C'est-à-dire que c'est ce qui n'est pas normal que les gens approuvent. Mais quand c'est normal, on condamne ça. C'est-à-dire que ce qui doit être fait, il n'est pas fait. Et c'est ce qui n'est pas fait qui est fait. Et on apprécie. Et on trouve que c'est ça qui doit être fait. Non, ce n'est pas ça, bien-aimé, le Seigneur. C'est pas comme si les gens, au Cameroun, les gens marchent la tête en bas, les pieds en l'air. Et on dit que non, c'est comme ça. Non, bien-aimé, c'est normal qu'on marche sur nos deux pieds. Et non que la tête en bas, les pieds en l'air. Et tu vois les gens marcher la tête en bas, parce qu'on apprécie que non, c'est comme ça que ça. Non, ce n'est pas comme ça, frère. On doit remettre chaque chose à sa place. Bien-aimé, chaque chose doit être à sa place. Oui. Psaume 112, verset 1 à 10, quoi, évangéliste, Mario Seigneur.
0: Psaume 112, il est écrit. Heureux l'homme qui craint l'Éternel, qui trouve un grand plaisir à ses commandements.
2: Heureux l'homme qui est en alliance avec l'Éternel. Heureux l'homme qui est en alliance avec l'Éternel. Et malheureux celui qui ne craint pas Dieu. Malheureux celui qui n'est pas en alliance avec Dieu. Regardons les Camerounais. On dit heureux l'homme qui craint. On a dit que heureux l'homme qui part à l'église.
0: Non.
2: On a dit heureux l'homme qui est musulman.
0: Non.
2: On a dit heureux l'homme qui est pentecôtiste.
0: Non.
2: On a dit heureux l'homme qui est catholique.
0: Non.
2: On a dit heureux l'homme qui est presbytérien.
0: Non.
2: On a dit heureux l'homme qui est pasteur, apôtre, prophète, bishop.
0: Non.
2: Et je ne sais pas quoi encore les titres que vous inventez là. On a dit heureux l'homme qui fait quoi?
0: Qui craint l'Éternel.
2: Qui craint l'Éternel. La crainte de Dieu est le commencement de la sagesse.
0: Amen.
2: Regardons la société aujourd'hui. Quand tu crains Dieu, tu ne fais pas les vœux frélatés où tu tues les gens. Quand tu crains Dieu, bien-aimé au Seigneur, tu ne voles pas dans les caisses de l'État. Quand tu crains Dieu, évangéliste Mario Seigneur, tu ne peux pas tuer la créature de Dieu. Tu n'es pas un assassin. Quand tu crains Dieu, tu ne peux pas tuer, tu ne voles pas. Car la crainte de Dieu, quelqu'un qui a la crainte de Dieu, on ne parle, il y a la différence de la crainte et la peur. C'est-à-dire que je crains Dieu parce que Dieu n'aime pas ça. Dieu n'aime pas le vol, Dieu n'aime pas le mensonge, Dieu n'aime pas la prostitution, Dieu n'aime pas. On dit donc que celui qui fait ça, il a une alliance avec Dieu. Et quand on a une alliance avec Dieu, qu'est-ce qui se passe? Oui, évangéliste.
0: Qui trouve un grand plaisir à ses commandements.
2: Qui trouve un grand plaisir. Maintenant, on a le plaisir dans quoi? On aime les désirs et les plaisirs du monde. Le Cameroun, c'est là, les gens aiment la fête. On aime danser, on aime boire. Résultat, voilà donc. Résultat, regardez là où nous sommes. Regardez là où nous sommes. Qui trouve son plaisir dans les commandements de Dieu. C'est-à-dire que je suis content. Telle chose. C'est un, quand tu vois, le plaisir. Mais non, on a des plaisirs charnels. C'est ça, mes voisins. On a les plaisirs charnels. On aime la boisson. On aime la luxure. On aime. Et on met la parole de Dieu de côté. On met les commandements de Dieu de côté. En temps, quand le malin arrive, on cherche le bouc émissaire. quand on vit des choses, on commence à apporter des analyses, on appelle les sociologues, on appelle les spécialistes. Vous expliquez quoi? Vous connaissez la couleur du vent? Vous expliquez quoi? Qu'est-ce que vous voulez dire? Ça n'a pas d'explication. L'explication, c'est que vous, on ne craint plus Dieu. L'explication, c'est qu'on est plein d'alliance avec le Seigneur. Et comme on est plein d'alliance avec le Seigneur, on a l'alliance avec le diable. Il faudrait qu'on se dise les vérités. On a brisé l'alliance avec Dieu pour aller faire alliance avec le diable. Et quand on fait une alliance avec le diable, bienvenue les féminicides, bienvenue l'infanticide, bienvenue les tragédies, les meurtres, les assassinats, les viols. Bienvenue, bien-aimé dans le Seigneur. La course effrénale, l'argent. Bienvenue, tout ce que vous voyez, les horreurs, les scandales qu'on vit. Où tu vois un homme qui accouche sa femme, à son enfant, il peut aller avec son enfant. Tu vois un homme de 50 ans, 60 ans, qui part violer un enfant de 1 an, 2 ans. C'est ça la destruction. C'est-à-dire que tu détruis ta vie et tu détruis la vie. Tu vois la destruction que tu viens de faire. Voilà ces choses comme ça se passent dans ce pays. Ça se passe ici. Pourquoi? Parce qu'on est plein d'alliance avec le Seigneur. Le diable est en train de nous imbéciliser. C'est pour ça que Romains 1 dit que ceux croyant des Thessaliens sont devenus des fous. Regarde comment aujourd'hui, regarde la société dans laquelle nous sommes. Ça donne même le dégoût. C'est-à-dire que tu as même peur de dire que tu es Camerounais. Parce que les scandales qui se passent dans notre pays, tu te poses la question que, mais qu'est-ce qui nous arrive là? Qu'est-ce qui nous arrive? Oui, évangéliste Marius.
0: Sa postérité sera puissante sur la terre.
2: Il dit, celui qui a une alliance avec Dieu, sa postérité sera quoi?
0: Puissante.
2: C'est-à-dire que toi, tu es d'abord puissant, mais derrière toi. Pourquoi? Parce que tu es en alliance avec le Seigneur. Mais c'est le contraire que nous vivons. C'est-à-dire que si tu ne crains pas Dieu, tu n'es pas en alliance avec le Seigneur, ta postérité ne sera pas puissante. C'est le contraire de ce qui est dit qui va t'arriver. Et c'est ce que nous vivons. Voilà les réalités qu'on doit dire aux gens, frères. C'est une vérité. Ça veut dire que vous connaissez la vérité va vous affranchir. On doit nous dire ça. On doit nous dire que si tu ne crains pas Dieu, pasteur, mais sans ta postérité ne sera pas puissante. Mais si tu crains Dieu, ta postérité sera. On a plus que non, les blancs sont venus, les blancs sont venus, les blancs. Le cerveau du blanc, ce n'est pas le même cerveau que j'ai. Les yeux que le blanc a, ce n'est pas les mêmes yeux que j'ai. Les oreilles que le blanc, dont le blanc a été créé de sa façon. Le noir a été créé de sa façon. Bien-aimés dans le Seigneur, nous sommes tous des créatures de Dieu. Donc le cerveau que le blanc a, c'est le même cerveau que le noir a. Le cœur que tu as, c'est le même cœur que le blanc a. Donc le sang, si tu blesses le blang là, tu blesses le blanc là. Le sang qui va couler, son sang n'est pas vert. Le sang du blanc est noir. Et le sang du blanc est rouge, le sang du noir est rouge. Ça veut dire qu'on a le même sang qui coule. Mais après, vous voyez que ils sont venus tout prendre. Ils sont venus partir, vous pleurez. Pourquoi ça nous arrive? Il dit que quand tu ne crains pas Dieu, ta postérité devient faible. Tu seras toujours inférieur. Et les gens vont toujours te dominer. Et c'est ce que nous vivons aujourd'hui, évangéliste Maria. Pourquoi nous, on fait les analyses? Pourquoi on me fuit? Regardons la vérité en face. Va le livre de vie. C'est un peu comme la loi du Cameroun. C'est ça que chaque pays a une loi, évangéliste. Que tu dois respecter, non? Voilà, voici donc la loi du monde. Voici ça, c'est écrit dans un livre qu'on appelle la Bible. C'est établi. Et cette loi, elle est universelle pour tout le monde. Est-ce que la loi, les lois qui sont écrites, nous les respectons, évangélistes? On les bafoue, non? C'est pour ça qu'on dit que non, les droits de l'homme. L'homme a les droits. Mais Dieu, vous respectez les droits de l'homme et vous bafouez les commandements de Dieu. Vous respectez les droits de l'homme. C'est-à-dire que non, j'ai mes droits. Oui, tu as tes droits, mais tu as aussi tes devoirs. À côté des droits que tu revendiques, bien aimé le Seigneur, tu dois aussi, l'énergie que tu mets en revendiquant tes droits, tu dois mettre la même énergie, bien aimé le Seigneur, pour pratiquer, mettre en œuvre tes devoirs. Oui, évangéliste Marius.
0: Sa postérité sera puissante sur la terre, la génération des hommes droits sera bénie.
2: La génération des hommes droits sera bénie. La génération des hommes penchés, des hommes méchants sera quoi? Maudit. Il faut qu'on le dise comme ça. Ça veut dire que il dit que la génération des hommes droits, nous sommes donc droits. Est-ce que tu es droit? Il dit que la génération des hommes droits est quoi? Est bénie. Mais la génération des hommes qui sont pas droits est maudite. Je le dis avec insistance pour que tu comprennes. Que toi qui pratiques l'injustice là, toi qui pratiques les choses, tu crois vivre, mais tu ne vis pas. Tu ne vis pas, frère. C'est un peu comme quand Jésus a maudit le figuier. Les disciples voulaient voir sa messe et le lendemain que le figuier. Donnons-nous le temps. On est dans ce pays, non? Donnons-nous le temps, on va voir jusqu'où. C'est la fin du film qui m'intéresse. C'est là qu'il dit que c'est mieux que la fin du chose que son commencement. Si nous allons voir, nous tous sommes là, personne ne va fuir, on est ici. Qu'on ne change pas. Et que Dieu parle tous les jours, on fait les mêmes choses, tu vas aller avec ça. Oh, ceci, cela, non? On est là, non? On est là, nous tous, personne ne va partir. Que Dieu nous donne la vie. On va voir jusqu'où on va arriver. Dieu nous parle, vous dites à cas. Dieu parle tous les jours, tantôt d'une manière, tantôt d'une autre. Vous refusez. Allons, nous tous. Nous tous, on est là. Nous tous sommes les Camerounais, non? On est ici, dans ce pays. Dieu nous a fait grâce d'être les Camerounais, de vivre ici, là. On va voir jusqu'où on va arriver. Et dit, la génération des hommes droits est bénie. Bien-aimé dans le Seigneur, est-ce qu'il y a encore la justice? L'injustice, c'est partout. Les gens n'ont plus le cœur. T'as dit que quelqu'un a un malheur, les gens sont en train de téléphoner, on se regarde. On a monté dernièrement là, quelqu'un, le corps est couché là. Les gens sont en train de manger. On s'en fout. T'as dit qu'on a plus, on a même plus de sentiments. Je ne sais pas ce qui c'est. Comment le diable. C'est pas ce qui se passe dans la tête de l'homme noir surtout du Cameroun. J'ai dit que le bloc est couché là. Les gens mangent. Ils passent la commande, deux œufs spaghettis. Ils mangent, ils voient la pluie avec la tasse. Entre temps, le bloc. Il n'a pas de remords. Il n'a pas de la compassion évangéliste. Il n'y a plus ça. Pour l'argent, t'as dit que tu vois quelqu'un à lui seul. Il fabrique. On dit qu'on a arrêté une usine, on fabrique les faux liqueurs. T'as dit qu'il met ça, il s'en fout. T'as dit que même il utilise des produits chimiques. Il sait qu'après, bienvenue en train de détruire les vies. Tu entends un jeune à insuffisance rénale. Tu entends qu'il a le cancer du cerveau. Tu entends qu'il a le cancer des reins. Tu entends qu'il a le cancer du col du côlon. Il a le cancer du col de l'utérus. Tu sais que ces choses-là sortent d'où? Pourquoi? Parce que les gens, l'argent à tout prix, l'argent. On dit que c'est la bénédiction de Dieu qui a réussi, c'est pas l'argent. Ce n'est pas l'argent, frère. L'or et l'argent appartiennent à notre Dieu. Et tu vois donc les gens, c'est Dieu qui bénit. Et ouais, on a réduit tellement Dieu. On se dit que non. Dieu, c'est Allah, l'église. Je vais te dire, il dit, quand tu es en alliance avec Dieu, Dieu te bénit. Et dans la bénédiction, il te donne l'argent, tu es milliardaire. Les trucs que vous racontez là, il dit que non. Quand on est enfant de Dieu, on n'est pas. Vous parlez même de quoi? C'est un peu comme on dit que ton père est riche, tu es pauvre évangéliste. Si ton père a laissé l'héritage, mon frère, et que tu. On dit que aussi longtemps, c'est pour ça qu'il dit que j'ai vu quelque chose qui m'a choqué. Le sage dit que les esclaves marchent à terre et les princes sur les chevaux. L'esclave marche. Les princes marchent à terre, pourquoi? Pourquoi? Parce qu'il est petit, il ne veut pas grandir. Il dit aussi longtemps que tu demandes enfant, tu ne diffères rien d'un esclave. C'est pour ça qu'on te dit que non, c'est un scandale. On veut un enfant de Dieu. Un enfant de Dieu. Et c'est pour ça qu'aujourd'hui, les gens fabriquent dans la bénédiction, la richesse. Tu vois un pasteur, il vend l'eau, il vend la bouteille. Et c'est en vendant l'eau qu'il est devenu riche. Et il dit que c'est pas. Tu es un féman. Tu es un détourné des deniers de Dieu. Tu es un bandit, on doit t'arrêter. Tu n'es pas différent des féman qui partaient à l'époque. Il dit que féman, vous êtes des bandits. Tu vends l'eau, tu vends les mouchoirs, tu vends les photos. Et derrière ça, par exemple, quand on calcule, tu vends l'eau, tu achètes l'eau peut-être à 150, à 200, tu viens vendre l'eau à 5000. Si tu as les palais de ça et tu dis que tu es riche, c'est pas la bénédiction. Tu n'es pas différent des gens qui braquent les caisses de l'État. C'est-à-dire qu'il a un poste, le nom là, et il braque. C'est pas la richesse, c'est pas la bénédiction là-bas. Bien aimé, c'est une bénédiction fabriquée. Mais bien aimé, il dit que la génération des hommes droits est bénie. Il ne dit pas la génération des hommes droits est riche. Il dit qu'elle est bénie. C'est dans la bénédiction que tu as l'argent. Dans la bénédiction, tu as la richesse. Dans la bénédiction, bien-aimé, Dieu te donne les avoirs. Oui, frère. C'est pour ça que quand le diable disait à Jésus que, prochain, tu te donnes, Jésus dit que tu as quoi? Tu as quoi? Tu t'entends me parler? Tu as quoi? Et vient dire à celui qui est propriétaire du monde que tu te possèdes et te donne. Jésus dit que tu fais quoi là? Tu fais ça à qui? Tu as quoi, Satan? Il n'a pas dit ça à Jésus que possède-toi, je te donne ces richesses là. Bien aimé, il dit que la génération des hommes doit être bénie. Et on nous fait donc croire aujourd'hui que c'est ça que tu vois qu'aujourd'hui les gens fabriquent la bénédiction. C'est pas comme on parle d'une intelligence artificielle qui est limitée. Donc les gens ont une bénédiction artificielle. La véritable bénédiction, bien aimé, vient de Dieu. Et n'est attachée d'aucun chagrin. C'est de ça qu'il s'agit. Il faut dire aux gens. Il dit, quand tu es droit, Dieu va te bénir. Et c'est pour cela que le livre, le psalmiste a dit, il dit que j'ai été jeune, j'ai vieilli. Je n'ai jamais vu le juste mendiant son pain, ni sa postérité. Il parle du juste. C'est-à-dire qu'il dit que quand tu es juste, ta postérité ne va pas mendier. Ça, c'est clair. On doit le dire aux gens bien-aimés dans le Seigneur. Oui, évangéliste Marius, hein?
0: Il a dans sa maison bien-être et richesse. Et sa justice subsiste à jamais.
2: Il a dans sa maison bien-être quoi?
0: Et richesse.
2: Qui? Celui qui mange dans la voiture, non? Qui? Celui qui craint Dieu, non? Qui? Celui qui a une alliance
0: avec Dieu.
2: C'est le pasteur qui dit ça. Ouvre ta Bible là-bas, peut-être. Donne-le encore le verset pour qu'il ne dise pas que non, Fabien, non. Donne-le le verset.
0: Le psaume 112.
2: C'est le psaume 112 qui dit ça. Le livre de la vie ici. Il dit que quand tu as une alliance avec Dieu, tu crains Dieu. On n'a pas dit que quand tu pars à l'église, chez le pasteur Missan. Quand tu pars à l'église, chez l'apôtre évangéliste. Parce que l'évangile va devenir. Il ne plaît pas. Il dit qu'il devient apôtre. La archevêque.

0: n'est pas différent. Je ne vais pas les voir dans les veillées. Les jeunes de la JAPE, là, ils se mangent entre eux. C'est-à-dire qu'ils couchent, il y a une odeur de pudicité, là, et ils viennent chamou-chanter, quoi. Vous moquez de qui? On se moque de nous-mêmes. Résultat des causes, voilà. Voilà donc les conséquences de là où nous sommes. Mais ici, il nous fait comprendre que quand nous sommes en alliance avec le Seigneur, voilà ce qui nous arrive, évangéliste Marius. Aujourd'hui, donc, bien-aimé dans le Seigneur, pourquoi cela n'arrive pas? Quelqu'un parle du mindset. C'est-à-dire que l'esprit, notre esprit a été attaqué, évangéliste. C'est-à-dire que c'est un problème de mindset, évangéliste. C'est-à-dire que tu vois que si ton mindset n'est pas attaqué, c'est fini, frère. C'est fini, tu ne peux plus rien. C'est là que tu vois que le mindset d'Africain est attaqué. C'est pour ça qu'on a cette forteresse qui est pour enlever ça. Il y a cette forteresse, là, ça prend tout le monde. Ça nous prend nous-mêmes. Et vendredi, il y avait l'éveil du corps. Il y avait l'éveil du corps. Le vendredi, c'est l'éveil du corps, non? Quand c'est l'éveil du corps, tout le monde est en noir, avec les poches noires. Moi, j'étais en noir. Mais malheureusement, moi, j'ai les lunettes quand même. Mais les lunettes sont pas les lunettes de poche. Mais c'est les lunettes médicales. Ça fait que quand il y a le soleil, ça devient noir. On va comprendre que non, même le pasteur aussi les lunettes. Mais nous, tout ça prend tout le monde les fautes. C'est-à-dire que non, quand c'est que non, le vendredi, c'est le 2, tu peux acheter un gandoura noir. Quand tu as un gandoura noir, tout le monde est en noir. Mais si tu viens là un jour avec un ticket, on dit que non, c'est comme ça. Pour enlever ça, tu peux enlever ça à la tête de ma tête de gens. Ou bien si on dit que non, on fait un peu comme nos bien-aimés musulmans. Dès que quelqu'un meurt à l'enterrer, quelqu'un dit que non, mon deuil sera plus que. Quand il vient, regarde comment le deuil était. Dit que moi, quand je suis de mon deuil. Mais dans le deuil même, c'est comme l'invitation. Dès qu'on te bloque, c'est un peu comme l'entrée. Tu as le biais. Tu n'as pas l'entrée. Le biais, tu n'entres pas. Tu vas arriver à dire que tout partout. Non, vous n'entrez pas. On te bloque, vous attendez. Bien-aimés dans le Seigneur, nous devons nous réveiller. Et tu vois, toutes ces choses-là, notre système, notre pensée a été touchée, évangéliste Marius. Et c'est pour ça que le livre de 2 Corinthiens 10, verset 3, 4. Tandis que nous sommes en alliance, mais les bénédictions ne le possédons pas parce que, bien-aimés le Seigneur, les forteresses nous influencent. On a grandi dans les contextes, dans les environnements. Tu vois que la femme qui causait avec Jésus, le livre de Jean 4, la Samaritaine, elle avait les forteresses. C'est pour ça qu'elle dit à Jésus, quand Jésus dit que non, vous adorez ce que vous ne connaissez pas, elle dit à Jésus que non. La montagne, c'est là. Tu connais même ce que la montagne s'y fait. La montagne s'y fait que quand une femme veut les enfants, elle vient toucher la montagne, là, les enfants. La montagne s'y fait que quand quelqu'un, on a le poumon, vient, on touche la montagne, c'est là, il y a la paix au village. La montagne s'y fait souvent que quand peut-être on a les difficultés, on vient, on touche la montagne. Toi, tu veux nous dire que tu veux pour enlever ça, évangéliste. C'est pas facile. T'as dit qu'il faut quoi? T'as dit que parce qu'on a grandi avec, c'est pour ça que quelqu'un va dire que non, c'est comme ça qu'on a l'habitude de faire. Et tu vois, parfois on a un slogan là. Non, sa richesse n'est pas simple. Après, l'autre dit que non, il a trempé. Ou il a même trempé, ou il sait même pas, mon frère. Ou il a trempé dans l'eau, dans l'huile, je sais pas là où il a trempé. Voilà le mot. Tu vois la question, il a trempé où? Ah, dis-donc, laisse, il a trempé. Il a trempé où, frère? Il a trempé où? Montre-moi là, il a trempé. Et toi, tu dis que non, vive heureux, mon Dieu. C'est-à-dire qu'on a, des slogans, on a les forteresses qui sont enracinées en nous, évangélistes, que pour bouleverser ça, pour bousculer ça véritablement, il faut véritablement que Dieu nous vienne en aide. Parce que si Dieu ne descend pas, ça sera difficile. C'est difficile, évangéliste. C'est que nous-mêmes, c'est que même jusqu'à présent, on va dire que non, c'est pour ça que tu vois qu'on a certains trucs, on va dire que non, quand quelqu'un meurt, on fait la neuvaine, quand quelqu'un meurt, on donne la chèvre. Tu poses la question que mais toutes ces choses qu'on fait, quelqu'un va dire que ça a toujours été comme ça. On appelle cette situation évangéliste. On va dire que non, ça comme ça. On a trouvé ça comme ça. Ça a toujours été comme ça. C'est comme ça que. Comme ça, comment? C'est pour ça que Jésus a dit à la Samaritaine, vous adorez ce que vous ne connaissez pas. Elle explique comme ça, mais elle ne comprend pas la profondeur des actions qu'elle pose. 2 Corinthiens 10, verset 3 dit quoi, évangéliste?
1: 2 Corinthiens 10, verset 3, il est écrit. Et si nous marchons dans la chair, nous ne combattons pas selon la chair. Car les armes avec lesquelles nous combattons ne sont pas charnelles. Mais elles sont puissantes par la vertu de Dieu pour renverser des forteresses.
0: Pour renverser les forteresses. Tu vois ici, c'est Paul, l'apôtre des païens. Lui-même était dans les forteresses. Il a fallu qu'il soit saisi pour que son intérêt.

0: gens soient renouvelés. Tu vois que c'est Paul qui parle parce que lui-même, étant dans ses forteresses, assis dans ses forteresses, c'est ses fondements qui le maintenaient esclave. Et quand tu es dans ses fondements, bien aimé, donc c'est pour sortir de là. C'est pour ça que Paul a dit, nous combattons les forteresses. Des forteresses qui touchent notre système de pensée et qui nous amènent à penser autrement, c'est-à-dire que le contexte d'environnement. C'est pour ça que tu vois qu'il y avait ce contexte-là à Babylone. C'est pour ça que l'intendant a dit à Daniel que non, tu ne peux pas. Daniel dit que non, laisse. Tu vas voir au bout de 10 jours. L'intendant dit que quoi? Parce que l'intendant savait que non. C'est comme ça que ça se passe. Si Daniel ne fait pas, voilà telle chose qui va arriver. On va te dire que non. Si tu ne fais pas telle chose, voilà telle chose qui va arriver. Daniel dit donc, ok, tu vas donc voir. Laisse, tu vas voir. Tu vois que l'intendant avait, il avait les forteresses. Mm-hmm. Que pour enlever ces forteresses, ce n'était pas facile. Il a dit que non, je ne peux pas vous attendre. Daniel a supplié que s'il te plaît, laisse. Au bout de 10 jours, tu vas voir la différence. Mm-hmm. Et il a vu la différence. Mais bien aimé dans le Seigneur, vous voyez donc que notre système de pensée est attaqué. Et c'est la raison pour laquelle la Bible dans le Matthieu 13, verset 24 à 26, évangéliste, qu'on parle que quand ton système de pensée est attaqué, bien aimé le Seigneur, tu es influencé. En fait, tu es manipulé. C'est-à-dire que c'est quand tu poses les actes, pas parce que tu veux, mais. C'est-à-dire que l'ivraie qui est entrée en toi t'influence négativement, t'amène à poser des actes qui t'auto-détruisent et qui détruisent les autres. C'est pour cela que quelque part, il y a aussi quelqu'un, un philosophe qui a dit passer, qui dit que l'homme est un loup pour l'homme. Donc c'est pourquoi, c'est-à-dire que quand tu reçois la semence, bien aimé le Seigneur, cette semence-là, ça te pousse à faire quoi? À détruire la créature de Dieu. Parce que l'homme, bien aimé le Seigneur, naturel, qui a l'image de Dieu, qui craint Dieu, ne peut pas détruire la créature de Dieu. Un homme qui craint Dieu, il y a des choses que tu ne peux pas faire. C'est pour ça que tu vois que David, évangéliste Marius, hein, lorsqu'il avait pris le couteau, il voulait tuer son peuple. Il a dit que non, Dieu te livre Saul entre tes mains. Et Saul, c'était son ennemi. Saul voulait le tuer. On dit que David a pris le couteau. Dès qu'il a soulevé comme ça pour vouloir tuer Saul, on dit que son cœur a fait quoi? Son cœur a tremblé. Là, il y a le battement du cœur. Il a dit non, loin de moi. C'est loin de l'éternel. Il a coupé le pan de son vêtement. Mais tu vois que si son système de pensée était, il devait faire quoi? Il devait tuer son ennemi. Et c'est normal. C'est-à-dire que c'est pour ça que le peuple disait que non, c'est Dieu même. C'est Dieu qui délivre ton ennemi. Finis avec lui. Et c'est pas ce qui nous arrive, évangéliste. C'est-à-dire que nous, on croit qu'on est à la bonne voie. On est dans le bon chemin. Alors qu'on est sorti depuis. Parce que le peuple qui encourageait David dit à David que non, c'est Dieu même. Dieu même, un serviteur de Dieu vrai. Dieu a écouté ta prière, c'est lui qui te livre. Le voici fini avec lui. Mais tu vois que si David avait tué soi, il n'allait jamais être. Il n'allait jamais. Il était au carrefour évangéliste Barrios. Tu vois que le mindset de David était différent de ses collaborateurs, de ses frères, de ceux qui l'entouraient. Et c'est ça qui nous arrive, évangéliste Barrios. Matthieu 13, verset 24 à 25, dis quoi?
1: Matthieu 13, verset 24, il est écrit. Il leur proposa une autre parabole et il dit, le royaume des cieux est semblable à un homme qui a semé une bonne semence dans son champ. Mais pendant que les gens dormaient, son ennemi vint, sema de l'ivraie parmi le blé et s'en alla.
0: Tu vois que Dieu nous a créés à son image et à sa ressemblance. L'ennemi de Dieu dit que mal à la terre, mais quand le diable est descendu, il va voir animé d'une grande colère. Donc, sachant que nous sommes la créature de Dieu, il sait que quand il nous détruit, Dieu a un mal. C'est pour ça que tu vois que quand on posait les actes, on dit que Dieu se repentit d'avoir créé l'homme. C'est-à-dire que quand nous posons les actes de Dieu, ça irrite Dieu. Et le diable, c'est donc ça dit que pendant qu'il dormait, l'ennemi, Dieu a mis la semence. Mais l'ennemi maintenant est venu mettre quoi? Sa semence en nous. Et c'est cette semence parfois qui nous pousse à poser les actes. On croit que les actes, les actions qu'on pose, Dieu approuve. C'est pour ça que je parlais de l'histoire de David, qui était face à Saul. Le peuple disait que non, vas-y. Le peuple l'encourageait. C'est donc que parfois on pose les actes, on croit que non. Ce qu'on a donné de faire, Dieu approuve ce qu'on fait. Dieu n'approuve jamais le mal. Dieu n'approuve jamais ce qu'on fait, bien-aimé dans le Seigneur. Nous devons rester en alliance. David était en alliance avec le Seigneur. C'est pour cela que lorsqu'il a touché, Dieu lui a dit, ne touche pas. Ne touche pas. Il a soulevé la main. Il a que son corps commençait à battre, la main tremblait comme ça. Il a baissé. Bien-aimé dans le Seigneur. Bien-aimé dans le Seigneur. Vous voyez les avantages que nous avons lorsqu'on est en alliance avec le Seigneur. Mais nous, aujourd'hui, délibérément, nous avons pris la décision de rompre l'alliance avec le Seigneur. Et les résultats, elles sont visibles dans la société. Comme Daniel a dit à l'unique, tu vois la différence avec ceux qui mangeaient sur la table du roi et nous qui mangeons les mains. C'est ce que nous vivons aujourd'hui. Le fait qu'on ait plein d'alliances avec le Seigneur, voilà les conséquences que nous vivons dans la société. Et rien n'est nouveau, quand je le dis. Nous allons voir l'histoire au livre de 2 Rois 17, verset 13 à 41. Ce peuple qui était choisi, béni de Dieu, où Dieu les a fait des promesses. Il dit que lorsque vous entrez, vous n'apprenez pas à imiter les habitudes de ces pays-là. Mais quand ils sont arrivés dans le pays que Dieu les a promis, ils se sont laissés compromettre. Ils ont abandonné la voie de Dieu. Ils ont abandonné l'alliance qu'ils avaient avec leur Dieu. Ils ont commencé à imiter, s'est laissé corrompre par ce peuple-là. Et on voit les conséquences. Et c'est ce qui se passe. Ce peuple-là faisait. Quand ils vont aller, c'est exactement ce que nous vivons dans la société aujourd'hui. Des sectes pernicieuses, les gens servaient Dieu, ils avaient les images, ils avaient ceci, les bougies et tout. Et ils étaient dans un syncrétisme, un mélange qui ne dit pas son nom. C'est-à-dire que les gens sont rois, les gens sont chefs du village, ils sont anciens de l'église, ils sont à la rose de quoi, ils sont à la franc-maçonnerie. Ils sont dans un truc là que tu ne comprends même pas. Ils sont partout en même temps. Et à la fin, tu n'es nulle part. C'est-à-dire qu'il est roi, il est ancien de l'église, il est pasteur, il est apôtre, il a la rose de croix, il a la franc-maçonnerie, et il parle de l'église dimanche, il fait ceci. Dans un syncrétisme, un mélange, un mauvais mélange, qui ne dit pas son nom. Et résultat, et c'est ce qui se passe avec ce peuple. Pour te dire que tu n'inventes rien de nouveau. Rien de nouveau sur la terre, bien-aimé dans le Seigneur. Écoutons cette histoire-là. 2 Rois 17 à partir du verset 13.
1: 2 Rois 17, il est écrit, verset 13. L'Éternel fit avertir Israël et Juda.
0: Enlève Juda, il dit. L'Éternel avertit les Camerounais. Enlève Juda, tu mets. L'Éternel avertit Pasteur Missan. Enlève, tu mets ton nom. L'Éternel avertit Évangéliste, avertit Frère Yike. L'Éternel nous avertit. Son peuple choisi, béni. Il a délai d'avertir pour dire que vous êtes en train d'aller très loin. Je ne vous reconnais plus. Qu'est-ce qui n'a pas marché? Enlève ça. Le Seigneur nous parle ce matin, toi qui es en train de nous écouter, bien-aimé dans le Seigneur. Il dit, l'Éternel avertit. C'est l'avertissement qu'il nous donne. Pour dire que si on ne s'abstient pas, on ne se retient pas. Les jours à venir ne seront pas bien. Tu vois que plus on parle, plus vous vous endettez, plus vous voyez que ça ne fait que le mal ne va qu'en s'empirant. Par exemple, quelqu'un t'a fait ça pour dire que non, attention, attention. Par exemple, il a dit attention, si tu veux, tu continues, non. Mais si tu t'arrêtes pendant qu'il parle, tu t'arrêtes, tu dis que mais c'est pertinent. Tu commences à t'examiner. Alors tu vas voir ce qui va se passer. Le Seigneur bien-aimé viendra restaurer. Lui, évangile, qu'est-ce qu'il dit?
1: L'Éternel fut averti par tous ses prophètes, par tous les voyants, et leur dit, revenez de vos mauvaises voies, et observez mes commandements et mes ordonnances, en suivant entièrement la loi que j'ai prescrite à vos pères, et que je vous ai envoyée par mes serviteurs, les prophètes. Mais ils n'écoutaient point, et ils roidirent leur cou, comme leur père qui n'avait pas cru en l'Éternel, leur Dieu. Ils rejetèrent ses lois, l'alliance qu'il avait faite avec leur père, et les avertissements qu'il leur avait adressés. Et ils allaient après des choses de néant ils ne furent eux-mêmes que néant. Et après les nations qui les entouraient et que l'Éternel leur avait défendu d'imiter. Ils abandonnèrent tous les commandements de l'Éternel leur Dieu. Ils se firent des deux veaux en fonte. Ils fabriquèrent des idoles d'Astarté. Ils se prosternèrent devant toute l'armée des cieux et ils servirent Baal. Ils firent passer par le feu leurs fils et leurs filles. Ils se livraient à la divination et aux enchantements. Et ils se vendirent pour faire ce qui est mal aux yeux de l'Éternel afin de l'irriter. Aussi l'Éternel s'est-il fortement irrité contre Israël et les a-t-il éloignés de sa face. Il n'est resté que la seule tribu de Juda. Juda même n'avait pas gardé les commandements de l'Éternel son Dieu et ils avaient suivi les coutumes établies par Israël. L'Éternel a rejeté toute la race d'Israël. Il les a humiliés, il les a livrés entre les mains des pillards et il a fini par les chasser loin de sa face. Car Israël s'était détaché de la maison de David. Et ils avaient fait roi Jéroboam, fils de Nébat, qui les avait détournés de l'Éternel, et avait fait commettre à Israël un grand péché. Les enfants d'Israël s'étaient livrés à tous les péchés que Jéroboam avait commis. Ils ne s'en détournaient point, jusqu'à ce que l'Éternel eût chassé Israël loin de sa face, comme il avait annoncé par tous ses serviteurs les prophètes. Et Israël a été emmené captif loin de son pays en Assyrie, où il est resté jusqu'à ce jour. Le roi d'Assyrie fit venir des gens de Babylone, de Cutha, d'Ava, de Hamat et de Sepharvaïm, et les établit dans les villes de Samarie à la place des enfants d'Israël. Ils prirent possession de Samarie et ils habitaient dans ces villes. Lorsqu'ils commencèrent à y habiter, ils ne craignaient pas l'Éternel et l'Éternel envoya contre eux des lions qui les tuaient. On dit au roi d'Assyrie, « Les nations que tu as transportées et établies dans les villes de Samarie ne connaissent pas la manière de servir le Dieu du pays. » Et il a envoyé contre elles des lions qui les font mourir, parce qu'elles ne connaissent pas la manière de servir le Dieu du pays. Le roi d'Assyrie donna cet ordre. Faites-y aller l'un des prêtres que vous avez emmenés de là en captivité, qu'ils partent pour s'y établir, et qu'ils leur enseignent la manière de servir le Dieu du pays. Un des prêtres qui avait été emmené captif de Samarie, vint s'établir à Bethel et leur enseigna comment ils devaient craindre l'Éternel. Mais les nations firent chacune leur dieu dans les villes qu'elles habitaient et les placèrent dans les maisons des hauts lieux bâtis par les Samaritains. Les gens de Babylone firent Sukkot-Benoth. Les gens de Kut firent Négal, les gens de Hamat firent Ashima, ceux d'Ava firent Nipshat et Tartak. Ceux de Nephraïm brûlaient leurs enfants par le feu en l'honneur d'Adramélec et d'Anamélec, dieu de Sepharvaïm. Ils craignaient aussi l'Éternel et ils se créaient des prêtres des hauts lieux, pris parmi tout le peuple. Ces prêtres offraient pour eux des sacrifices dans les maisons des hauts lieux. Ainsi, ils craignaient l'Éternel et ils servaient en même temps leur Dieu d'après la coutume des nations d'où on les avait transportés.
0: Verset 33. Ainsi, ils craignaient l'Éternel et ils servaient en même temps leur Dieu d'après la coutume des nations d'où on les avait transportés. Tu vois, quand tu lis tout le récit, c'est la société dans laquelle nous nous trouvons aujourd'hui. Dieu avertit les gars sans tête. Plus on avertit, même selon chaque ville, on dit que chaque ville a fabriqué son. On dit que chaque ville. Mais ces nations furent chacun leur Dieu dans les villes qu'elles habitaient. C'est pas ce qui se passe.
1: Tout ça, pasteur.
0: Toi, tu as rendu compte que chaque région a son Dieu. Les Bassans, ils ont le Dieu qu'ils adorent, les Boulous, chacun a son Dieu. Vous voyez que rien n'est nouveau, on n'invente rien. Et on dit que pendant qu'il faisait ça, Dieu a fait quoi? Envoyer les lions les dévorer. Pour dire que comme vous avez donc brisé l'alliance, allons-y. L'alliance était brisée. Dieu les avertit, parle par les prophètes. Et si les gars entendent évangile. Plus on parlait, plus les gars s'entêtaient. Et pour finir, cerise sur le gâteau, évangéliste Marie, a dit qu'ils servent Dieu. Mais en détail, ils sont. C'est pour ça que tu vois que quelqu'un parle à l'église. Il est prêtre. Il est franc-maçon. Il est pasteur. Il est franc-maçon. On dit que prêtre franc-maçon, pasteur franc-maçon. Après, comme ça ne suffit pas, il peut encore chercher les choses du village. Il dit qu'il peut encore discuter la chefferie. On le nomme chef du village. On est dans un syncrétisme à nul autre pareil. Vous vous moquez de Dieu. On ne se moque pas de Dieu. Vous voyez que ici, bien aimé dans le Seigneur, ce peuple béni de Dieu qui était dans l'alliance avec Dieu sont sortis de l'alliance. Et voilà le mal, voilà la société dans laquelle nous nous trouvons. On dit que les gens livraient les enfants, l'auto-couchaient avec les enfants, d'auto-tuer les enfants. C'est pas ce qui se passe aujourd'hui. On dit que non, quelqu'un a tué son enfant parce qu'il veut être riche. L'autre est parti piller l'enfant, l'autre a fait ceci. Bien aimé, rien de nouveau, vous n'inventez rien, vous ne créez rien. Les gens avant vous ont fait ça. Et voilà ce qui s'est passé. Et c'est ce que nous sommes en train de vivre, bien aimé au Seigneur. Dieu nous interpelle, Dieu nous avertit pour nous dire que non, bien aimé dans le Seigneur, arrêtons ce que nous sommes en train de faire. L'heure est grave. L'heure est grave. Reformons nos voies. Revenons en alliance avec le Seigneur. En deuxième partie, quand nous allons revenir, nous allons voir, bien aimé dans le Seigneur, dans le livre de 2 Rois 18, comment Ézéchiel, quand il revient, il avait fait le constat pour dire que mais, on a tout essayé. Mais ça n'a pas marché, évangéliste Marius. Hein? Allons un peu dans le livre de 2 Rois 18. Bien-aimés dans le Seigneur, nous devons reformer nos voies. La société a besoin des Ézéchiels qui vont dire, soit l'Ézéchiel de ta famille, l'Ézéchiel de ton pays, l'Ézéchiel de ta nation, l'Ézéchiel de ton entreprise, bien-aimés le Seigneur. Parce que vous voyez que tout ce qu'on fait échoue, tout ce qu'on fait échoue, on a tout essayé. C'est au moment qu'Ézéchiel a dit qu'il m'attire. Ézéchiel a identifié le problème, évangéliste là. Quand il arrive, il a vu, il était là, il voyait ce qui se passait. Quand il prend le trône, il décide de mettre une rupture, de reformer. C'est pour ça qu'il dit que notre mindset doit être touché. Le livre de Romains 12, verset 1, il dit que ne vous conformez pas au siècle présent. Ne nous conformons pas. Mais on se laisse conformer. Il dit que ton mindset doit être touché. Notre intelligence doit être quoi? Renouvelée. L'intelligence des Camerounais doit être renouvelée. Si ton intelligence n'est pas renouvelée, ça veut dire que les choses anciennes sont passées. Mais regarde bien, aimé au Seigneur. Toi, tu vois pas que la nature nous enseigne. Regarde un peu, comprends un peu les secrétariats. Ceux qui ont fait secrétariat à l'époque. Je parle là sur nos grands soeurs. À l'époque, quand ils faisaient. On appelle ça la dactylographie. Ils avaient les machines là qu'on tapait. Ça faisait le bruit. On utilise encore ça. Aujourd'hui, c'est. Après, on est allé dans les écrans cathodiques. Maintenant, on est allé avec l'ordinateur. Maintenant, on porte nos ordinateurs portables. Si tu arrives dans un bureau et tu trouves les gens en train d'utiliser les anciennes machines là, on va pas dire que c'est la sorcellerie. Mais tu vois que la technologie évolue bien, mais c'est pour ça qu'on veut dire que ne vous conformez pas. Ton intelligence doit être, donc ton mindset doit être touché, bien aimé, Seigneur. Et pourquoi le mindset doit toucher? C'est là que tu vois que quand Ézéchiel vient, il observe, il a fait, il a regardé la société, il a identifié le problème. Il a dit que non, c'est pas les sociologues. Ce n'est pas les analystes, ce n'est pas. La seule personne qui peut résoudre ce problème, c'est Dieu. Écoutons cette histoire. 2 Rois 18, à partir du premier verset.
1: 2 Rois 18, il est écrit.
0: Oui.
1: La troisième année d'Osée, fils d'Ela, roi d'Israël. Ézéchias, fils d'Achaz, roi de Juda, régna. Il avait 25 ans lorsqu'il devint roi. Et il régna 29 ans à Jérusalem. Sa mère s'appelait Abi, fille de Zacharie. Il fit ce qui est droit aux yeux de l'Éternel, entièrement comme avait fait David son père.
0: Il fit ce qui est quoi?
1: Droit.
0: On a eu le psaume 112, non? Que la postérité, les hommes droits font quoi? Leur prospérité, quoi?
1: Leur prospérité est puissante.
0: Est puissante.
1: Postérité.
0: Il fit ce qui est droit. Donc ça veut dire qu'avant lui, les gens ne faisaient pas ce qui est droit. Les gens ne craignaient pas Dieu. Quand Ézéchiel arrive, il identifie, regarde, il dit que le problème, c'est là. Les analyses, je vous ai dit, non, tu vas voir les débats dans les télés. Chacun dit avec son analyse, l'autre te défend là-bas. Vous fuyez. Le problème, c'est que on a brisé l'alliance avec le Seigneur. L'alliance a été brisée, frère. Tout ce que vous allez analyser là-haut, ceci, cela, il n'y a pas le gaz, il n'y a pas. L'alliance a été brisée. On doit dire cela pour dire que c'est, on vit les malheurs, on vit les tragédies, on vit la misère, la pauvreté, la vie chère, parce que l'alliance est brisée. On dit donc que Élisée et Ézéchiel fit ce qui est droit aux yeux de l'Éternel entièrement comme avait fait David son père. Et la suite dit quoi, verset 4 évangéliste?
1: Il fait disparaître les hauts lieux. Brisa les statues.
0: Donc ça veut dire que tous les dieux qu'on avait mis dans les villes, dans les villages, il a dit que cassez ça. Renversez-moi les conneries là. Renversez ça. C'est à cause de ces choses-là. La franc-maçonnerie, l'idolâtrie, la magie, les forêts sacrées, les montagnes. C'est ça qui nous met dans. Mais vous dites que vous êtes tout puissant. Et vous parlez des blancs et les blancs vous dominent. Vous parlez même de quoi? Vous n'avez même pas honte. Tous les gens parlent que blanc. Mais on a dit qu'on a une autre chose. Mais vos choses, dans vos choses, les blancs vous dominent. Ah, vous n'avez même pas honte. On a les choses, vous dites qu'on a les choses, que les blancs. Mais quand tu as tes choses, tu domines le blanc, non? Quand tu as les choses, quand le blanc vient, tu le soumets, tu as assujetti le blanc. Mais tu ne peux pas avoir les choses où le blanc te domine. Il y a un problème. Tu vas dire que tu es fort et quelqu'un vient te battre. C'est-à-dire que tu dois questionner ta force, bien-aimé dans le Seigneur. C'est-à-dire que si je suis fort, c'est-à-dire que Dieu a été supérieur à toi. Donc chacun de nous devons nous questionner. Le verset 5 du quoi, évangéliste?
1: Il mit sa confiance en l'Éternel, le Dieu d'Israël. Et parmi tous les rois de Juda qui vinrent après lui ou qui le précédèrent, il n'y a eu point de semblable à lui.
0: Il mit sa confiance en l'Éternel. Il mit sa confiance. Ça veut dire que Ézéchiel avait décidé de faire les réformes spirituelles. Il faut une réforme spirituelle. Il faut des réformes, bien aimé dans le Seigneur. Quelqu'un avait dit que tout a refait. Notre spiritualité est à refaire. L'éducation est à refaire. La politique est à refaire. L'économie. C'est-à-dire que tout doit être à refaire. Il apporte quoi? Les réformes. Et quand il apporte les réformes, il dit qu'il fait quoi? Il met sa confiance en l'Éternel. Et quand il met la confiance, résultat, qu'est-ce qui s'est passé au verset 6 évangéliste?
1: Il fut attaché à l'Éternel et ne se détourna point de lui. Et il observa les commandements que l'Éternel avait prescrits à Moïse.
0: Tu vois donc qu'il est resté en alliance avec Dieu. Il a rétabli l'alliance avec le Seigneur. Le verset 7 dit quoi?
1: Et l'Éternel fut avec Ézéchias, qui réussit dans toutes ses entreprises. Il se révolta contre le roi d'Assyrie et ne lui fut plus assujetti.
0: Tu vois que ici, ça m'intéresse. Le verset se dit, l'Éternel fut avec Ézéchias. Ça veut dire que si les Camerounais veulent que Dieu soit avec nous, on doit adopter l'attitude d'Ézéchias. On dit que l'Éternel fut avec Ézéchias, qui réussit dans tout. Dans tout, il n'y avait pas l'économie, l'éducation, l'agriculture, le sport, la santé et tout. Et on dit qu'il réussit dans tout ce qu'il faisait. Pourquoi? Parce qu'il avait mis sa confiance. Et on dit donc que les Blancs, le peuple qui l'a suivi, parce qu'on le dominait. On dit que quand l'hôtel a été restauré, il a dit que le pouvoir a changé de main. La colonisation, la communauté a dit que non, le blanc est venu tout prendre. Le blanc, vous dites même ça, vous n'avez même pas encore vous dites ça. Le verset se dit quoi? L'Éternel fit avec Ézéchias qui réussit dans toutes ses entreprises. Il se revolta contre le roi d'Assyrie et ne lui fut plus assujetti. Donc si on renoue l'alliance avec le Seigneur, il n'y aura plus que la Syrie, il n'y aura plus que les Américains, il n'y aura plus que les Français, il n'y aura plus ça, ça va finir frère. Nous on va s'asseoir comme ça là à l'ONU, on aura le droit de veto, c'est possible bien aimé dans le Seigneur. Évangéliste, je m'arrête d'abord là.
1: Waouh, nous avons donc écouté la parole de Dieu ce matin. Tu peux réagir en appelant ou alors en envoyant ta préoccupation par SMS au numéro suivant, le 6 99 27 62 79, 6 99 27 62 79, 6 97 83 35, 6 79 83 60, 673-97-83-35 et le 690-19-65-77 690-19-65-77. Nous allons prendre cette autre ponctuation musicale. On se retrouve juste après.

0: Bien-aimé, nous sommes donc de retour dans ce studio après cette bonne chanson musicale. Tu peux réagir en appelant ou alors en envoyant ta préoccupation par SMS au numéro suivant, le 6 99 27 62 69. 6 99 27 62 69. 6 73 97 83 35. 6 73 97 83 35. Et le 6 90 19 65 77. 6 90 19 65 77. Nous prenons cet auditeur. Auditeur au bout du fil, allô.
1: Allô.
0: Allô, bonjour, bien-aimé.
1: Bien-aimé, dans ce très beau studio Thompson, je vous souhaite un dimanche détendu dans la paix du Christ.
2: Amen.
1: Après donc avoir consommé de ce petit déjeuner spirituel, j'aimerais que vous priez pour moi, le patriarche maréchal, qui dimanche prochain va recevoir l'association des auditeurs de Royal FM sur la montagne sacrée. Qu'ils soient les bienvenus, que tout puisse se passer dans la paix, la convivialité et que chacun regagne sa maison en toute quiétude. Merci pour tout ce que vous faites pour nous dans la spiritualité. Bon dimanche à tous.
2: Éternel notre Père, tu dis dans ta parole, il est doux, agréable aux enfants de demeurer ensemble. C'est là que tu déverses tes grâces et tes bénédictions. Le patriarche va recevoir les frères, les bien-aimés, Seigneur, dans le cadre de l'association des auditeurs de la Radio Royale FM. Seigneur, je prie que pendant ce moment, que ce soit des moments de communion, d'amour, ô Dieu Tout-Puissant, enfin que tous ceux qui vont effectuer le déplacement, ô Dieu, chez le patriarche, que tout se passe selon ta volonté et que chacun puisse rentrer chez lui sans accident ni incident pour que la gloire, ô Dieu, soit manifeste. Au nom de Jésus-Christ de Nazareth, j'ai prié. Amen.
0: Amen. Que faire pour maintenir l'alliance de Dieu face aux effets pervers de l'adversité? Pasteur, nous avons chuté ce matin avec l'exemple de ce peuple qui a refusé comme ça d'écouter, de mettre en pratique le commandement de l'Éternel. Nous prenons cet auditeur. Auditeur au bout du fil, allô. L'auditeur, il est parti. Certainement, il reviendra au numéro que nous avons cité. Pasteur, je disais tantôt que voilà, si ce peuple qui... on dit qu'ils n'écoutaient point. Et ils redirent le coup. C'est comme leur père qui n'avait pas cru en l'Éternel, leur Dieu. Ils rejetaient ses lois, l'alliance qu'il avait faite avec leur père. Nous avons rejeté ces lois, pasteur. Nous avons rejeté l'alliance que nous avons faite avec l'Éternel. Et c'est la raison pour laquelle aujourd'hui, nous vivons ce que nous vivons.
2: C'est clair. C'est-à-dire que c'est la société dans laquelle nous nous retrouvons ici. Quand nous avons lu le livre de 2 Rois 17, à partir du premier verset, je me suis attardé sur le verset 17 évangile, ce qui dit ceci. Ils ont fait passer leurs fils et leurs filles par le feu. Ils ont pratiqué la divination et la magie. Ils se sont eux-mêmes vendus pour faire ce qui est mal aux yeux de l'Éternel au point d'exciter sa colère. Dieu est fâché. Disons la vérité. Dieu est quoi?
3: Fâché.
2: Dieu est fâché. Dieu est fâché, frère. Et tu vois donc que le fait qu'ils ont provoqué sa colère, Dieu a libéré quoi? Les lions. Pour dire que, allez, va me dévorer les gens là. Bien-aimé dans le Seigneur, c'est un avertissement. Chacun de nous doit s'examiner. On dit qu'il pose ces choses-là, cela a excité la colère de Dieu. Donc nos actions excitent la colère de Dieu. Et ça risque d'être comme Sodome et Gomorrhe, évangéliste Marius. Hein? Les jours à venir risquent de ne pas être bons pour nous, bien-aimés dans le Seigneur. C'est une invite, c'est une interpellation. Adoptons l'attitude de Ninive, la population de Ninive. Quand Jonas est arrivé dans la ville, il a dit que dans 3 jours, Ninive va être détruite. On dit que tout le peuple a décidé de se repentir, de prendre un jeûne et de s'humilier. Mais pendant qu'on parle, combien de personnes sont en train de comprendre même ce qu'on dit évangéliste? Ah, dis donc, va-t'en, tu dis ta part. Comme ils ont la grâce, Dieu vous a fait grâce. Vous mangez 3 fois. Dieu vous a fait grâce. Vous dormez bien. Attention, bien-aimé dans le Seigneur. Vous savez, Jésus a maudit le figuier, mais les disciples n'ont pas vu que le figuier était maudit. C'est le lendemain. Vous ne connaissez pas le lendemain. Vous ne connaissez pas ce qui adviendra demain. Personne ne connaît, mais Dieu sait. Et c'est pour ça qu'il nous donne l'occasion, qu'il nous interpelle, avant que cela n'arrive, bien aimé dans le Seigneur, pour nous interpeller, pour nous dire que pasteur Minson, évangéliste Nya Marius, Eike, faites attention. Et c'est pour cela que, bien aimé dans le Seigneur, le livre de 2 Chroniques 7, verset 14, bien aimé dans le Seigneur, adoptons l'attitude. Quand Jonas est arrivé à Ninive, il a dit 3 jours, Ninive va être détruite. Il dit, il y a encore 3 jours, vous mangez, vous buvez, mais si vous ne vous repentez pas, si vous n'arrêtez pas la sorcellerie, si vous ne sortez pas dans les choses dans lesquelles vous êtes entrés là, vous tuez les gens, vous faites les crimes rituels, les sacrifices, vous appelez les marabouts, la divination, ça vous donne quoi? Vous ne voyez pas là où ça nous met? Regardez à quel niveau on a placé au Cameroun, bien aimé le Seigneur. Tous les djundjou que vous avez transportés, ces djundjou là, ce sont ces djundjou là qui nous mettent à mal. Ces djundjou là sont en divagation, bien aimé le Seigneur. Ils sont libérés dans la société, ils se baladent dans les villes, dans les quartiers. Bien aimé dans le Seigneur, Dieu nous parle. Dieu nous interpelle. Dieu nous invite à une repentance sincère, qui est une repentance nationale. Que l'Église se repente, que les autorités se repentent, que les Camerounais, chacun bien-aimé à son niveau, bien-aimé le Seigneur, chaque famille, chaque maison a son Dieu. Et cela, bien-aimé, excite la colère de Dieu. Et vous voyez que Dieu voulait détruire Ninive, non? Mais le comportement de Ninive, le comportement de la population de Ninive a amené Dieu à faire quoi? À revoir sa décision. Et c'est ça qui a fait en sorte qu'on passe cet auditeur à la 2. Seulement à la 2.
0: Auditeur au bout du fil, allô?
3: Allô?
0: Bonjour, bien-aimé.
3: Bonjour, les bien-aimés en studio.
4: Amen.
3: Soyez bénis.
0: Amen.
3: Les respectées chaînes de radio, soyez bénis.
4: Amen.
3: Oui, c'est Pauline Mawabo, Pauline Florentine. Je vous remercie pour la nourriture spirituelle de chaque jour sur cette chaîne de radio qui nous édifie, qui nous donne l'esprit de discernement et qui nous donne la sagesse. Et je rends grâce à Dieu pour la compréhension de sa parole qu'il a mis en moi. Et je prie que le Seigneur me fortifie toujours pour l'obéissance à sa parole et la mise en pratique. Et je m'appuie sur le texte de Ézéchiel 33, versets 7 à 9. Pour vous demander de lever la prière pour l'association des auditeurs, les dirigeants de cette association qui sont dans l'enclos de l'orgueil, qui enfante la haine, la jalousie et tout ce qui est de mal, afin que le Seigneur change leur cœur de pierre en cœur de chair. Bon dimanche à nous tous.
2: Éternel, notre Père, notre Dieu, tu dis les mêmes vides, nous sommes venus, les mêmes vides, nous allons partir. Tu dis, tu résistes aux orgueils, mais tu fais grâce aux hommes. Seigneur, fais-nous comprendre, les uns les autres, que nous devons nous aimer. Nous sommes des frères, nous ne combattons pas contre la chair, le sang. D'ailleurs, tu l'as dit, mais savez les esprits. Que les esprits qui veulent manipuler, les esprits de division, les esprits, ô Dieu, de méchanceté, les esprits, ô Dieu, qui poussent les bien-aimés à être orgueilleux, que ces esprits libèrent cette association au nom de Jésus. Que l'amour règne, l'amour véritable, la communion véritable, Père éternel. Papa, ô Dieu, ce n'est pas en vain. Si tu as mis sur pied, tu as permis, ô Dieu, que cette association soit mise sur pied, c'est que derrière cette création, tu veux que ta gloire soit manifeste. Je prie, Seigneur, s'il y avait un esprit qui voulait manipuler, un esprit qui voulait diviser cette association, que cet esprit libère. Et que le Saint-Esprit de Dieu coordonne, dirige et supervise cette association afin que l'amour véritable règne au sein de cette association. Au nom de Jésus-Christ de Nazareth, j'ai prié. Amen.
0: Parce que les divinités que nous fréquentons au quotidien, les divinités que nous rencontrons au quotidien se nourrissent parfois du sang. Parce qu'il faut le dire, ainsi. Et c'est tout cela qui crée tout ce qu'on peut voir aujourd'hui, que ce soit les féminicides, que ce soit les meurtres, que ce soit les assassinats. Nous devons donc arrêter de faire cela. Et puis, véritablement, on a parlé des forteresses. Il faut renverser donc véritablement ces forteresses et avoir donc l'intelligence renouvelée pour que véritablement nous soyons encore en harmonie avec Dieu.
2: Tu vois que lorsque le roi Ézéchiel est arrivé, il pouvait continuer la même ligne. Mais son intelligence a été renouvelée. Il s'est armé de courage, évangéliste. À un moment, on a besoin du courage. C'est pour ça que le livre de José dit que, il dit que prends courage. Parce qu'il y a des disons que si tu n'es pas croyant, certaines choses que tu ne peux pas prendre. Il y a certaines disons que tu ne peux pas prendre. Parce que quand tu prends certaines disons, les gens ont l'habitude de faire certaines choses. Toi, tu dis que non, ce n'est pas comme ça. Tu risques d'être isolé. Et tu vas te rendre compte que la majorité, beaucoup de personnes seront, beaucoup de personnes bien-aimées vont te mettre à l'écart. Mmh. Et c'est ça qui amène parfois les gens à se dire que non, c'est eux qui sont erreurs. Non, c'est pas parce que tu es seul que tu es dans l'erreur, bien-aimé. Dieu ne travaille pas avec la majorité, mais Dieu travaille avec ceux qui observent ses lois. Tu vois que ici, quand Ézéchiel décide de faire les réformes évangéliques, il dit que c'était pas facile pour lui. Quand il décide de faire les réformes, quand l'homme lui dit que mais tu veux mon truc ou quoi, tu veux dire que quoi, Ézéchiel a dit que mais je me rends compte qu'on fait ces choses et puis rien ne change. Mmh. On change ceci, on change le gouvernement. Attends, les gens sont en attente du gouvernement, non?
5: Du vice-président.
2: Ils veulent le vice. Ça va changer quoi? Si on nomme le vice-président là, le président au lieu de décret, on nomme le vice-président, on y a remaniement. Qu'est-ce que ça va, fondamentalement, qu'est-ce que ça va apporter? Si le mindset, la mentalité n'est pas transformée, bien mieux, Seigneur, on va nommer. Parce que ce qu'ils attendent, c'est qu'ils veulent aussi leur tour de manger. Ils ne sont pas là qu'ils attendent qu'ils doivent travailler. En fait, ils ne connaissent même pas le rôle d'un ministre. Un ministre, c'est un serviteur. Tu es là pour servir, frère. Après, c'est quand on nomme ministre, tu dois pleurer. En principe, t'as dit que quand on nomme ministre, on te dit que non, tu ne peux pas servir. Ça veut dire que tu ne te sers pas. Mais tu vois, on te nomme ministre, tu organises la fête. Vous n'avez rien compris. On n'a rien compris. Tu vois qu'on est dans la fête. On te nomme ministre, tu sais, tu fêtes, mon frère. Tu serais à la fête. Mais on te nomme, tu vas pleurer parce que c'est une charge que tu portes. Tu peux te sacrifier, tu peux servir le peuple. Tu peux au service, tu ne te sers pas, tu n'as plus la vie. Tu te mets au service des autres, pour le punissement des autres. Donc les gens disent, on est en train de dire, dites-moi un peu. C'est-à-dire que si demain là, si ce soir le président dit qu'il y a le remaniement, il y a un nouveau gouvernement, un vice-président, fondamentalement ça va changer, ça va porter quoi? Ceux qui pleurent, qui veulent le vice-président, ceux qui se disent qu'on peut nous mettre fait là-bas, on peut nous mettre là-bas, et c'est son tour de manger. En fait, ils ne pensent pas au prochain évangéliste Marius. Hein? Donc tu comprends que c'est un problème de forteresse. Et tu vois que c'est comme ça a toujours été comme ça. Là. Maintenant, donc, il faut une réforme spirituelle, une réforme de notre caractère évangélique. C'est-à-dire qu'on doit subir une transformation. Et c'est pour ça que le livre de 2 Chroniques 7, verset 14, très important. Ça dit quoi, évangéliste?
0: 2 Chroniques 7, verset 14, il est écrit.
2: Oui.
0: Si mon peuple, ce qui a invoqué mon nom.
2: Si les Camerounais se rassemblent, du nord au sud, de l'est à l'ouest, s'assoient, et que chacun dise que, ah, ça, depuis des années, on fait telle chose, plan de ceci, plan de cela, ça échoue. Oh, ceci, cela, on prend ceci, ça échoue. Il dit, si les Camerounais, et c'est pour ça qu'il a dit que si vous êtes docile, il dit, si vous êtes docile, ça veut dire que si vous êtes responsable, vous allez manger les meilleures productions. Mmh. Il dit que si vous êtes docile, il dit que si vous avez de la bonne volonté, et si vous êtes docile, vous allez manger les meilleures productions. Ce pays-ci est un pays riche. Dieu nous a bénis. Mais comme nous sommes donc rebelles, c'est-à-dire que, il dit que si vous êtes dociles, mais si nous sommes indociles, nous serons dévorés par la guerre, par l'épée. Et comme nous sommes donc indociles, c'est pour ça qu'aujourd'hui, au lieu de bénéficier de la richesse du sous-sol que Dieu nous a gracieusement béni, on souffre. On est dans les pénuries de carburant, pénuries de gaz, pénuries de pétrole. Pourquoi? Parce qu'on est quoi? On est indociles. On est rebelles. On est méchants. On est sorciers. On est méchant évangéliste Marius. Hein? Il dit donc, si mon peuple, il dit que si les Camerounais, oui, font quoi?
0: S'humilient.
2: Ah, on doit s'humilier. Maman, l'autre parlait tout à l'heure, tu vois. Petite association, il y a dans la guerre. Petite association, t'as dit que c'est pas, vous discutez même quoi, vous faites la sorcellerie. Petite association, il y a dans la guerre. Appel, on fait ceci, ça. Vous faites, c'est quelle sorcellerie ça? Il y a une petite association, hein, il y a dans la guerre. Ouais, donc, ça commence d'abord là. Après, vous allez accuser que Paul dit, ah, c'est là, le président, le ministre. Ouais, donc, votre petit niveau là, vous n'arrivez pas à vous entendre. Et vous parlez, vous allez accuser que non, le gouvernement ne veut pas. Commencez d'abord à vous attendre dans les familles. C'est là où ça commence. Dans les familles, c'est là où ça commence d'abord. Tu vois, on appelle là, il y a les clans, l'autre chez tel, l'autre chez tel. Tout ça avantage à qui? Ce n'est pas pour vos intérêts. Vous vous entretuez. Pour rien. Et c'est là que tu m'entends, quand ça va comme ça, les meurtres, le poison. Hein. Vous discutez quoi? Vous discutez quoi? Ces choses-là, bien-aimé, tu n'as rien apporté. Tu vas partir. Mm. Et tu vas... Les logiques, vont comprendre la vie. Hein. Le livre de Luc 12, on dit qu'il y avait un monsieur un jour, il avait les richesses. Il dit que mange, mange et bois. Après, il dit que aujourd'hui, ton âme te sera demandée. Et ces gens passent le soin qu'ils vont mourir. Frère, tu vas mourir. Je veux mourir. Tout le monde meurt. Et quand tu sais, quand tu manges la mentalité qu'un jour tu vas mourir, bien-aimé le Seigneur, tu ne forces rien. Tu ne forces rien. Parce que tu ne vas pas inventer. Le jour ne va pas devenir la nuit. La nuit ne vient pas le jour. Tu ne vas pas ajouter. C'est-à-dire que la montre, le guide de la montre, tu ne vas pas changer ça. Quand c'est 12 heures, c'est 12 heures. Tu ne vas pas dire que c'est comme ça que Dieu a arrêté. Il est 12 heures, il est 13 heures, il est 14 heures. Si tu ne changes rien, c'est comme ça que c'est. Donc, et c'est là que Jésus a dit que qui de vous peut ajouter? Tu ne peux rien ajouter. Quand tu comprends donc, bien-aimé le Seigneur, il y a des choses où tu es limité. Tu dois être humble. Tu t'effaces, tu comprends que, bien-aimé, je ne peux rien faire. Tout est grâce. Ça dit quoi, évangéliste?
0: Si mon peuple, ce qui a invoqué mon nom, s'humilie, prie et cherche ma face, et s'il se détourne de ses mauvaises voies, je l'exaucerai des cieux, je lui pardonnerai son péché et je guérirai son pays. Mes yeux seront ouverts désormais et mes oreilles seront attentives à la prière faite en ce lieu.
2: C'est clair. Il dit, si mon peuple, si les Camerounais se détournent de leur mauvaise voie, qui veulent se détourner? Commençons d'avoir chacun son petit niveau. Là où tu es, tu te détournes, tu abandonnes ça, la haine, la jalousie, l'hypocrisie, l'orgueil, la méchanceté, la divination. Il dit que si on se détourne de ces mauvaises voies, Dieu va faire quoi? Il va restaurer le pays. Le pays verra bon vivre. Bien-aimé dans le Seigneur, on aura toutes ces choses quand on se bat. Et l'expérience d'Ézéchiel sera notre expérience. Bien-aimé dans le Seigneur, je m'arrête là. Que Dieu nous bénisse.
0: Wow. Bien-aimé en Christ, Dieu, il est fidèle. Il est le même. Ce qu'il a fait hier, dans la vie d'Ézéchias, Ézéchias qui a maintenu, qui a gardé l'alliance avec lui, bien aimé, la Bible nous révèle qu'il avait le succès dans toutes ses entreprises. Dieu peut également le faire, bien aimé, encore véritablement dans ta vie, si et seulement si, bien aimé, tu maintiens cette alliance. Bien aimé, c'est la fin de cette émission, c'était le chemin de la liberté. Nous bénissons le Seigneur une fois de plus parce qu'il a été avec nous et nous prions que les enseignements que nous avons reçus ce matin puissent nous permettre véritablement de maintenir l'alliance et que le Seigneur Jésus-Christ vous bénisse au nom puissant du Seigneur Jésus-Christ.
5: Amen. Amen.
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